0: une autre association.
1: Oui, voilà. Enfin ça, c'est ce qu'ils ont dit quand ça a commencé un petit peu à chafouiner.
0: Voilà, voilà. Et donc quand même, en 15 jours, il fallait vider les lieux. Sachant que, rappelons un petit peu, le local précédent n'était pas aux normes, était vétuste. Et donc, bah, là, que propose la mairie pour remplacer ?
2: Alors, que propose la mairie pour remplacer ?
0: Eh bien, le nouveau local est trop beau, sûrement. Donc, on leur propose l'ancien local.
2: Ah ouais, genre, voilà. Vous avez emménagé en mars ?
0: Vous repartez, voilà, vous étiez. Retour à la case départ. Donc, ce local était vétuste et non adapté. Hein, parce qu'il faut quand même, pour cette association qui fait un boulot monstrueux, des locaux de stockage, des locaux d'animation, d'entretien aussi, hein, dans des plus petits quand même.
2: D'entretien, tu veux dire pas de ménage ?
0: Non,
1: des bureaux.
0: D'entretien
1: quoi.
0: Avec des personnes. Oui, bah, oui, voilà, je n'ai pas précisé. Et donc, bah, grosse réaction quand même, ça fait bien chaud au cœur, bien plaisir.
2: Il me semble qu'il y avait un garage aussi. Il y avait une possibilité de faire tout ça dans un garage.
0: Il y avait trois locaux proposés. C'est quand même un truc tellement invraisemblable que j'en perds mon latin, mon grec et mon wistiti. Mais donc, une pétition sur les réseaux sociaux a été heureusement mise en ligne. Et donc, que vous pouvez aller voir sur les réseaux sociaux en tapant Avenir des Cités. Et un comité de soutien. Et le 15 juillet, en présence d'un monsieur huissier, n'est-ce pas ? Eh bien, l'association et tous les soutiens, il y a eu un rassemblement de soutien avec environ 100 personnes. Cet huissier était là pour réclamer les clés, sauf que l'association a dit non, résistance. Et donc, les habitants, habitantes, usagers, usagères et associations inquiètent de ce que va devenir cette... cette association qui est hyper... qui connaît le terrain, qui connaît le territoire, qui connaît les jeunes, qui fait un boulot de rue, de dingue et de hyper précieux, et était là. Bon, on était là aussi. Le collectif était là.
1: Ah bah, ça a été remarqué. Hein.
0: Voilà, dans l'article de
2: journal. Ça n'a pas plu.
1: Voilà. Et la réponse du maire, ça a été oui, pendant le rassemblement, il y avait les communistes et les antifascistes.
0: Non.
1: J'étais là.
0: Et donc, on s'interroge quand même. Et d'ailleurs, les journalistes ont un peu insisté parce que c'est le suspense. Mais quelle association va être accueillie ? Enfin,
2: à la place de l'Avenir des Cités.
1: Donc, voilà. Ces locaux,
0: qui ont été payés par, il faut le dire, hein, les budgets de la mairie précédente. Bon, des élus. Face à ces journalistes un petit peu, le maire annonce que ce sera une association de lutte contre les violences faites aux femmes, n'est-ce pas ? Il se préoccupe vraiment beaucoup des droits des femmes, hein, le RN évidemment, c'est sa préoccupation première. Mais après avoir contacté donc le réseau militant des associations Planning, etc., les associations là, Planning, etc., ne voient pas quelle association des environs n'ont pas été sollicitée d'abord, et elle ne voit pas quelle autre association serait disponible et s'installerait. Donc, est-ce une association qui va être créée comme ça d'un coup de baguette magique?
1: Ça me rappelle quelque chose.
0: Tiens donc.
2: Moi aussi. À Arnes.
0: Voilà.
1: À Arnes.
0: Et donc,
1: c'était pas le même sujet. C'était les LGBT.
0: Voilà. Voilà.
1: On invente une asso aussi pour...
2: Mais c'est ça.
1: Pour en virer une autre.
2: Une vraie fausse asso, un espèce de truc fantôme, une boîte avec rien dedans. Super.
0: Voilà, à Arnes.
2: Eh ben, on espère que ce ne sera pas ça. Mais de toute façon, on reste attentive. Aussi, juste peut-être préciser que, c'est clair, l'association a refusé de rendre les clés, mais pas avec le discours... Non, on s'en fout, on rendra pas les clés, mais vraiment avec un truc de, on a demandé à vous rencontrer et on a demandé de la discussion, ça a pas eu lieu, vous nous proposez ça, c'est pas possible, c'est clairement pas possible et c'est pas respectueux des usagers, usagères des services que fournit l'association et un recours a été fait, au fait. Il y a eu un recours administratif, une demande de discussion, etc. Et au fait, du coup, c'est en attendant aussi les résultats de ces recours-là. C'est pas
0: une décision qui s'est faite non plus sur un coin de table sans réflexion. Et sachant qu'ils font un travail, enfin c'est un travail de sape là que le RN fait par rapport au social. Encore une fois, le RN évidemment n'a absolument pas une politique sociale, n'a absolument pas.

0: quand tu es invité après Hélène Beaumont, Billy Mantini,
1: alors,
0: toutes
1: attends,
0: les deux.
1: C'est qui déjà, Jean-Luc Lahaye ?
2: Pédocriminel multirécidiviste.
0: Effectivement.
2: Qui va encore passer au tribunal. Mais c'est pas grave, il chante bien. Enfin, disent certains, certaines.
0: Aïe, aïe, aïe. Mais effectivement, donc, le maire est RN Yanis Godia, je ne sais pas si je prononce bien, l'a reprogrammé, malgré, voilà, hein, puisque ça a provoqué de vives critiques de militants féministes et aussi d'habitants locaux qui dénonçaient sa venue en raison donc, de ses mises en examen et condamnations passées, ainsi que de nouvelles accusations de viol sur mineur. Mais le maire a quand même maintenu l'événement, estimant que l'artiste avait le droit de se produire sur scène et que voilà, ces condamnations sont passées.
1: Il faut savoir séparer l'homme de l'artiste.
3: Ouais, et puis voilà, c'est bon, c'est du passé. C'est pas comme si on applaudissait quelqu'un qui avait été accusé et condamné de viol sur mineur.
1: Ah,
3: mince.
1: Oui, moi, on m'a dit, non, mais c'est bon, c'est passé. Ah, et comme c'est passé, il est à nouveau innocent. Tout va bien. Ah, ben ouais. Il a vu comme ça.
3: Attendez, je vais faire une crise d'angoisse, je reviens dans 3 minutes.
2: Wow. Il a plus les mêmes pulsions, j'en suis sûre.
4: Ouais, ça y est, il est soigné. À nouveau, il peut refaire.
3: Non,
1: puisqu'il est innocent. Allez hop.
3: Ouais,
1: bref.
3: Est-ce que donc, ça marche avec toutes les condamnations ou juste Jean-Luc, enfin juste les viols sur mineurs? Genre on tape dans la caisse, c'est pas grave.
1: On sépare toujours l'homme de l'artiste. La question c'est où est-ce qu'on le sépare?
3: C'est où l'homme?
1: Où est-ce que à quel niveau?
2: Est-ce qu'on peut séparer, je sais pas, trancher quoi?
3: Ouais.
2: Non,
3: c'est ça.
2: Ouais.
0: On peut trancher avec une guillotine par exemple. Non, mais bon. Mais voilà, donc un rassemblement a donc été annoncé, hein, puisqu'on n'avait pas laissé passer ça, bien évidemment. Rassemblement qui, selon le maire, seraient les communistes qui l'ont organisé. Décidément, ils ont un problème avec les communistes. Alors que ce sont juste les résidents locaux de la ville qui ont voulu montrer leur mécontentement. Alors bien évidemment, il y a d'autres gens extérieurs qui sont rejoints pour donner de leur soutien, mais c'est quand même une initiative qui vient des locaux de la ville.
1: Dont certains sont peut-être communistes, mais c'est pas du
0: oui,
1: tout le...
3: C'est pas une insulte d'être communiste.
1: Et puis c'est pas une... Mais c'est ça.
0: C'est pas le propos.
1: Tout va bien,
0: donc, voilà.
1: Bien, calmons-nous.
0: Donc le PCF a fait un communiqué pour démentir les propos du maire. Et en plus de réduire du coup les manifestants à juste des communistes, il est aussi réduit à juste 10 personnes, alors qu'ils étaient au moins une trentaine d'après la Voix du Nord. Bon, en vrai, on était une cinquantaine.
1: On était 500, selon les participants.
0: Alors,
3: 1000, selon moi.
0: J'aurais bien aimé. Voilà, les manifestants cherchaient à informer les passants et à discuter, parce que beaucoup n'étaient pas au courant. Mais au final, les passants, même si conscients des condamnations et des nouvelles accusations, soit ils s'en moquaient largement des victimes et de ces actes immondes, soit carrément ils remettaient en question les condamnations et les nouvelles accusations de viol. Super, hein, vraiment, la prise de conscience zéro. Et ça, c'est le moins pire, parce que certains allaient jusqu'à insulter les manifestants, leur faire des doigts d'honneur et voire même les confronter physiquement. Ce qui fait que la police est d'ailleurs intervenue pour isoler les passants violents. Non, je rigole, c'est trop beau pour être vrai. Ils ont juste demandé aux manifestants de se calmer.
2: Il ne faut pas les coller, il ne faut pas coller les passants.
1: Nous ont-ils dit
0: non. À demi-mot, c'était fermé là. Mais bon, voilà, c'était... un joyeux rassemblement. Au final, bon, on a quand même réussi à discuter avec quelques personnes, même si c'est une très minorité. Peut-être que ça plantera des graines et ça éveillera les consciences.
1: À suivre. À suivre d'ailleurs. On en parle tout à l'heure.
3: Jean-Luc Lahaye, épisode 3. Le retour, l'Empire contre-attaque.
1: Il nous quitte pas, hein, ça colle au fait. Non. Ça colle à la semelle.
3: En parlant de colle, parce qu'il tente, il retente. Dany.
1: Eh ben oui. Pardon, tu m'avais perdu.
3: Colle quoi.
1: Mais ça y est, je suis là. Oui, Dany, il tente et il retente. Dany, on parle de Dany Péva, le maire RN de Liévin. Alors, donc Liévin, fin avril, Dany donc a pris 2 arrêtés sécuritaires,
2: ultra sécuritaires peut-être même.
1: Alors l'un qui instaurait un couvre-feu pour les mineurs et un autre qui

0: interdisait des rassemblements caractérisés par une occupation abusive du domaine public. Qu'est-ce que c'est que... Enfin, c'est compliqué. Hein,
1: qui interdisait les rassemblements dans des lieux de rassemblement. Voilà, ouais. Je tiens
2: oui,
1: à préciser.
2: Oui, genre devant le centre social.
0: C'est ça. Genre sur
1: dans
0: des bancs.
1: Parcs.
0: Dans des endroits où... Voilà, sur des bancs. Donc, c'est qui, des endroits qui sont une invitation à s'asseoir et à rester.
2: T'assois pas.
0: Et ben, du coup, non. C'est pas possible. Enfin, c'était une occupation abusive du domaine public. C'est très... C'est, voilà.
3: C'est vrai que s'asseoir sur un banc, c'est abusif quand même.
0: Ouais, mais là, je crois...
2: Levez-vous avec
0: là,
2: toi.
0: Levez-vous là. Tous les gens assis sur des bancs, voilà. Levez-vous.
3: Et au moins, les flics, la police municipale va servir à quelque chose. Levez-vous.
0: Alors donc, la Ligue des droits de l'homme du Pas-de-Calais, merci à elle, a attaqué du coup ces arrêtés, a saisi le tribunal administratif qui a suspendu les arrêtés. Le maire donc a recommencé, a réécrit les arrêtés et du coup le rebelote de Laetitia et qui colle et qui colle et qui colle et qui n'arrête pas et donc il a, voilà, l'édile a réécrit, a revu la copie et la LDH a à nouveau attaqué les arrêtés qui ont à nouveau été suspendus fin juillet par toujours le même tribunal administratif de Lille. Le tribunal disait que la ville ne donnait pas des éléments précis et circonstanciés et antérieurs de troubles, par exemple, quoi, causés ou subis par des personnes mineures,
3: etc. Et le tribunal administratif, il n'a pas non plus statué sur le fait que c'était quand même abusé que de lancer comme ça deux fois de suite des décrets qui ne font que emmerder les gens et restreindre la liberté dans un climat calme.
0: Parce que c'est pas son rôle, au fait. C'est pas du tout le rôle du tribunal administratif. Il est pas là pour ça. Il est là pour est-ce que la ville est dans son droit d'émettre des tels arrêtés? Et au fait, non. La ville n'était pas dans son droit parce que ne donnait pas de justification valable à ces arrêtés, au fait. Il ne se justifiait pas, donc du coup, le tribunal a dit, non, au fait, le droit ne vous autorise pas à émettre de tels arrêtés. Dany, il n'a pas aimé. Hein. Ça lui a pas plu. Fâché.
2: Tempête émotionnelle.
0: Hein. Fâché, tout rouge, Dany. Du coup, il n'aime pas la justice. Il ne faut pas lui en parler. Et c'est un peu, d'ailleurs, le même modèle au niveau national. La justice, elle fait des trucs qui déplaisent au RN. Le RN, mais qu'est-ce que c'est que cette justice?
2: Sauf quand c'est Jean-Luc Lahaye, là, c'est du passé.
0: C'est pas pareil. Mais non, mais du coup, ça c'est un peu inquiétant pour l'état de droit. Et d'ailleurs, c'est l'état de droit qui était remis en cause par Rotaillot il y a quelques semaines, mois, qui disait clairement, c'est quoi cet état de droit? Non, mais il faut arrêter, c'est pas quelque chose d'écrit dans le marbre. C'est vraiment inquiétant. Et du coup, là, voilà, il dit Dany qui fait du coup sa grande victime, qui dit « Oh, quoi ?» Il a mis la main sur le front, comme ça. Et il a dit « La justice nous empêche de vous protéger.
3: Oh. »
0: Ouais. Non, c'était...
3: Mais oui,
0: il était colère, il était
3: et puis
0: très,
3: la justice
0: très
3: empêche aussi de voler 4 millions, empêche à nouveau de voler 3 millions.
4: La justice est gaucho, c'est ça, en fait.
0: Communiste. Et nous dit voilà, la boucle est bouclée. Non, mais au fait, vraiment, il y a une inquiétude quand même sur le fait que, parce que la justice déplaît à des gens, ces gens osent dire, non mais qu'est-ce que c'est que cette justice? Elle est achetée, elle est vendue, ou alors elle nous empêche de faire. Pas du tout, au fait. J'en profite juste pour dire que les villes de Houdain et de Lillère, qui sont des villes RN, ont pris aussi des arrêtés très proches. À Houdain, l'arrêté a été mis en cause aussi par la LDH et retoqué par le tribunal administratif. À Lillère, pour l'instant, il n'y a pas de décision qui ont été prises. Mais également à Anzin, qui n'est pas une ville RN. Et au fait, on parle beaucoup du RN dans cette émission, mais au fait, je pense que c'est l'occasion quand même de rappeler que les idées d'extrême droite et les décisions d'extrême droite des élus ne sont pas du tout l'apanage du RN, et que les interdictions et les restrictions de droits et de libertés, liberté associative, liberté individuelle, il faut vraiment être attentif, attentive à les conserver, quoi.
2: J'ai une idée. On pourrait, à la place de faire des interdictions, genre aller à la rencontre des jeunes, peut-être avec des gens qui sont un peu spécialisés dans, tu sais, qui ont des compétences, peut-être un métier,
3: ça me fait penser
2: genre des éducateurs, et ils viendraient, ils feraient des activités avec les jeunes, et puis
3: ouais, mais ça c'est une proposition de gauche,
2: et puis on appellerait ça genre à venir des cités.
3: Ah bah, bah oui, mais voilà, c'est des gens gênants,
0: révolutionnaires.
3: C'est des gens gênants.
1: Mais c'est vrai que sur le Facebook de la ville de Lévins, les gens sont en mode oui, faut interdire les moins de 15 ans d'aller dehors.
2: Faut parce interdire que... les moins de 15 ans, point.
1: Ouais, c'est... Ah, vraiment, les gens sont vraiment en mode il faut qu'il n'y ait pas un jeune de moins de 15 ans dehors. Genre, vraiment, je suis en mode ok.
0: Moi, quand je sors et que je vois pas... des gens de moins de 15 ans, en fait, en vrai, je ne suis pas rassurée.
1: J'espère que c'est. Ses parents n'ont pas d'enfants, parce que je plains les enfants qui sont interdits de sortir. Mais voilà, ils sont en mode oui.
2: Mais eux, c'est pas pareil. Eux, leurs sages. Enfants, ils sont sages.
1: Ah, voilà. Et ouais. Ça qui était mis en avant, c'était ces enfants pas éduqués qui sortent dehors. C'est sûr que s'ils sortent dehors, c'est pour.
3: Dégrader.
1: Voilà, c'est exactement ça. C'est le mot qu'ils utilisent. Dégrader ou fumer. Enfin, bref.
3: Rien que les voir, c'est dégradant. L'horreur.
0: Le mot meuf.
1: Alors que la très grande majorité des jeunes sortent juste pour. Sortir en fait, se promener.
3: Genre, c'est tellement mieux quand ils sont devant des écrans, imaginez. Oui, voilà. Oh là là, mais enfin.
1: Mais non, voilà. Et du coup, Dani Paeva va essayer de faire une troisième fois, de remettre les arrêtés. Voilà, jamais 203.
0: Mais donc, le retour.
1: Il est vraiment têtu.
0: Le retour, la vengeance.
3: La LDH,
0: la vengeance du retour,
3: la pauvre, elle a du boulot. Hein.
0: Ouais. Ok. Non mais merci vraiment, merci à la LDH, au service juridique de prendre soin de nous au fait et de protéger nos droits.
2: Nos libertés.
1: Libertés. Surtout, autre point, dernier point, c'est que les MRN jouent beaucoup sur oui, parce qu'on est MRN, du coup c'est pour ça qu'ils nous attaquent. Mais là je vois dans le communiqué de la LDH qu'en fait ils ont attaqué beaucoup de villes, RN ou pas, même des villes de gauche. Sur des arrêtés du coup abusifs. Donc en fait, c'est vraiment un agréateur de merde. Donc voilà.
2: Allez, voilà, c'était la fin de l'émission.
0: Allez, au revoir.
2: J'étais sur Micro Rebelle 99.6. On continue au national, mais c'est un peu local. Non, on va parler un petit peu du Hellfest qui bosse avec une asso féministe.
0: C'est
2: cool,
0: super.
2: Parce qu'en plus, ils ont eu quand même 2-3 soucis récemment.
0: Mais ouais, mais c'est super.
2: Et ouais, c'est super.
0: C'est quoi ton problème encore? Vas-y. Vas-y, elle va faire Sacha Foin.
3: Ils ont une vague avec l'asso. VSS.
2: Ouais, c'est
0: elle
2: ça.
0: Elle va faire Sacha Foin.
2: Bah ouais, je le sens. C'était avec l'asso Éclat de femme.
0: Bah c'est quoi le problème?
2: C'est quoi le nom? C'est éclaté le nom, peut-être. Mais... Allez, jeu de mots. Et ben non, c'est parce qu'il est présidé par la vice-présidente de l'UDD de Ciotti, en fait.
0: L'Union des droites, c'est
2: l'Union
0: ça?
2: L'Union des droites
0: qui...
2: de Ciotti, exactement. Le crâne d'œuf.
0: Okay. Ah, là, c'est peut-être un peu plus problématique.
2: Ouais, c'est ça. Et donc, qui est actuellement élu d'opposition, liste d'extrême droite. Il y a eu un accord électoral entre le RN et le parti de Ciotti. Donc, Claire Géronimi, qui est élue à Saint-Quentin, dans l'Aisne, pas loin d'ici.
0: On et vous en avait parlé de Saint-Quentin
2: oui,
0: il n'y a
2: fait
0: pas
2: trois
0: très, très longtemps. Mais oui.
2: Non pas parce que je viens de cette ville, mais aussi et surtout parce que Claire Géronimi, elle s'était déjà dit « Tiens, et on va attaquer la Pride de Saint-Quentin
0: ah, ». Oui. C'est vrai.
2: Parce qu'elle avait l'outrecuidance de se dérouler pas loin de la basilique, et vous comprenez, il faut respecter la religion.
3: Va des rétro.
2: Satanas. Et là, ben voilà. Le Hellfest bosse avec cet asso, dont on sait assez facilement qui est la présidente. Ça pose quand même énormément de questions de travailler avec une figure d'extrême droite. Alors, l'association, sur ses contenus et ses actions, parle des agressions sexuelles que peuvent vivre les femmes, des viols, etc. C'est assez dépolitisé, en fait. Quand on regarde les réseaux sociaux, on voit pas...
0: Quelque chose de lisse.
2: Assez lisse. Et en fait, il y a des témoignages, etc. Si on connaît pas l'association, on peut se dire que, c'est une asso féministe comme les autres, je mets des guillemets. Bon, en regardant un petit peu, elle a invité, donc Claire Géronimi, plusieurs personnalités dans un podcast qu'elle a animé dans le cadre de l'association, avec Alice Cordier. Oh, Némésis, mais tiens, dis donc, les féministes extrême droite, on en avait déjà parlé, ainsi que Frontière, une journaliste de Frontière, Louise Maurice, il me semble, qui donc Frontière, qui est un média d'extrême droite. Bon,
3: c'était une coïncidence.
2: Et la troisième, je pense que vous allez pas la deviner, c'est Schiappa qui a été invitée. Et donc, il n'est pas d'extrême droite, qui est macroniste, on le rappelle, mais dont on voit aussi la porosité. Le fait d'être invité dans un podcast où la personne qui a parlé juste avant toi, c'est Alice Cordier, personnellement, j'irai pas.
0: Mais tu vois, ça ne pose pas de problème à tout le monde.
2: Mais non.
3: En tout cas, force aux, je sais pas comment on dit, cinquantinois, cinquantinoises.
2: Exactement.
3: Que, donc,
2: chacantinois. Voilà, chacota. Voilà. ou chincu pour les intimes.
0: Ouistiti, évidemment.
2: Et non, mais il faut noter aussi qu'il y a un partenariat qui est en train de se créer. Alors, il y a eu le Hellfest, mais aussi avec la ville de Saint-Germain-en-Laye. Donc, le maire était très content de dire oui, j'ai reçu Claire Girondimi, nanana. Saint-Germain-en-Laye, c'est une ville qui est dirigée par un élu qui est proche d'Édouard Philippe. Donc, on voit aussi que
3: la toile,
2: il y a une toile, des réseaux, des proximités, et qu'en fait, il préfère travailler avec une association qui a été créée il y a 2 ans, qui est proche. Enfin, il y a quand même des doutes que de financement de ce terrain, etc., parce que c'est un peu le combo gagnant, plutôt qu'avec des associations qui font leurs preuves. Je tiens à rappeler, genre, le planning familial, le CDFFF.
3: Mais encore des gauchos.
0: C'est du West City, c'est pas grave.
2: Et d'autres associations qui font un travail important et reconnu. Voilà.
0: Ben voilà, voilà.
2: Ça fait plaisir.
3: Joyeux.
0: Super. Allez, moi j'ai une autre info. Je le fais assez rapidement parce que on en a entendu parler et les auditeurs auditrices en ont sans doute entendu parler ailleurs aussi. Et ben, je vais parler du permis de tuer. C'était compliqué de pas en parler ici dans cette émission. Donc le 7 juillet dernier, l'Assemblée nationale a adopté la loi sur dite de la présomption de légitime défense pour les forces de l'ordre. C'est un vote de la honte, dit Amnesty International. 313 députés ont voté pour que cette loi, venue initialement de l'extrême droite et portée par les Républicains et qui est soutenue aussi par le gouvernement. Allez, tous ensemble, la grande famille, là, allons-y, donnons le permis de tuer à la police, au fait.
3: Parce qu'ils ne l'avaient pas déjà. Je veux dire, il y en a beaucoup qui vont au tribunal. Il y a
0: Non, mais là, c'est officiel, au fait. Oui. Enfin, et là, du coup, ça éteint tout.
3: Ça va.
0: Ben, attends, écoute.
3: Incité
0: encore plus. Non, donc là, je lis un communiqué d'Amnesty International, qui est l'une parmi les 1000 autres assos ONG à s'être mobilisés contre cette loi et à continuer de se mobiliser contre cette loi. Et donc, il dit que c'est une bascule pour notre état de droit. Et donc, du coup, elle cite 5 points. Du coup, ce qui va être fait, c'est que tout tir de policier va être considéré comme légal, d'office. Il faut savoir que depuis la loi de 2017, qui a déjà très, très bien assoupli les autorisations, les permis, la possibilité des policiers de se servir d'une arme, au fait, les tirs mortels des policiers sur des personnes à bord d'un véhicule sont 5 fois plus nombreux qu'avant. Donc, le tir de policier est considéré comme légal. 2, ce sera aux familles des victimes d'apporter les preuves. Et ce sera plus à l'État. Ce sera aux familles des victimes d'apporter les preuves que ce tir-là était
3: facile.
0: Un souci, au fait.
3: C'est trop facile.
0: C'est ça. C'est-à-dire qu'aujourd'hui, si un policier ou un gendarme utilise son arme et tue, c'est à l'État de démontrer que le tir mortel était strictement nécessaire et proportionné. Et là, maintenant, ce sera aux familles qui, en plus de porter le deuil, devront prouver, au fait, que c'était un tir illégitime, au fait. En troisième point, du coup, il n'y aura plus de vraies enquêtes. Puisque ce sera aux familles d'apporter la preuve, il n'y a plus du tout d'enquête automatique suite à des tirs mortels. Ne parlons donc pas des blessures, des autres traumatismes. Fait effectué par la police.
3: Et donc, c'est les parents les familles qui doivent payer un enquêteur, je veux dire, et souvent ça se passe dans les quartiers populaires.
0: Mais qui devront se mobiliser, pas forcément payer, mais qui devront se mobiliser, mobiliser autour d'elles pour prouver, au fait.
3: Enfin, je veux dire,
0: ça amène au point 4, ben, que, évidemment, les personnes racisées seront encore plus exposées qu'elles ne le sont aujourd'hui. Elles sont déjà les plus ciblées par les contrôles de police. Et demain, elles sont déjà les plus touchées par les violences policières et donc par les conséquences de cette loi. Et enfin, le cinquième point, c'est le sentiment d'impunité des policiers qui risque d'entraîner, mais évidemment, une augmentation du nombre de tirs. Aujourd'hui, l'impunité existe déjà au sein de la police, comme tu le disais, Laurence, et demain, ce sentiment sera démultiplié et pourrait, de fait, entraîner une augmentation du nombre de victimes et de tirs de policiers. Scandaleuse, c'est que après le vote, les députés ont scandé aux familles. Il y avait des familles de victimes qui étaient venues à l'Assemblée, et les députés se sont tournés vers ces familles et en disant mais foutez-les dehors. Et un député a traité les enfants des familles endeuillées de multi-condamnés. Des autres ont crié mais dehors la racaille. Enfin, c'est d'une violence. Bah, symbolique, physique, enfin tout ce que vous voulez, enfin c'est horrible au fait là ce qui s'est passé ce jour-là à l'Assemblée nationale. Bon, faut savoir que la loi a été votée à l'Assemblée nationale, elle doit désormais passer devant le Sénat. À la rentrée, ce sera probablement plié.
2: Oui, le Sénat, pas les communistes. Hein.
3: Les vieux, c'est comme...
0: des quoi, les t'as dit le mot C, oh mon Dieu. Et puis après, il y a des députés qui pourront saisir le Conseil constitutionnel avant l'adoption définitive du texte. Donc, c'est pas terminé. C'est vraiment à suivre, au fait. Il faut vraiment suivre ce qui se passe là.
3: Et puis, à force, c'est à se demander si c'est les Black Panthers qui avaient muni de sifflets dans certains quartiers pour prévenir. Bah non, c'est par rapport à l'ICE aussi, ICE, ouais. Où il y a des quartiers où les gens signalent que l'ICE arrive avec des sifflets. Bah, il va peut-être falloir que... Bah, c'est complètement délirant, c'est fou, c'est ubuesque, je sais pas, c'est horrible, quoi. Franchement, je...
0: Eh ben, du coup, c'était des super nouvelles.
2: Ouais, c'est ça. Hein,
0: voilà.
3: C'est du lourd, comme le plomb.
0: Mais non, non, mais au fait, enfin, je pense que peut-être cette séquence-là, enfin, faut se dire, on s'est mobilisé localement. Il y a des gens qui se mobilisent partout localement, partout nationalement et internationalement. On n'en a pas parlé. Ouais. On n'a pas donné d'infos internationales là cette fois-ci. Ce sera pour plus tard. Mais au fait, voilà, il faut continuer à se mobiliser, à être attentif, attentive à ce qui se passe autour de nous. Et voilà, la lutte continue.
2: Oui, et la lutte paye.
0: Et la lutte
2: pas
0: paye.
2: Tout le temps, mais elle paye. Petite musique. Fier d'être français. Vous allez voir.
0: D'accord.
2: De Fellure et Andro.

0: C'est pas mon pays. C'est pas mon pays. En tout cas, pas celui dont je rêve du tout.
1: C'est pas celui qu'on veut, quoi.
2: Moi, je suis fière de la France pour la sécu et la cantoche gratuite. Hein. Ça, c'est ma France, tu vois. La carte vitale.
3: Et l'éducation nationale.
2: Et l'éducation nationale.
3: Éducation nationale.
0: Bah, l'extrême droite et l'éducation nationale. Le RN et le RNFN et tout ce qui s'ensuit, Reconquête, etc. Pour eux, pour elles, l'éducation nationale, c'est malheureusement avec une vision identitaire à l'extrême opposé de ce que nous, on souhaiterait, voudrait, rêverait. Et donc, notamment, c'est une mise en avant d'une culture dite européenne. Hein. Bon, allez-y, dites-moi ce que c'est que la culture européenne. D'un retour de ce récit national qui avait déjà été un petit peu quand même... bien, comment dire, vichyssois à un moment donné. Et donc c'est le fait que l'histoire soit tordue, distordue pour être mise à la sauce nationaliste et identitaire. Il y a aussi le petit côté égalité des chances qui les gêne aux entournures. Et donc sous couvert, retournons les choses, sous couvert d'égalité des chances, eh bien, elle voudrait que les moyens dans les établissements des quartiers populaires soient asséchés. Hein, comme ça, eux appellent ça l'égalité des chances. Donc, ça, ce qui signifie que effectivement, l'accès à l'éducation serait plus difficile dans tous les quartiers qui sont qu'on dit REP, ZEP, etc. Alors que clairement, il y a des besoins là prioritaires. Il y a aussi cette idée dans certaines classes sociales, on pourrait orienter précocement les adolescents dès 14 ans. Allez, vas-y, plus besoin d'étudier trop, sachant que le collège unique, il faut aussi le mettre à bas, n'est-ce pas ? Et surtout ne pas trop enseigner ce que déjà Blanquer appelait comme les fondamentaux, hein, mais pas les langues vivantes, pas les arts, pas la géographie. Enfin bref, le projet RN quand même, il est hyper restrictif, hyper pauvre, hyper desséchant. Et franchement, des enfants de prolo. À quoi ça peut bien servir? Il y a plus d'usine, donc ça va servir à rien. Et pourquoi ils ont besoin d'aller à l'école? Expliquez-moi. Et les enfants de classe moyenne, il faut pas qu'ils soient trop autonomes, il faut pas qu'ils soient trop indépendants d'esprit, il faut pas qu'ils réfléchissent trop. Donc non, halte à cette éducation pour une certaine autonomie et pour couronner un petit peu le tout, mettre une petite mayonnaise, une petite crème chantilly, de la vidéosurveillance. Est-ce que les adolescents ne se sentiront pas mieux dans leur peau, dans leur tête? Est-ce qu'ils ne se sentiront pas mieux écoutés et ainsi grandiront avec une estime d'eux-mêmes et,
3: non, mais en sécurité.
0: Voilà. Et non, mais pour parfaire le tout, l'uniforme. Voilà, donc qui a été expérimenté à Béziers et qui va être généralisé à toutes les écoles, n'est-ce pas? Ce foutu maire, ils ont dépensé 200 euros par enfant. Alors là, ils vont un petit peu diminuer parce que ça coûte un peu cher, mais ça n'empêche que c'est des budgets de dingue qui vont être...
3: Comme quoi on investit dans l'éducation.
0: Voilà, dépensés pour soi-disant protéger les enfants, sauf que ça les protège de quoi?
3: De la pluie. Quand ton uniforme il est bien imperméable, ça te protège de la pluie.
0: Voilà, et que pendant ce temps-là, évidemment, on ne voit pas comme à Béziers que les écoles sont insalubres et que que l'enseignement malheureusement périclite dans le sens où la formation est déjà des enseignants et enseignantes est déjà insipide. Et eux veulent carrément la vider de leur sens, Et pour mettre au pas les personnels et donc augmenter leur ordre du jour, c'est aussi augmenter les inspections, le nombre d'inspections et promouvoir le mérite. Tout ça donc avec un contrôle hiérarchique en matière politique, idéologique et religieux. Ça vous dit pas un petit peu là?
2: Ça nous gagne là.
0: Non, mais là, c'est... voilà. Donc, les syndicats se font laminer à Beaucaire, donc où c'est un maire extrême droite, etc. Enfin, voilà, ça fait... ça donne envie, je veux dire, ça fait rêver. Tout ça, c'est un projet bien réac pour l'école, hein, et anti-pédagogiste à souhait, passéiste. Et le, en résumé, l'école, c'était mieux avant, quand tout le monde n'y allait pas, n'est-ce pas? Ou quand on séparait, surtout faites le tri, mais il faut faire le tri. Le tri social, le tri... et surtout, surtout... mais non, l'établissement, les établissements scolaires, privés, contrats et hors contrats, c'est tellement... ils ont la cote, c'est tellement merveilleux, n'est-ce pas? Ils protègent leurs enfants, hein? Bah, Bétarame, Riomont, ici à Liévin. Mais non, enfin, c'est des... des établissements, je ne sais pas, mais modèles.
2: Respectables.
3: Mmh. Et tellement respectueux, ouais. Des élèves.
2: Parlons des élèves.
3: Ça s'est fait, mais oui, parlons des élèves. Alors moi, pour parler de l'éducation nationale, j'ai un invité. J'ai un invité que j'ai... Ouais. Et je vais lui demander de tout de suite se présenter, s'il te plaît. Est-ce que tu peux nous dire ton nom, ton âge, en quelle classe et dans quel type d'établissement t'es, s'il te plaît.
1: Donc, moi, c'est Léas. Je vais avoir 17 ans et je vais rentrer en terminale en lycée pro.
3: Ok, ben, merci.
2: Welcome.
3: Welcome, vraiment. Et du coup, on t'a invité parce que tu te revendiques antifasciste. Et est-ce que tu peux nous dire un peu d'où vient cet engagement? Qu'est-ce qui t'a amené à devenir militant?
1: Eh bien, cet engagement, ça vient de mes parents. C'est grâce à mes parents que j'ai ces idées-là depuis tout petit. Je baigne, entre guillemets, dans ces idées depuis tout petit. Et en, du coup, 2024, lors des européennes, j'ai tracté pour le NFP. Donc, okay. De là, ça m'a rapproché au niveau militantisme et tout. Et je me suis intéressé aux engagements locaux du bassin minier, des groupes de militants du bassin minier.
3: D'accord, ouais, merci. Mais du coup, parce que parfois on peut s'élever un peu contre les idées de ses parents quand on commence à les comprendre. Moi, j'ai l'exemple aussi d'un élève qui nous a contacté, qui aimerait nous rejoindre, mais il se dit ben au fait, moi c'est compliqué. Au fait, mes parents sont d'extrême droite et ils me laissent difficilement m'en sortir, du coup, ben voilà, pour moi c'est compliqué. Toi, t'as pas vécu ça, et c'est cool, tant mieux.
1: Ouais, ça, oui.
3: Vraiment tant mieux. Mais est-ce que t'en parles du coup de ton engagement avec tes parents? Ils ont pas peur pour toi, ou ils ont pas de crainte, ou avec tes parents ou tes proches aussi, tes voilà, le reste de ta famille ou tes amis, est-ce que t'as des discussions sur
1: Bah alors, je parle souvent énormément de ça avec mes parents. Ils ont quelques craintes, sur le militantisme. Donc, des moments, ils me disent, ouais, vu ton âge, tu te calmes un peu, ça, tu pourras le faire étant majeur. Mais ils ont pas forcément de problème. Souvent, on en parle. Hein. Dès que je veux faire quelque chose dans le militantisme, dans la politique ou quoi, j'en parle bien sûr avec mes parents. Et ils mettent au point sur certaines idées, certains points du militantisme et tout. Ça, des moments, ouais, je leur dis que ouais, je peux aller faire ça. Ouais, non, franchement là, ça va aller. Ça va être assez complexe. Mais par contre, du côté de ma famille, ils sont tous ok avec ça. Ils ont les mêmes idées aussi, donc ça va. Du côté de mes amis, j'en parle pas trop en vrai de vrai. J'ai des amis, bien sûr, qui sont dans ce bord-là aussi, donc avec eux, on en parle. Mais sinon, si je parle d'amis, que ce soit genre du lycée ou du collège ou amis d'enfance, j'en parle pas trop. Okay. Ça vient quand, imaginons, il y a une loi qui est votée, bon, bah, eux vont commencer à parler de ça, moi aussi un peu de ça, mais je vais pas parler de ma vie à moi, de militantisme.
3: Ouais, d'accord. Tes parents ou d'autres membres de ta famille de pas être en accord?
1: Peut-être quelques fois, j'aurais pas les souvenirs ou les sujets dits. Ouais, peut-être quelques fois avec mes parents, mais pas des grands sujets, quoi.
3: Ouais.
1: C'est des petites choses dans la politique du côté de la gauche et de l'extrême gauche qui ont fait que, mais pas des grands sujets.
3: Du coup, tu disais que t'étais élève en lycée pro. Et en tant qu'élève, quel regard tu portes sur tout ce que Laurence vient de dire? Alors, d'une manière générale, mais aussi sur toi, comment tu le vis au quotidien, sur les cours que tu reçois, par exemple. Tu vis ces cours-là, est-ce que ça t'arrive d'avoir des regards critiques par rapport à ce que l'éducation nationale te donne ?
1: En soi, franchement, ça va. Sur les cours, franchement, ça va, parce qu'on parle de sujets qui m'intéressent. On a évoqué Rodursurg, enfin, surtout sur l'histoire, du coup, comme on parle, on a évoqué Rodursurglan, la fiche rouge, la Shoah et tout. Et avec des bons sujets, quoi, des sujets qui choquent, qui te prennent le cœur, donc des sujets où tu t'intéresses et tout, où ça te fait... ça te crée une idée, quoi, ça te fait une idée de toi. Donc en soi, sur ça, franchement, ça va. Sur l'éducation nationale, sur les cours en général, ça va. Ça t'ouvre à des autres sujets qu'après tu t'intéresses hors cours, quoi, hors lycée.
3: Ouais, par exemple, t'as des exemples ? Là tout de suite, non ? Je te prends à court.
1: Ouais. Là tout de suite, non, parce que du coup, Radour, comme la fiche rouge et tout, ça m'a. Bah, je connaissais déjà, du coup.
3: Ouais.
1: Mais par exemple, bah, ça, je l'ai découvert. Enfin, au Radour, j'avais découvert, je pense, j'étais en quatrième. J'ai découvert ça par l'histoire, du coup, par le collège. Et après, je me suis à fond intéressé et tout.
3: Mais du coup, ça doit faire du bien si des professeurs d'histoire géo, notamment, entendent. Ça doit leur faire plaisir d'entendre ça. Parler des cours, de ce que tu reçois comme cours, mais comment ça se passe avec les autres lycéennes, lycéens ? Est-ce que tu te permets d'y réagir ?
1: En fait, si j'en entends trop, je réagis. Parce que ça peut être des petites blagues. Bon, des blagues qui les pensent, bien sûr, mais des petites blagues comme ça, par-ci, par-là, je ne peux pas forcément réagir. Mais si j'entends vraiment des trucs trop, trop borderline, là, je réagis. Comme au bout d'un moment, ils parlent de politique, puis ils me demandent si je suis d'accord avec eux, et je vais contredire sur ça. Mais malheureusement, en fait, avec des personnes comme ça, parce que soit ils suivent les idées de leurs parents, aussi ils allument les réseaux, bah, ils ont les idées là, enfin, sur les réseaux, il y a le RN à fond sur les réseaux, donc du coup, ça, tous les jeunes sont à fond sur ça aussi, quoi. Ce qui fait, du coup, je peux pas les contredire, hein, parce que si je leur parle de ça, ils vont répondre ouais, à l'immigration, ouais, mais si, ouais, mais ça. Et ils vont toujours être raccord avec leurs idées, quoi.
3: Mm-mm.
1: Ils vont jamais être ce qu'on te dit eux-mêmes, se dire ah, c'est vrai que là, il est pas bête sur ça, quoi.
3: Oui, ce qui n'est pas évident non plus, de se dire, de dire dans une conversation ah ouais, mince, c'est vrai, là j'ai tort. Etc. Après, peut-être que ça reste quand même les conversations que vous pouvez avoir, les quelques-unes que vous pouvez avoir, peut-être que ça reste dans leur tête quelque part.
1: Surtout, mais, être seul à dire ça en face de plusieurs personnes, ils vont tous être d'accord avec leurs idées, tandis que toi, tu vas être le seul.
3: Ouais, là c'est chaud par contre. Ouais.
1: Exactement.
3: Clairement.
0: T'as pas d'autres personnes, des élèves de ta classe ou qui quand même t'appuient ?
1: Franchement, non, je pense pas. franchement, je pense pas en soi d'être autant radical sur les idées que moi, non. Peut-être qu'il y a des personnes de centre ou de gauche, hein, mais j'entends pas trop trop. Des moments, si, il y a une personne avec moi qui raccroche sur des blagues, des blagues très borderline, donc lui aussi il raccroche pour dire bah non, faut pas abuser non plus, quoi. C'est juste idiot là, ce que vous dites, les gars. Mais sinon, non.
3: Moi, ce que tu me dis, ça me fait vraiment penser aux deux témoignages qu'on a entendus dans cette émission les mois précédents, celui de Marie et puis celui de Siegfried, là, dans le cadre de leur travail, au fait, mais qui parlait aussi de blagues. Avec tous les guillemets qu'il faut dire à ce mot-là, autour de ce mot-là. Et c'est, sous prétexte que c'est pour rigoler, c'est une blague, etc., et ben on dit des
2: choses qu'on pense.
3: On dit des choses tout à fait qu'on pense tout à fait, ouais, c'est ça. Mais qui seraient insupportables, qui seraient inentendables, inaudibles, si on disait, moi, je pense que, clairement. Sauf que, hop, voilà, on déguise ça sous forme de blague et hop, ça passe. C'est pas tant que ça passe, c'est que c'est plus difficile d'y répondre. Puisque c'est une blague. Et c'est ce que Marie et Siegfried nous disaient.
2: Oui, ça participe à décomplexer le discours, d'être habitué à entendre des choses racistes, sexistes. Puis finalement, ça fait passer quand même des idées et puis ça normalise le fait de les entendre, quoi.
3: Mais ouais, carrément.
2: Ça se trouve, toutes les personnes de ta classe ne pensent pas, ne sont pas d'extrême droite et ne sont pas convaincues par ces idées-là, mais à force aussi de les entendre et de les considérer comme normales, ça les incite à prouver que c'est une opinion comme les autres.
0: Ouais. Oui, puis c'est tellement cool de blaguer. Drôle. Comment veux-tu rétorquer ?
1: C'est décomplexé, c'est ça le truc, en fait. C'est pris à la légère.
3: Et c'est là qu'on en arrive au fameux silence des pantoufles, quoi. C'est je dis rien. Ouais. Parce que dire, c'est s'exposer, c'est plus confortable de ne rien dire. Et...
0: Après, quand on est jeune ou quand on est moins jeune. J'avoue que moi, j'ai pas toujours la répartie, ni la bonne phrase, le bon mot au bon moment. C'est toujours ça qui est dur. Je n'excuse rien, j'excuse personne, mais moi, j'avoue que des fois, j'ai le sifflet coupé.
3: C'est du Ouistiti, c'est narrow.
0: Voilà. Et donc, oui, c'est. Alors, en plus, quand c'est le ton cool, entre guillemets, enfin, de blague, etc., et comment ne pas passer, enfin, pour quelqu'un qui va faire.
3: Son hystérique, son chiant, mais oui, et puis en plus c'est ce que je disais tout à l'heure, c'est pas évident de te mettre à dos, enfin de prendre le risque de te mettre à dos des gens avec qui tu vas continuer à bosser pendant plusieurs années, ou pendant qui tu vas, avec qui tu vas continuer à étudier pendant plusieurs années au fait, et tu les vois en récré, dans le bus, enfin voilà, et c'est pas évident. Donc
1: ça peut te faire un peu comme une réputation, quoi, dire ah ouais, bah lui il est comme ça, non, faudrait pas l'accoster, quoi.
3: Ouais. Oui. Et du coup, c'est pour ça que la question est. Enfin, voilà, c'est tout à fait entendable aussi. Mais bon, en tout cas, merci. Merci beaucoup d'être venu parler. On espère t'entendre à nouveau dans cette émission plus tard. Enfin, pas dans celle-ci, mais dans Antifascisti.
1: Ouais.
2: Et musique.
3: Et puis, oui, courage lycéen.
2: Force à toi.
3: Lycéen, travailleur, travailleuse, tout pareil.
1: Bah, merci.
0: On est avec vous.
2: Ouais, et là, Calypso Rose Abatina.
3: J'adore quand tu parles espagnol ou italien.

0: vacances, mais on reste mobilisé.
1: Ouais,
0: ok.
2: Exactement. La lutte n'arrête jamais.
0: Alors, moi j'aime beaucoup plomber l'ambiance, mais je vais le refaire parce que c'est important. Prochain rendez-vous, le 11 juin. L'heure n'est pas encore
1: définie. Pas juin.
0: Le 11 juin, pardon. Mais qu'est-ce que je raconte? Le 11 août. Le 11 août. L'heure n'est pas encore définie, ce sera sans doute fin d'après-midi, parce que le 11 août est un mardi, donc ce sera sans doute vers 18-19h. À voir sur les réseaux sociaux, notamment, ce sera notifié sur les Insta et Facebook du collectif antifasciste du bassin minier.
2: Bassin-minier.
0: Yeah, merci. Alors, ce sera un fémage. On va saluer la vie d'une femme qui a été tuée le 11 juillet dernier parce qu'elle était femme et parce qu'elle était prostituée. Et voilà, on sait très peu d'elle. Ça a été, enfin, sa mort, son assassinat, le meurtre a été assez peu couvert par la presse locale, la Voix du Nord notamment, mais en donnant très très peu d'informations sur elle, alors sans doute pour protéger sa famille, on ne sait pas. C'était une femme d'origine chinoise, de 65 ans, qui est morte très violemment. Dans un endroit où elle n'aurait jamais dû mourir, au fait, et de la façon, une des façons les plus violentes possibles. Et du coup, on va la saluer, on va saluer sa mémoire, probablement par un rendez-vous du coup sur la Grand Place de Béthune, et qui ira ensuite sur le lieu de sa mort à quelques dizaines de mètres de là. Donc le 11 août, on répète, et tenez-vous au courant pour plus de précisions du coup sur les réseaux, quoi.
3: Venez nombreux, nombreuses, s'il vous plaît.
0: Voilà, autre rendez-vous en début septembre.
2: Oui, début septembre, le 6 septembre pour être précis, c'est un dimanche. À 15h45, il y a un truc spécial, parce qu'il n'y a pas que le maire de Liévin qui est têtu, Jean-Luc Haye, et lui aussi. Et il revient du coup à Arleux.
3: Non, mais pour, à lui, quoi. On lui maudit.
0: Il recolle.
3: C'est pas possible.
2: Exactement.
0: Colle.
2: Donc voilà, il sera sur
0: comme
2: scène.
0: Comme les chewing-gums, là, tu sais. Non, c'est sur ta chaussure, pire, là. Puis tu marches et c'est là encore. Et ça,
1: c'est du harcèlement.
3: Pas, quoi. C'est pire. C'est, ouais, c'est un rat mort dont l'odeur nous poursuit. C'est pire qu'un chewing-gum. Enfin, ou bien un chewing-gum à l'odeur de rat mort. C'est pas possible. Enfin, je veux dire, c'est
1: bien. L'obésité, il est puissant, là.
2: Chewing-gum au goût rat mort.
3: Ouais, non, mais.
2: Chewing-gum goût RN.
3: Goût de poubelle, j'en sais rien.
0: On en est là.
3: Alors,
1: non, mais sortez les poubelles.
0: Non, mais tous ces mots-là, pour bien spécifier, nous ne sommes pas fans de Jean-Luc Lahaye. On est là à tous ses concerts, on reste devant.
3: Jean-Luc Lahaye, on le hait. Je, nous, vous, venez le dire. Venez le hurler, le crier, le dessiner,
0: C'était du
2: bref, venez à Arles le 6 septembre, qui sera, du coup, on va l'annoncer sur nos réseaux prochainement. Le
0: ouais, c'est nous toutes qui organise le rassemblement, et on y sera évidemment.
1: Big up à nous toutes.
0: Big up à nous toutes.
1: Et pour finir en septembre.
3: Voilà, encore septembre, donc le 22 septembre à 18h au Toit commun, viens de chez nous, un ciné-débat. Le ciné-débat du film par rapport au film Des Nains Beaumonde. On retrouve les documentaires Louise Bian. Et Aurore Froissart qui vont nous faire l'honneur, donc j'espère. Laquelle va venir
1: ou lesquelles, peut-être
3: lesquelles.
1: Les deux. Ouais.
3: Donc à ce ciné-débat qui présente donc l'aventure, enfin j'allais dire la triste aventure, mais bon, il continue quand même dans différents lieux, donc le lieu de l'association théâtrale et d'atelier qui était super extra génial et qui continue, donc l'escapade qui a été expulsée donc des Nains Beaumont. Et donc voilà, venez voir le film. Franchement, et ben mine de rien, il est pas plombant. Et discuter après avec Aurore et Louise, ou Aurore ou Louise, et avec tout le monde, ça fait du bien. L'entrée est à prix libre et il y a un bar et une petite restauration sur place.
0: Quand c'est ?
3: Alors le 22 septembre à 18h30, viens au Toit commun à Lens.
0: Merci.
1: Merci.
2: Merci.
1: Et bien là, on va se quitter.
0: Au revoir.
1: Salut, allez, ciao.
2: Salut.
1: C'était Antifascisti sur Micro Rebelle 99.6 et on se quitte avec Tikiri et j'ai pas noté le nom de l'artiste. Ce sera en barre d'infos, comme on dit sur
2: description,
1: YouTube. Ouais, en description. Ciao, ciao.
0: Bisous.
2: Bisous.

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0: fit. Je suis dans le McDo juste à côté.
1: Ouais, chaud.
2: Bien sûr que ça tue. Et j'ai une liste de fous. Attends, t'as vu le cul tout plat? Je suis dans le BBL juste à côté.
1: Ouais, c'est, on a compris.
2: Bah oui, encore mieux. Encore mieux. Attends, t'as vu le. Non, pas ça, je peux me tromper. Une seconde. T'as vu le paradis?
1: Ouais.
2: Je suis en enfer juste à côté.
1: Ouais, c'est, on a
2: spirituel,
1: compris,
2: mon gars. Deep. Compris, c'est ça qu'on doit faire.
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0: Le centre historique minier de Lawhard, dans le Douaisis, est labellisé par l'ADEME, Agence de la transition écologique, site démonstrateur de la transition écologique. Dans ce cadre, le centre historique minier organise des rencontres avec des associations et des administrations qui œuvrent sur le champ du développement durable. Habitat, alimentation, mobilité sont ainsi régulièrement sujets de discussion ou même de débat. Virginie Malolepsi est responsable des archives du centre historique minier. Elle est également en charge du programme d'animation. Elle nous explique ce qu'implique cette labellisation centre démonstrateur de la transition écologique. Une interview enregistrée à l'occasion d'une journée consacrée aux mobilités sous la verrière du centre historique minier de Lawhard.
1: Alors déjà, ça consiste, premier objectif, se poser les bonnes questions par rapport à nous-mêmes. Est-ce que le centre historique minier agit correctement en matière de transition? Quel est son bilan carbone? Que pouvons-nous faire de mieux pour faire en sorte de moins carboner, si on peut dire? Donc une réflexion en termes de bâtiments, en termes d'énergie utilisée, en termes aussi de transport. Comment les visiteurs qui viennent au centre historique minier y viennent-ils? Est-ce que notre bilan carbone n'est pas très bon aussi parce que nos visiteurs viennent en voiture? Ils viennent de loin, ils viennent en voiture, parfois pas assez nombreux dans leur voiture. Et tout ça fait que, à nous de réfléchir à des dispositifs qui permettent également de décarboner dans ce sens-là. Donc le centre a monté beaucoup de partenariats ces derniers mois, notamment avec les transports ferroviaires, avec notamment la possibilité d'avoir des tarifs privilégiés si on prouve que l'on est venu en transport en commun, avec bien sûr les transports du Douaisis, hein, le SMTD, etc. Et on a cette chance dans le Douaisis, rappelons-le encore et encore, d'avoir un transport gratuit, ce qui permet quand même des mobilités beaucoup plus intéressantes. Et puis, au-delà de ce que nous faisons, c'est aussi des missions, les missions d'un musée, d'un centre de culture scientifique, parler aux gens, leur montrer quelles sont les meilleures pratiques, ou leur donner, pas à nous de dire ce qui est mieux, mais faire se rencontrer les gens, essayer de leur donner des idées.
0: Est-ce que ça veut dire également qu'au moment où on pense un projet, on regarde également à l'impact qu'il va avoir, l'énergie qu'il va demander, ce qu'ils vont engendrer? C'est à ce moment-là, il y a une nouvelle échelle de mesure qui se met en place.
1: Oui, une nouvelle échelle de mesure, et vraiment parce que alors si on parle que du centre historique minier, les bâtiments, vous voyez, on est dans une fosse de mine, on a des bâtiments qui sont industriels, qui étaient là pour une industrie, mais qui aujourd'hui hébergent un musée, et ça engendre vraiment des choses totalement différentes. Et puis aussi dans la manière de faire. Et l'idée, c'est bien ça, toucher le maximum de gens dans leur quotidien.
0: Sans culpabiliser, au final, parce que c'est parfois compliqué que de se dire, et on s'aperçoit même parfois que des gens qui n'ont de gros moyens sont parfois, malgré eux, plus écolos que les gens qui ont des moyens supérieurs, parce qu'ils ne peuvent pas faire autrement et qu'ils consomment moins, au final.
1: Exactement, et c'est vraiment redonner des idées du quotidien. Moi, je crois beaucoup à ça. Je pense que chacun d'entre nous, par des petites choses que l'on peut faire qui ne nous coûtent pas, si ce n'est en énergie individuelle, d'abord peuvent nous faire gagner beaucoup d'argent. Parfois, tout simplement, le réemploi, ça nous semblait très important.
0: Dans les équipes, le message, il a été compris, parce que c'est vrai que quand on est comme ça, avec la force de l'habitude, dans le travail, que de modifier des façons de faire, des façons d'être, c'est pas toujours facile.
1: Alors, certaines pratiques, franchement, étaient innées. On le faisait déjà depuis longtemps. On avait eu une équipe, un groupe de travail qui avait rappelé à tout le monde la bonne pratique. On éteint la lumière quand on sort de son bureau. S'il fait jour, on n'est peut-être pas obligé d'allumer la lumière dans son bureau. On ferme ses portes pour que la chaleur ne parte pas. Des choses bêtes, hein. Réutiliser des feuilles en brouillon. Tout simplement, imprimer le moins possible, peut-être se déplacer plutôt que d'envoyer un mail. Alors ça, c'est une chose très bête, mais on peut monter en escalier, aller voir son collègue, déjà c'est bien, hein, on peut parler avec lui, plutôt que d'envoyer un mail. Donc tout ça, ça va. Par contre, il est vrai que quand notre directeur est arrivé il y a 3 ans avec son projet, notamment de réancrer le centre dans la décarbonation, tout le monde s'est dit, mais on va parler de décarbonation, mais nous, on est un musée de la mine, un musée du charbon, notre public vient pour ça, comment on fait? Donc c'est vrai que ça peut faire peur, mais c'est super de se réinventer.
0: Mais ça colle également à l'idée de ce territoire, le bassin minier, qui maintenant depuis 50 ans est en perpétuelle mutation.
1: Exactement. Et le fait de travailler non pas centré sur soi, mais justement en s'ouvrant aux autres associations, et nous on est ravis aujourd'hui d'accueillir l'œil de la Musette et Droit de Vélo d'Ouézi, parce que ce sont des gens que l'on ne connaît pas forcément, alors qu'on habite le même territoire, on a les mêmes ambitions, etc. On les invite chez nous, notre public va les découvrir, va les croiser, peut-être ils ne vont pas s'arrêter tout de suite, mais ils y reviendront parce qu'ils vont se souvenir de ce qu'ils ont vu. Donc c'est ça aussi le but du jeu, c'est se rencontrer, parler, jouer collectif. Et jouer collectif, c'est ce qui va servir à tout le monde.
0: Alors, on l'a dit, on va parler mobilité avec le Ripper Café. C'est rentré l'habitude de faire durer les choses aujourd'hui, de chercher à les réparer plutôt que de racheter dans la pratique ici au Centre historique Minier de Loward.
1: Alors, moi, je peux vous dire, parce que je suis directrice des archives, mais en charge de la programmation aussi, le mobilier d'exposition qu'on utilise, moi, les vitrines sont des vitrines qui ont été conçues il y a très longtemps, qu'on réemploie, alors qu'on décape, qu'on repeint, qui sont réutilisés au maximum, les cadres, c'est pareil, et on prête. On a de plus en plus de collègues du bassin minier, par exemple sur le territoire du Lensois, qui m'envoient un mail, passent un coup de fil en disant « est-ce que vous auriez des vitrines à prêter ?» Donc on est vraiment dans cet usage de « on n'achète pas ».
0: Et la question du déplacement, le covoiturage dans l'équipe, ça existe
1: Alors oui, parce que dans nos équipes, on a un certain nombre, notamment de médiateurs qui habitent en région lilloise ou plutôt justement dans le Pas-de-Calais, du côté de Nain-Beaumont, etc. Et ils covoiturent. Alors ça demande tout simplement que le responsable de service regarde les plannings et se dise « Ah bah oui, un tel jour, ça colle, mêmes horaires, ils vont covoiturer, c'est super, donc il y a ça. » Et on en a quelques-uns qui viennent en tram tous les jours et d'autres à vélo.
0: Et c'est justement de mobilité dont il est question dans cette journée. Centre historique minier de Loward, démonstrateur de la transition écologique. On va parler mobilité douce avec invité au Centre historique minier, l'association Droit de Vélo d'Ouézi. Représenté par Babette, sa vice-présidente, et Jean-Claude, son président.
2: Nous faisons en sorte de familiariser les gens avec la pratique du vélo. Et pour ça, ça nécessite pas mal de choses, en particulier de circuler dans des bonnes conditions, c'est-à-dire avoir des voiries et des endroits où on peut circuler en sécurité, ouais. En sécurité primordiale. Où nous organisons plusieurs animations autour de ça.
0: C'est-à-dire que vous avez également une action auprès des décideurs des voiries
2: et nous des circulations. Donc régulièrement les mairies, certaines mairies, parce qu'il y en a d'autres, malheureusement, les portes sont fermées, malheureusement. Et donc nous les rencontrons régulièrement, disons deux ou trois fois par an, pour justement parler avec eux des améliorations, des aménagements cyclistes dans leur commune, dans leur secteur.
0: Il y a de la place pour tout le monde sur les routes du Douaisis aujourd'hui. Tout le monde peut facilement cohabiter, ou il y a encore quelques endroits où c'est assez problématique?
2: Il y a malheureusement encore beaucoup d'endroits.
0: Et alors, qu'est-ce qui fait que on peut pas faire autrement? C'est un manque de volonté, ou alors c'est que finalement, à l'époque de la conception des équipements ou des plans de circulation, on n'avait pas pensé suffisamment au vélo?
2: Alors, donc, on demande à être associé, bien entendu, au projet. Hein. Alors, des fois on l'est, des fois on l'est pas. Ouais. Donc, on donne notre avis. Alors après, évidemment, l'obstacle numéro un qu'on rencontre, c'est l'argent. Voilà. Et ensuite, des infrastructures qui ne sont pas adaptées finalement à ce que ça serait, que l'idéal serait pour les vélos.
3: Ce sont des décisions politiques qui diffèrent d'une ville à l'autre. Et on voit le résultat. Et c'est vrai que il faut commencer par les structures, par les installations cyclables pour amener les cyclistes et pas faire le contraire. Voilà, il faut pas attendre qu'il y ait beaucoup de vélos pour dire là on va faire une piste. Hier on a eu une petite discussion avec un maire. On n'a pas la même façon de voir.
0: Le droit de vélo du Douaisis, c'est quoi? C'est une aide pour les cyclistes amateurs du quotidien, pour trouver du conseil, de la ressource. Ça fait partie également de vos missions, ça?
3: Oui. Ouais. Par exemple, comme aujourd'hui, sur le stand, on a préparé nos outils, mais c'est important aussi de parler de comportement sur la route, de faire connaître justement nos vélo-écoles. On va dans les écoles pour faire de la sensibilisation au bon comportement sur la route.
2: On s'y prend tôt finalement avec les enfants finalement pour leur donner goût finalement, ne serait-ce que d'aller à l'école à vélo. Là, on a constaté quand même une très très grosse amélioration du nombre d'enfants qui maintenant prennent leur vélo pour aller à l'école.
0: C'est vrai que le vélo, ça s'oublie.

0: et ce qu'il faut faire et ce qu'il ne faut pas faire sur une route. Donc moi, je conseille à ceux qui souhaiteraient refaire, on va dire, du vélo, mais qui ont justement cette crainte de circulation en ville, de nous rejoindre quand on fait nos balades. Et là, on est là, nous, en encadrement, pour les guider comme il faut.
1: Jean-Claude et Babette de l'association Droit de Vélo d'Ouézi, rencontrés à l'occasion de la journée consacrée aux questions de mobilité dans le cadre des animations du Centre historique minier de Loward dans le d'Ouézi, Centre historique minier de Loward, démonstrateur de la transition écologique. Interview Hervé Dujardin pour Radio Scarp Sensé.
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0: Simon et John forment le duo Hobo Trippin. C'est dans le cadre de la 12e édition du Chez Wamfest, festival de musique en milieu rural entre Arras, Lens et Douai, à Noyelles-sous-Bellonne, que ces musiciens des Hauts-de-France ont défendu leur répertoire post-folk. Simon revient sur la naissance de cette aventure musicale qui sent bon les grands espaces américains.
1: Elle se crée il y a longtemps maintenant. Elle se crée de manière un peu impromptue. On se retrouvait dans des ateliers comme ça. Et Simon devait faire un concert solo. Il n'avait pas envie de le faire tout seul. Et donc il m'a invité. On a fait un peu de musique improvisée à partir de plutôt musique traditionnelle irlandaise, écossaise, voilà, que Simon affectionne particulièrement. Et après, à la suite de ce concert-là, ça s'est tellement bien passé qu'on a voulu faire un groupe. Et on a vite dérivé plutôt sur la musique américaine. Ça marchait mieux à deux.
0: Un amour commun.
1: Plus ou moins, et puis ça fonctionnait mieux, en fait, à deux, en fait, entre la musique traditionnelle américaine et la musique traditionnelle irlandaise, il y a plein de ponts, c'est très similaire, c'est très proche, en fait.
0: Pourquoi c'est l'histoire de la migration irlandaise vers les États-Unis, justement, qui ont amené cette musique avec eux, mais qui a été réadaptée à l'époque?
1: Peut-être, je vous avoue que je suis pas trop historien, mais ouais. C'est vrai que dans les harmonies, dans les constructions de morceaux, dans les instruments, dans tout ça, il y a vraiment énormément de similarités, de points communs, et en fait c'est très proche musicalement parlant. Et à deux ça marchait mieux, en fait, cette musique traditionnelle américaine.
0: Et c'est forcément en anglais que ça se passe?
1: Oui. Ouais. Je vais faire court.
2: Pas le choix.
0: Non, mais pourquoi? Ce serait trahir l'esprit ou
1: En fait, déjà, quand nous, on reprenait à notre sauce, en retravaillant les musiques traditionnelles américaines, forcément, nous, on ne voulait pas les retraduire en français. On voulait les reprendre, quoi. Mmh. Et puis après, quand on s'est mis à composer, on était vraiment dans l'idée de la folk, un peu ouverte avec nos influences de chacun, d'où l'idée de dire qu'on fait de la post-folk. Mais c'est vrai que on est resté dans cette idée. Alors c'est plus Simon qui écrit, peut-être que lui aura des explications plus détaillées.
3: C'est-à-dire que nous on est quand même américanisés depuis longtemps, en fait. Donc ce qu'on entend surtout depuis qu'on est tout petit, c'est de la musique anglaise. La musique française de qualité, surtout dans ces styles-là, ça existe peu. Alors, c'est pas qu'on pourrait pas le faire, mais c'est plus une continuité systémique, quoi, tu vois. La question s'est pas posée. On pourrait défendre du français, c'est vrai, ça pourrait être intéressant. Mais il y a aussi d'autres choses, c'est-à-dire que, tu vois, la chanson, enfin, la langue anglaise, elle est plus mélodieuse, en fait. Elle est moins assurée. Le français, c'est très dur d'écrire parce qu'en fait, tu tombes vite dans les clichés. Quand tu fais de la mélodie, tu tombes vite dans des clichés de mots, en fait. Et puis, il y a un autre truc aussi, c'est que les concepts anglais, tu vois, quand tu dis « I love you », tu dis pas « je t'aime ». C'est pas la même chose. Parce que déjà, le son, c'est pas le même. Ouais. Et culturellement, quand tu dis « I love you », tu dis pas « je t'aime », tu vois. Tu pourrais dire « I like you ». Nous, on pourrait dire « je t'adore ». En fait, toutes ces choses-là, tu vois, l'anglais, il est narratif. Tu vois, on peut dire « I drink a cup of coffee » et le mettre dans une chanson, ça marcherait. Le placer dans une chanson française, ça il faudrait le dire autrement, tu vois.
1: Rude, ouais.
0: Vous êtes nourri de cette musique là-bas sur place? Vous êtes allé déjà à la rencontre des musiciens américains in situ?
1: Non. non, vraiment c'est plus culturel. On a beaucoup écouté, on a beaucoup regardé de choses, de films aussi, il y a pas forcément que la musique, enfin toute cette culture là, elle passe aussi par le visuel. Tous les deux on aime beaucoup l'esthétique, le visuel, donc ça passe aussi par tout ça. Mais c'est vrai que ni toi ni moi, on a fait ce pèlerinage encore.
0: Ça semblerait vraiment à ça?
1: Non, je disais ça avec des guillemets, mais c'est vrai que vu ce qu'on joue depuis des années, si on fait le voyage à deux, il y aurait un peu ça.
3: Il y a, en fait, il y a là-dedans ici, il y a le fantasme, c'est-à-dire qu'en fait, nous, ce qu'on écoute de la musique country quand on est français, c'est parce que, tu vois, moi j'avais un pote, Sangoma Everett, qui m'expliquait que chez lui il est américain, c'est un batteur français, il m'expliquait que chez lui, c'est plutôt connoté raciste, en fait. Alors, en fait, dans l'histoire de la country, pas forcément, en réalité. Mais n'empêche que lui, il l'a vécu comme ça. Parce que, pareil, dans son système à lui, ce qu'on appelle la musique de redneck, en fait, tout simplement, c'était plutôt connoté raciste. Nous, on est français, donc en fait, on n'a pas ce recul-là, on n'a pas cette... moi, j'ai jamais écouté de la country en me disant ça. tu vois. De la même façon que j'écoute pas du rockabilly en me disant c'est tous des fachos, tu vois.
1: Et puis aussi, nous, en tant que Français, ce qu'on appelle country, c'est pas forcément ce que les Américains appellent country. C'est-à-dire que quand il y a des prix Country Awards ou tout ça, quand nous on regarde avec notre prisme français ou européen, je pense que c'est pareil, on est là, oui, c'est pas du tout l'image qu'on en a. C'est-à-dire c'est de la pop, des fois, faut être honnête, c'est un peu de la soupe, hein, il y a quand même des trucs, c'est très très grand public, on va dire, s'il y a des choses pas ultra recherchées, on n'a pas, ils mettent pas le même la même chose derrière ce mot-là, quoi.
3: Surtout aujourd'hui, hein. Aujourd'hui la musique country américaine, elle est vachement virile, en fait. Tu sais, c'est des grosses voix, des grosses chemises, tout ça, alors qu'à la base, pas tellement, quoi, tu vois, c'est plutôt des pécores, tout simplement, qui jouent de la guitare, quoi. Ouais.
0: Cette musique, justement, il y a une partie de votre public qui la découvre. Vous êtes en perpétuelle découverte par un public où il y a des gens qui disent « Ah, mais c'est ça, j'ai jamais écouté ce genre de musique-là et je commence à comprendre comment ça peut sonner, ce que ça véhicule comme émotion, comme rythme. » Là, après, on parlera de la forme que vous prenez sur place, où on a le batteur qui guitariste simultané, hein, carrément. Pourquoi c'était trop compliqué que de faire de l'harmonica avec la guitare, et tant qu'à faire, on y va avec la batterie?
1: On a fait aussi un peu de... on a eu des chansons un peu avec harmonica. Là, on en a moins, mais on l'a eu aussi. On a fait les deux, c'est-à-dire on avait batterie basse, guitare harmonica et chant. Donc là, pour le coup, à deux, ça a toujours bien marché. Mais on a voulu essayer d'ouvrir un peu le spectre musical, pas que ça soit trop lisse ou qu'on fasse toujours la même chose. Et pour ça, l'idée d'avoir plus d'instruments. Ah, c'est génial, ça ouvre des perspectives. On peut avoir de la batterie, on peut avoir de la basse, on peut avoir des percussions, des chœurs, de la guitare, du chant, etc. Et donc du coup, si on voulait rester à deux, il a fallu faire un peu en orchestre, quoi, des fois.
0: Ouais. Bon,
1: ça fait pas mal de temps qu'on fait ça et ça tourne bien comme ça, c'est chouette.
0: Il y a un plaisir dans cette performance.
1: C'est pas forcément l'idée de la performance technique. La technique, honnêtement, je m'en fous. Par contre, ça ouvre des possibilités musicales. C'est-à-dire qu'à un moment, je vais pouvoir faire de la basse et dire « Oui, mais ce serait bien qu'il y ait de la percu. » Eh ben, pas de souci, on va en remettre en plus. « Oui, mais ce serait bien qu'il y ait des chœurs. » Eh ben, pas de problème, on en remet en plus. En fait, c'est plus que musicalement, on peut aller plus loin. Plus que l'idée d'une performance, en fait.
0: Le jour où des tas d'instruments permettent de multiplier, justement, par le recours à la technique, les instruments, ce serait pas raccord avec l'authenticité que vous recherchez dans votre musique ? Que de lancer des loops.
1: La question s'est posée. Et nous, on a fait le choix de dire on va... pour l'instant, on est fermé à rien. À l'avenir, on verra bien. On va... Mais pour l'instant, on a fait le choix de dire on voudrait tout jouer live, quoi.

0: C'était Hobo Tripping Landscape. Simon et John étaient donc à l'affiche du festival Shewamfest, festival de musique en milieu rural dans un village de 300 habitants, Noyelles-sous-Bellonne, un cadre idéal pour ces deux artistes. John.
1: Moi, je crois beaucoup au fait de, tu sais, de pouvoir en fait avoir des petits lieux, plusieurs petits lieux. Et je sais pas pour lancer la pierre à chaque aponc, hein, mais tu vois, le fait de décider d'arrêter tout court, je trouve ça dommage. Parce qu'en fait, quand t'as les moyens de pouvoir dire, bah venez, nous les gros groupes, on va essayer d'imposer une autre vision de la production musicale. Et donc, par exemple, on va jouer dans les petites salles partout en France. Et on va essayer de vraiment gérer un truc, je sais pas, au niveau de la com, je sais pas comment on pourrait faire, hein, c'est, tout ça c'est purement théorique, mais de se dire, venez nous voir, parce qu'on va, enfin, on va venir chez vous. Donc, venez pas de Marseille pour venir à Arras, on va venir chez vous, on va jouer, et en fait, on va faire plus de concerts, et vous pourrez nous voir quand même dans des bonnes conditions, parce que dans les salles, il y a des systèmes de fous, quoi. Moi, c'est un peu ce que je défends maintenant aujourd'hui, c'est de me dire, les Zéniths, bon bah pourquoi pas, mais finalement ce qui est génial c'est de pouvoir faire des trucs qui ont du sens.
0: Et on arrive à suffisamment développer son projet, à en vivre même si on n'accède pas aux Zéniths et aux grandes salles.
1: Bien sûr, après c'est des choix. Moi je suis musicien, j'interviens dans des projets sociaux, ça a du sens, tu vois la musique traditionnelle à la base... On chante pour des cérémonies, on chante pour des mariages, des enterrements, des fêtes du village ou que sais-je, tu vois. Et en fait, la place du musicien, je pense qu'elle a été complètement oubliée par ce professionnalisme qu'on s'obstine à avoir, tu vois. Et en fait, on perd notre place, nous, en tant que tel. Donc en fait, la retrouver dans ce genre d'endroit, c'est merveilleux. Et oui, je pense qu'en fait, il y a un coup à jouer pour des gars comme nous, de recréer du lien du plus petit, en fait, avec les gens. Et oui, je pense qu'on peut en vivre.
2: Quand on fait du local comme ça, un truc à échelle humaine, il y a aussi l'idée que la rentabilité, elle est autre. C'est super dur de toute façon pour tous les festivals, les salles. Là, tu parlais tout à l'heure des Zéniths, mais alors, t'imagines la promotion, ça coûte une blinde à louer, les places sont très chères, on est serré. Enfin, tu vois, c'est toujours plus pour plus, pour plus, pour plus. Au final, si on, comment dire ça, redimensionne tout, les objectifs sont pas les mêmes non plus.
0: On vous retrouve sur les plateformes, au bout de spin.
2: Tout à fait. Parce que
0: c'est important également, ça, la promo.
2: Oui.
0: Il faut la faire.
2: Oui. C'est ce que tu dis, il faut la faire.
0: Ouais.
2: On a du mal. On n'est pas très doué là-dessus, mais oui. On nous retrouve sur les plateformes, sur les réseaux sociaux. On privilégie un peu, enfin, pas on privilégie, mais on aime bien YouTube. On essaye de mettre quand même des lives, pas mal, des trucs qu'on nous voit jouer. Alors, on retrouve notre EP et tout ça, mais on essaye d'alimenter un peu YouTube avec des lives et tout. On trouve que bah, c'est sympa de voir aussi les choses.
0: C'était Hobo Tripping, duo de post-folk des Hauts-de-France. Simon et John répondaient aux questions d'Hervé Dujardin pour Radio Scarpe Sensée.
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0: Henrik Terrin est désormais le directeur de l'atelier lyrique de Tourcoing, une structure et un lieu chargé d'histoire, qu'il s'est approprié au fil de ses expériences bien avant sa récente prise de direction.
1: Exactement. Alors, je travaille à la programmation déjà depuis 2020, mais maintenant j'en ai en effet l'entière responsabilité artistique depuis cette année.
0: Donc déjà au départ, vous aviez l'idée de comment l'atelier lyrique se projetait dans le temps, et maintenant vous confirmez peut-être vos choix non exprimés en revendiquant des saisons.
1: Exactement, et puis aussi peut-être avec une fidélité un peu plus assumée avec certains ensembles avec qui on construit les saisons de manière collaborative.
0: Voilà, donc on a beaucoup connu l'atelier lyrique de Tourcoing du temps de Jean-Claude Malgoire. Évidemment, il a posé des fondations, on va dire, de cette maison. Qu'est-ce qui reste de son héritage et comment maintenant cette programmation évolue vers le futur ?
1: Alors, Jean-Claude Malgoire était vraiment un précurseur en France, puisque c'est le créateur du premier ensemble indépendant, donc du premier ensemble non permanent en France, la Grande Écurie et la Chambre du Roi, qui a fait tout un travail de redécouverte de répertoire, de création aussi contemporaine, de rejouer aussi certaines œuvres sur instruments d'époque. Et donc, on perpétue cet héritage majeur dans l'histoire de la musique française et européenne, puisque Jean-Claude a vraiment été un des grands précurseurs de l'interprétation historiquement informée, en élargissant à d'autres ensembles, on va dire à ses héritiers, tous ses petits-enfants, j'ai envie de dire. La Grande Écurie était le premier, mais maintenant, aujourd'hui, en France, il y a à peu près 150 ensembles indépendants. Et donc, l'idée, c'est de mettre ces ensembles au cœur de la programmation, comme des héritiers de ce que Jean-Claude Malgoire a initié à Tourcoing.
0: Donc, est-ce qu'on peut dire que lui, il avait créé une sorte de répertoire et que ce répertoire évolue avec, bien sûr, vos initiatives ?
1: Alors, il a créé plutôt un modèle de comment faire de la musique. Et aujourd'hui, il y a beaucoup plus d'ensembles qui ressemblent à ce modèle, mais qui ont leur personnalité, selon les directeurs artistiques, selon les projets. Mais c'est ce modèle de, à la fois la prise de risque, la recherche musicologique, aller chercher des raretés, aller chercher des instruments d'époque, trouver de nouvelles partitions. C'est vraiment ce côté redécouvreur qu'on va montrer à Tourcoing.
0: On peut dire que vous avez eu aussi une âme d'archéologue ?
1: Alors moi, un peu moins que les artistes, mais je m'intéresse quand même à leur travail. Oui, moi je suis toujours très heureux de découvrir, c'était le cas la semaine dernière encore, de redécouvrir des œuvres qui n'ont pas été jouées depuis deux siècles. Personnellement, je trouve ça très émouvant. C'est un peu comme si on découvrait un tableau inconnu d'un grand maître vénitien ou d'un grand maître flamand et que vous le découvriez pour la première fois. Ben, c'est un peu ce qu'on fait en musique et c'est quelque chose de très émouvant, personnellement, je trouve, et que le public aussi apprécie, puisque voilà, c'est comme découvrir un chef-d'œuvre en temps réel.
0: Alors des œuvres, bien sûr, en redécouverte, mais aussi des instruments originaux que certains musiciens aiment aller rechercher et travailler d'une certaine manière.
1: C'est ça, donc la redécouverte d'œuvres peut aussi s'accompagner et s'accompagne très souvent d'une recherche musicologique sur les partitions, donc la façon d'interpréter la musique, mais aussi sur l'organologie, donc les instruments qu'on utilise. Et les ensembles vont chercher les instruments que les compositeurs avaient à leur disposition au moment où ils ont écrit les œuvres. C'est des instruments qui sont vraiment totalement différents de ce qu'on connaît aujourd'hui. Vous prenez un hautbois de 1650, ça n'a rien à voir avec un hautbois moderne. Le bois n'est pas le même, la perce n'est pas la même, le nombre de clés n'est pas la même, et donc le son n'est pas le même et les couleurs ne sont pas les mêmes. Et c'est vrai que c'est très intéressant de redécouvrir ces œuvres avec ces couleurs faites pour ces musiques.
0: Est-ce que dans votre réseau ou vos réseaux, peut-être les préciser, il y a cette volonté justement de retourner parfois aux sources des sons ?
1: Ah oui, c'est un travail important qui est maintenant un écho européen et mondial. Maintenant, c'est ce travail d'interprétation historique. Il a des échos même jusqu'en Asie, aux États-Unis, enfin même dans le monde entier, au Chili, etc. Donc oui, c'est quelque chose maintenant qui s'est très développé, dont Jean-Claude a été un précurseur dans le monde, vraiment. Donc ça, c'est vraiment quelque chose qui est né à Tourcoing et qui maintenant est devenu courant. Voilà, vous allez en Chine, vous avez même déjà en Chine des gens qui jouent maintenant sur instruments historiques. Et c'est vrai que c'est quand même aussi une spécialité française. grâce à Jean-Claude, je remets le point dessus, puisque ça fait depuis les années 50-60 qu'on le fait. Donc on a vraiment acquis un savoir-faire très fort maintenant. Et là, il y a des pays, les autres pays d'Europe et l'Asie, ils s'y mettent depuis un peu moins longtemps. Mais c'est vrai que maintenant, on a un très grand savoir-faire en France sur ça, qui s'étend sur d'autres répertoires. Au départ, c'était plutôt sur la musique baroque. Maintenant, ça va aussi sur le répertoire romantique, sur le répertoire renaissance, sur le répertoire médiéval. Et c'est un travail à la fois infini et très intéressant. Je compare souvent les instruments aussi aux variétés de tomates. Vous avez la possibilité d'avoir, quand vous allez dans un supermarché, en général, les tomates, elles sont toutes rouges, rondes et pas très bonnes, objectivement. Si vous allez sur un marché où vous avez des variétés de tomates anciennes, elles ne sont pas forcément rouges, elles ne sont pas forcément rondes, mais alors elles ont un goût extraordinaire. Et bien les instruments d'époque, c'est un peu la même chose. C'est pas forcément, ça ne ressemble pas forcément à un hautbois moderne, mais la couleur et le son, et c'est quelque chose de différent que vous allez après, si vous apprenez à l'apprécier, vous n'allez plus manger que ça.
0: La musique est universelle et circule partout dans le monde. Pour Henrik Terrin, l'atelier lyrique de Tourcoing est l'un des grands lieux français d'accueil d'orchestres reconnus à l'international.
1: Les ensembles indépendants qu'on programme à Tourcoing sont beaucoup programmés à l'international, ils ont une belle notoriété, et ils sont demandés justement pour cette spécificité d'archéologue et aussi de qualité interprétative. Hein. C'est des artistes merveilleux qui jouent ces œuvres avec un brio génial, et donc qui fait qu'ils sont très demandés à l'étranger.
0: Et en région, donc, quels seraient vos partenaires, je pense, partenaires orchestres, bien sûr?
1: Alors, on a nos six ensembles en résidence. Donc, on a Les Siècles, l'orchestre symphonique, qui est en résidence à l'atelier lyrique de Tourcoing. On a trois ensembles de musique ancienne. L'ensemble Emiolia, la Grande Écurie et la Chambre du Roi, l'orchestre historique de Jean-Claude Malgoire. Et l'ensemble Il Caravaggio, dirigé par Camille Delaforge. On a le chœur Aedes, qui est un magnifique ensemble vocal basé en région également. Et la compagnie Miroirs étendus, qui est un ensemble spécialisé sur la création contemporaine.
0: Et donc vous, votre rôle, vous êtes presque le chef d'orchestre d'une saison où vous allez chercher des partenaires pour nourrir le public de choses originales souvent.
1: Oui, alors j'alimente aussi les artistes avec des idées ou des souhaits personnels. Alors c'est pas forcément des souhaits, mais c'est en tout cas j'émets des pistes d'intérêt que les artistes vont souvent suivre ou pas. Mais en tout cas, voilà, je leur suggère par moment d'aller chercher dans tel ou tel domaine. Et après, c'est un savant équilibre entre trouver un équilibre sur la saison entre la variété des répertoires, la variété des formats, pour que le public en effet ait une saison assez représentative du courant des ensembles indépendants. Dans les six ensembles que je vous ai cités, vous avez vu, on va quand même de la musique ancienne jusqu'à la musique contemporaine. C'est pour pas aussi être figé sur une seule époque et essayer d'avoir une variété de répertoires qui soit quand même représentative aussi de la musique dans toute son histoire.
0: Ces ensembles indépendants, on peut dire qu'ils ont une certaine forme d'énergie différente d'orchestres classiques, par exemple ?
1: Alors, ça dépend des orchestres, hein, mais en tout cas, ce qui est sûr, c'est que les gens dans les ensembles indépendants, ils savent pourquoi ils viennent et ils sont contents d'être là, parce qu'ils ont le choix, ils ont la liberté d'aller d'un ensemble à l'autre. Donc, en tout cas, quand ils sont là, c'est qu'ils ont fait une démarche et qu'ils sont déjà convaincus du projet artistique qui est porté par l'ensemble, parce qu'ils sont là.
0: Et donc le lieu Atelier Lyrique de Tourcoing travaille avec d'autres partenaires, je parle de lieux d'accueil, qui peuvent permettre une tournée pour ces orchestres.
1: Tout à fait, donc on a un réseau très important au niveau national, avec des lieux comme à Paris le Théâtre des Champs-Élysées ou l'Opéra Comique, mais on travaille aussi avec tous les opéras en région, Rennes, Avignon, Reims, Bordeaux, Lyon, etc. Donc ça c'est vraiment quelque chose qui est très important, et on a aussi, on s'inscrit aussi dans un réseau international assez important, avec des festivals prestigieux, pas mal de salles de concert en Belgique, puisqu'on est frontalier, mais voilà, on est dans un réseau aussi qui est assez international.
0: Qu'est-ce qui vous étonne encore en termes de création musicale ?
1: Ah bah déjà, la création contemporaine, moi je suis toujours friand de découvrir de nouvelles œuvres composées aujourd'hui. C'est le cas, cette année on a créé une œuvre d'Otman Nouati, à qui on avait déjà commandé un opéra avec la coopérative. Moi je suis toujours très, très intrigué de réécouter les œuvres que je ne connais pas. Voilà. Et aussi les redécouvertes, c'était le cas avec l'Atalia de Gasparini, de revivre des œuvres qui n'ont pas été réécoutées depuis trois siècles. C'est toujours très émouvant. Après, sur des œuvres du répertoire très connu, c'est toujours aussi très très intéressant d'écouter une interprétation d'un ensemble qui va avoir fait un travail extraordinaire sur l'interprétation, sur le phrasé, et de découvrir ce que l'ensemble a travaillé pendant, a cheminé pendant plusieurs années pour arriver à ce résultat. C'est aussi, je m'en lasse pas. Donc, en fait, j'ai envie de vous dire à peu près tout ce qui, tout ce qu'on programme. Je suis toujours très heureux. Voilà, là, on vient de faire la Boréade avec Annotier Temporis. Ils se sont plongés dans les partitions, etc. Et c'est une œuvre qui reste connue, même si peu jouée de Rameau. Mais c'est toujours un régal de la réécouter, interprétée par, avec cette vision.
0: Donc, quand vous êtes convaincu, c'est plus facile par rapport au public d'être convaincant.
1: J'espère, en tout cas. Oui, c'est sûr que je suis passionné. Je trouve qu'on a une chance, enfin, j'ai une chance extraordinaire de pouvoir programmer et vivre tous ces concerts et ces soirées d'opéra. Et c'est vrai que j'espère pouvoir transmettre cette passion au plus grand nombre, au public mélomane, mais aussi aux enfants, aux néophytes, vraiment, et leur faire aimer toutes ces belles créations des œuvres de l'esprit.
0: Alors, pour le public qui ne serait jamais venu à l'atelier lyrique de Tourcoing, peut-être qu'on pourrait présenter le lieu et donner quelques clés d'accès de la programmation pour qu'il puisse venir à un moment donné où d'un seul coup, il va se dire « Ah, là, je reviendrai ».
1: Alors, le lieu, alors on a différents lieux, mais le lieu principal, ça reste le théâtre municipal à Tourcoing, qui est un théâtre ouvrier, donc assez facile d'accès. C'est plutôt vraiment un opéra populaire. Donc, il ne faut pas déjà avoir peur de venir, parce que c'est vraiment très, comment dire, très bon enfant. L'ambiance est plutôt très bon enfant. Le public est très sympathique. C'est vraiment un public de supporters pour les artistes. Donc, il y a quand même une ambiance générale, déjà, qui est plutôt très, très sympa. Ensuite, moi, j'aime bien aussi encourager les gens, quand ils connaissent rien à la musique classique, souvent de commencer par les œuvres les anciennes. En général, la musique ancienne, la musique baroque par exemple, elle évoque souvent des choses, parce que c'est souvent des danses, etc. Et c'est assez facile d'accès. Et après, plus vous avez d'habitude d'écouter de la musique, plus vous pouvez avancer dans le temps jusqu'à la création contemporaine, puisque l'histoire de la musique, c'est ça aussi. Hein, c'est la musique n'a fait qu'évoluer dans le temps et s'enrichir de ce qu'il y avait précédemment. Donc c'est toujours intéressant de commencer par ce qu'il y a de plus ancien et d'aller progressivement dans le temps. Donc moi je dis toujours, commencer par Jean-Sébastien Bach, c'est un fondamental. Tous les jazzmen adorent. Enfin voilà, et en général, voilà, c'est quelque chose qui est super. Même par la musique renaissance, et en général ça plaît beaucoup, c'est assez facile d'accès. Et après vous pouvez progresser. Et après, moi j'invite toujours aussi les gens à venir découvrir la création. Il y a toujours des belles surprises. Il y a des œuvres. Là, l'œuvre qu'on avait faite avec Othman Nouati, il y avait beaucoup de musique électro dedans et ça parlait beaucoup à un public jeune notamment qui avait fait ses références culturelles en tête. Et Othman, son langage musical parle énormément à la jeunesse, donc il ne faut pas avoir peur de se dire tiens, je vais tenter quelque chose que je ne connais pas.
0: C'était Henrik Terrin, directeur de l'atelier lyrique de Tourcoing. La prochaine saison est présentée sur le site atelierlyriquedetourcoing.fr. C'était un sujet de René Lavergne de Radio Campus Lille.
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7: Méga canal, méga scandale écocidaire, méga scandale financier. Gigantesque escroquerie à au moins 10 milliards d'euros d'argent public détourné au bénéfice des bétonneurs Bouygues et Vinci pour la construction d'un monstrueux canal inutile de 107 km entre Compiègne et Cambrai. 3300 hectares de terres agricoles détruites, ainsi que des zones humides et zones Natura 2000, 340 espèces animales et végétales protégées, impactées, des paysages ravagés, pas d'emplois créés et toujours des camions sur les routes. Grand projet complètement inutile, on vous le répète, puisqu'outre les lignes de chemin de fer, sur ce trajet, il existe déjà des canaux où opère déjà une marine de péniche dite Fraissinet de 38 mètres de longueur. Marine fluviale traditionnelle menacée de mort par ce projet de méga canal conçu pour des monstres flottants de 11 mètres de large et longs comme deux terrains de foot.
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0: Samedi 11 octobre 2025, près de 2000 personnes rassemblées par Méga Canal Non Merci. On est à Longueuil-Anel, pas très loin de Compiègne, dans l'Oise, en Picardie. Au précédent épisode, on a commencé à vous raconter cette pacifique et joyeuse mobilisation, et notamment l'intempestive et surtout parfaitement illégale irruption d'une cinquantaine de gendarmes qui se sont agressivement invités au pique-nique de la manif. Deuxième chapitre de ce reportage qui va aujourd'hui vous emmener à Montmac, pas très loin de Longueuil-Anel, sur le chemin de halage rive droite du canal latéral à l'Oise menacé par le projet. Avec en face, rive gauche, l'un des chantiers en cours du méga canal que le cortège va nous emmener voir. Mais ça, on ne le sait pas encore quand la manif démarre, ce sera une surprise. Et c'est là que vous allez tout à l'heure assister à une baignade automnale, traversée du canal à la nage par une quarantaine de baigneuses et baigneurs qui, une fois arrivés sur la rive du chantier, vont, au nez et à la barbe de la maréchaussée, tendre une grande bannière affichant 8 milliards pour le canal, rien pour l'hôpital. Et encore, 8 milliards, c'est bien en dessous du coût estimé par le collectif Méga Canal Non Merci, qui évoque plutôt au moins 10 milliards d'euros, et même plus, comme on va le redire tout à l'heure. Salut les amis, c'est JBD pour Polémics et la voix off.com et pour votre radio, pour le moment encore libre, préférée. Des radios menacées de mort, mais qui peuvent encore dire Méga Canal, non merci. Toujours sur la pause pique-nique qui s'est achevée, la manifestation s'est grossie, il y a plein de gens qui sont arrivés. Et le plaisir de rencontrer Joël, un collègue, si j'ose dire, ouais, de Fréquence Paris Pluriel. Salut.
1: L'émission, l'actualité des luttes, bonjour à toi. Ouais, ben voilà, on est quand même quelques radios associatives, je pense, par ici aujourd'hui. C'est important de suivre tout cela, parce que nous, on est en région parisienne, notre bassin de diffusion, c'est Paris-Île-de-France. Mais on ne s'interdit pas, effectivement, de sortir de notre bassin de diffusion et de voir ce qui se passe ailleurs. Je crois que c'est aussi la continuité des suivis qu'on a fait sur les questions environnementales. Dans notre émission, on avait suivi pas mal Notre-Dame-des-Landes, hein. Du côté de Nantes, et puis aussi mais le triangle de Gonesse en région parisienne, donc c'est aussi des luttes qu'on suit. C'est toujours cette question d'appropriation et aussi de logistique, puisque en région parisienne il y a le projet Green Dock, et donc c'est lié aussi avec ce qui se passe ici à Compiègne, puisque il y aura aussi des centres de logistique. C'est un peu une autoroute sur l'eau, hein. Et donc on est aussi sur ces questions d'agrandissement de plus en plus de projets qui ont du mal à être compris, en fait.
0: Être compris et à être connu, et j'ai le sentiment que cette méga horreur du méga canal a au moins 10 milliards d'euros pour le moment, parce qu'on sait qu'au final ça coûte toujours plus cher qu'à l'arrivée, oui. Ces affaires-là, les grands médias, les médias dominants n'en parlent pas, et c'est pas pour le plaisir de se jeter des fleurs, mais heureusement qu'il y a encore des radios associatives comme les nôtres, comme Fréquence Paris Pluriel, comme Radio Béton, comme Radio Graphiste ici à Compiègne et d'autres. Quels sont les médias qui parlent de cette méga horreur?
1: Mais peu, en fait, hein. Il y a eu vaguement ce matin sur peut-être France Culture, une allusion à la journée d'aujourd'hui, mais à part ça, il est un peu plus de 13h, il est 13h25 et le monde arrive de plus en plus, donc on va être assez nombreux aujourd'hui, et ça c'est quelque chose d'assez encourageant, et je pense que nos radios, elles peuvent relayer ces luttes, puisque nous ne sommes pas contraints par les publicités ou autres, donc on a cette liberté-là. Dans le monde où on est aujourd'hui, c'est très très important, c'est primordial.
0: On n'a pas la pression de la pub, et puis on n'a pas les garrots du grand capital, de l'État qui est à son service, ouais. etc. C'est même quasiment miraculeux qu'on existe encore, hein, nous les radios libres. Hein.
1: C'est pour ça qu'il faut que ces radios puissent continuer. Alors, les radios, c'est aussi en association. Et aujourd'hui, le monde associatif est dans une difficulté comme le reste de la société parce que les financements sont très fragiles. Et donc, ce samedi, il y a une manifestation à Paris du monde associatif. Donc, il faudra être aussi vigilant sur ce qui va se passer pour nous aussi, parce qu'on ne peut se défendre que par nous-mêmes, hein, parce que voilà, on a les forces qu'on a. Mais souhaitons aussi que ces forces associatives et des radios puissent aussi se rassembler. On a des choses à dire et on doit continuer à exister. Je crois qu'en France, il y a à peu près 600 radios associatives, à peu près, hein. Et on a notre rôle à jouer. Essayer de contrer aussi les messages qu'envoient les médias dominants. Alors, on ne joue pas dans la même catégorie. On a notre parole et on a notre mot à dire qui est très, très important aussi, quoi.
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3: Notre mobilisation ne cible pas seulement le canal, mais tout le système de la logistique de masse. C'est pour cela, alors même, que nous nous rassemblons ici. Des camarades des Pays-Bas, de Belgique, d'Allemagne passent également à l'action pour bloquer l'empire logistique sous le mot d'ordre « Stop oil, bombs and bullshit ». Cette journée est aussi celle du féminisme et nous sommes honorés d'accueillir un cortège féministe et queer au sein de la manifestation. Le canal est également un des symboles de l'économie patriarcale capitaliste qui nous attaque directement. Aujourd'hui, au nom de toutes ces causes, nous prenons le drapeau de la piraterie pour partir à l'abordage de ce chantier et pour tenter de mettre en acte un futur alternatif et démocratique. Et nous crions haut et fort « Abat le canal Seine-Nord-Europe !»

0: Bonjour à tous et à toutes. Merci d'être venus aussi nombreux, nombreuses et motivées pour cette mobilisation. Aujourd'hui, on est regroupés contre une aberration écologique, un scandale économique et un mensonge social, le méga-canal Seine-Nord-Europe. En quelques chiffres, c'est 10 milliards d'euros d'argent public pour un canal qui existe déjà, le canal latéral à l'Oise et le canal du Nord, pour un projet qui va représenter 10 fois le tunnel sous la Manche en termes d'excavation de terre, et une méga-bassine qui équivaut à peu près à 22 fois celle de Sainte-Soline pour alimenter tout ça. C'est une mobilisation qui croît depuis à peu près 3 ans, et aujourd'hui c'est notre première date nationale qui est portée par une vingtaine d'organisations regroupées ici en soutien contre ce projet écocidaire. Mais c'est également une mobilisation internationale, car nous avons des copains en Allemagne, en Hollande et en Belgique qui sont également mobilisés actuellement. En Allemagne, ils ont bloqué un port agroalimentaire pour lutter contre l'export de soja qui utilise l'eau. En Hollande, c'est le blocage du port de Rotterdam, plus grand port européen. Et en Belgique, ils ont bloqué ArcelorMittal. Il y a 400 personnes qui sont en train de le bloquer avec Stop Arming Israel pour lutter contre l'export des matières pour l'armement contre Gaza. Je vais laisser la parole à trois organisations qui nous soutiennent aujourd'hui, donc la FSU, ATTAC et la Confédération Paysanne. Et on fera un petit brief avant de lancer la manif.
1: Salut. Franchement, ça fait trop, trop plaisir de voir autant de monde mobilisé aujourd'hui. J'appartiens à la FSU. Je suis ici aussi pour deux autres raisons. La première, c'est que je suis un habitant du secteur. J'habite vraiment tout à côté à Montmac. Suivez la route, c'est juste là-bas. Et je suis professeur des écoles aussi.
2: Bravo.
1: Alors là, c'est la première fois qu'on m'applaudit pour ça. Je vais revenir. Ah, il y a quand même des « ou » dans le fond. C'est toujours ceux du fond. Donc en fait, j'avais une forêt derrière chez moi en fait. J'ouvrais ma fenêtre de cuisine, je voyais une forêt. Elle est détruite. Il n'y a plus rien. Ils ont absolument tout détruit. Je vous assure qu'en tant qu'habitant, ça donne envie de chialer. Vraiment, sincèrement, de voir la destruction d'espaces de vie comme ça, de retrouver des pivers dans mon jardin, de retrouver des renards dans mon jardin, et qu'ils viennent là pas parce qu'ils aiment mon jardin, parce qu'en fait, ils n'ont plus d'endroit où aller. C'est vraiment terrible ce qui est en train de se passer. On se rend compte à chaque moment du désastre écologique qui est en train de se produire, sous nos yeux, très tranquillement. Ensuite, en tant que prof des écoles, mais on a appris que la société du canal avait fait un partenariat avec l'éducation nationale. Ouais, là on peut y aller. Bah, on a un pouvoir en fait dans l'éducation nationale, hein. Le pouvoir de faire que notre jeunesse soit émancipée et qu'elle devienne des adultes comme nous, là. C'est hyper important, le pouvoir qu'on a. Et s'ils commencent à rentrer dans l'éducation nationale et à mettre dans la tête de profs qui ne seraient pas au courant que ça, c'est super bien de construire des méga canaux, de tout détruire, bah, au fur et à mesure, ça va s'instiller dans l'école. Les jeunes vont grandir en se disant « Mais c'est très bien ces méga projets, c'est bien pour l'avenir. » C'est au-delà de scandaleux en fait. Nous, on est à la FSU une fédération de transformation sociale. On est pour le progrès social. Et alors clairement, détruire des tas d'écosystèmes, ça n'a jamais été un progrès social. Ça ne le sera jamais. On est juste en train de se détruire nous-mêmes. Pour en plus quelque chose qui est absolument inutile. Absolument inutile. Parce qu'en fait, là, je me tiens sur une péniche qui est sur un... Voilà. Bah, je m'arrêterai là.
3: Contre le

Bonjour à tous et à toutes. Je suis Élise, maraîchère dans l'Aisne, à Saint-Quentin, agricultrice et donc représentante de la Confédération Paysanne. Merci. Donc je suis ici aujourd'hui pour parler au nom de la Confédération Paysanne. Ce projet, c'est 3000 hectares de terre qui seraient potentiellement engloutis, de terres agricoles et naturelles, qui seraient préemptées par la société Canal Nord Seine Europe pour toujours plus d'industrialisation de l'agriculture. Et nous sommes pour une agriculture locale et paysanne, et pour relocaliser et recréer du lien dans les campagnes. Comment allons-nous rivaliser avec des pays où le salaire minimum avoisine 1 euro de l'heure? Parce que bien sûr, ces exportations nous mettent en première ligne d'une concurrence biaisée. Le canal Seine-Nord-Europe pourrait ainsi devenir un levier au service de cette fuite en avant, sacrifiant les fermes et l'autonomie alimentaire au nom d'une compétitivité illusoire fondée sur le dumping social et la destruction du vivant. De nombreuses fermes

0: des prix rémunérateurs, sur des fermes à taille humaine, nous insistons sur la nécessité d'une véritable transition agroécologique et l'accès de tous et toutes à une alimentation de qualité. Contre le logique de marché, luttons pour des campagnes vivantes. Ouais. Merci.
1: Bonjour à tous. Moi, je suis venu pour témoigner. Je suis agriculteur à la Confédération Paysanne et je suis exploitant un peu plus loin sur le canal, à côté de Nel. Les conséquences sur mon exploitation, c'est la perte de 20 hectares accaparés par la SAFER pour ce grand projet-là. C'est un tiers de la surface de ma ferme. Ça veut dire que ma ferme qui était transmissible, en fait, elle va être démantelée parce qu'on a perdu 20 hectares de surface qui ont été vendus par notre propriétaire parce qu'on lui offrait 23 000 euros de l'hectare alors que les prix moyens SAFER, c'est 10 ou 11 000 euros. Donc moi, je suis venu pour dire ce grand canal ne doit pas voir le jour parce que c'est un projet inutile. La Confédération Paysanne s'est positionnée de nombreuses fois sur des projets inutiles. Je vais rappeler Notre-Dame-des-Landes et je vais rappeler aussi la ferme des 1000 vaches, tout à fait ici à côté. Ça veut dire que la Confédération Paysanne compte sur votre aide. Je voudrais terminer par ça. En fait, le long du Grand Canal, il y a toute une batterie de projets industriels qui se préparent, des plateformes multimodales qui vont bouffer de la surface agricole. Donc les surfaces agricoles vont être en spéculation et ce seront les plus offrants qui feront main basse sur la surface. Il va y avoir des consommations d'eau absolument effroyables et on va vous culpabiliser parce que vous vous lavez les dents en laissant le robinet couler alors qu'on consomme des mètres cubes qui sont perdus, perdus pour l'agriculture, perdus pour la planète. Et je vais prendre un seul exemple. À Nel, il y aura une plateforme multimodale, mais il y aura aussi une zone industrielle qui est en projet avec une usine de construction d'engrais qui devrait produire 500 000 tonnes d'ammonitrate. AZF, quand ça a explosé, c'était 450 tonnes. Là, ils vont faire 500 000 tonnes par an d'ammonitrate. Ils vont consommer 200 mégawatts d'électricité, quasiment une tranche de centrale nucléaire par an. Ils vont consommer 11 000 mètres cubes d'eau par jour, simplement pour refroidir le truc. Alors c'est un projet qui est pour construire de l'ammonitrate qui était issu du gaz ou du pétrole russe ou du pétrole ukrainien. Donc là, ils voudraient le faire en hydrolysant l'eau pour en tirer de l'hydrogène et de l'oxygène. Mais sauf que c'est beaucoup plus coûteux en termes d'énergie, en termes financiers. Et ce projet-là, il est en train de se construire là, à 50 km d'ici. Le projet Fertigaï, il n'aura pas lieu s'il n'y a pas de canal. Et d'autres plateformes multimodales qui vont consommer des kilomètres et des kilomètres carrés de surface. En fait, ils n'auront pas lieu non plus s'il n'y a pas de grand canal. Et ne vous laissez pas endormir par les gens qui vous disent « ça va faire de l'emploi ». Avec le développement de l'intelligence artificielle, il n'y aura pas de caristes. Il n'y aura personne qui sera embauché, sauf quelques ingénieurs chimistes qui viendront de l'autre bout du monde et qui seront devant des pupitres et tout sera automatisé, tout sera robotisé. Donc les emplois qui rejailliront sur le coin, il n'y en aura pas ou il y en aura tellement peu que ça sera complètement inutile. Voilà, donc soyons fermes. Je pense qu'il est normal de s'attaquer maintenant à la forteresse agro-industrielle et si possible de la faire tomber.
2: Ouais ! On leur parle de vivant, ils répondent trafic mondial. Face au maillage local, ils envoient leur commercial.
3: Ce méga canal traduit la fuite en avant du capitalisme autour de méga projets qui vont augmenter le productivisme et la surconsommation. Les déchets et les gaz à effet de serre continuent d'augmenter. Tous les scientifiques sont en train de nous le dire au niveau mondial. On sait qu'on va vers une catastrophe écologique. C'est des projets de même nature que l'accroissement de l'aéroport de Beauvais actuellement. Ça veut dire qu'il faudra unifier les luttes. Mais je voudrais aborder que deux points correspondant plus au cœur de notre association ATTAC, la finance et la démocratie. Concernant la finance, initialement c'était 3 milliards. C'est passé à 5 milliards, actuellement c'est chiffré à 8 milliards et des projections disent que ça va être certainement autour de 10 milliards. Quoi qu'il en coûte, on a été habitué depuis le Covid. Sauf que, est passé par là, un Premier ministre qu'on a déjà oublié, François Bayrou, le cirque qu'il a fait autour de la crise de la dette pour faire peur aux gens, en prévoyant des mesures austéritaires. Et donc la question de la diminution des dépenses publiques pour des projets inutiles est quelque chose dont on doit s'emparer et faire que les gens qui soutiennent le canal s'interrogent sur cette question-là. La déclaration d'utilité publique il y a plus de 15 ans a été faite et depuis le canal n'a pas fait l'objet de nouvelles études ni de

0: Nouveau débat, alors que la situation économique et climatique a complètement changé. Le projet Mageo, donc d'agrandissement de l'Oise, est éloquent. De 2021, il n'y a eu que 105 habitants qui se sont exprimés et seulement 27 avis favorables. Donc les pourcentages 0,00, etc. De soutien explicite en les rapportant à la population totale. L'expertise citoyenne des gens, des associations est négligée et méprisée. C'est une des raisons majeures qui fait que les gens se désintéressent de la res publica, de la chose publique. Il faut qu'on repolitise, au bon sens du terme, l'ensemble de ces questions-là. Et je terminerai en disant qu'il y a un certain nombre de copains qui ne sont pas là aujourd'hui, journée nationale de défense et de promotion du mouvement associatif. Il est absolument essentiel de fédérer toutes nos luttes et que ça passe par l'ensemble des associations qui sont elles-mêmes vecteurs de projets alternatifs pour la société.
1: Derrière ces projets caducs, qui va vraiment profiter? Les manigances de Xavier, vite on va les arrêter.
2: Merci pour vos interventions, elles étaient vraiment poignantes. On a un petit point légal et soin à vous faire avant de lancer les objectifs de la manifestation.
3: Bonjour, bonjour. Alors là, ce sera un petit point avec des rappels de la légale et de la team soin. Normalement, vous partez avec au moins 3 infos sur vous. Le numéro de la base arrière juridique. Donc c'est écrit sur plein de petits papiers qu'on vous distribue, c'est écrit sur les programmes du week-end, etc. Vous avez aussi, avant de partir, prévenu un ou une proche qui sait que vous êtes parti en manifestation. Vous avez son numéro sur vous aussi. Et vous avez le nom des avocats prévus aujourd'hui. Donc il y en a 2 du barreau de Paris. C'est important de préciser le barreau. Donc la base arrière juridique, vous l'appelez si jamais vous voyez des choses bizarres. Si vous avez un doute, des personnes ont des brassards de cette couleur-là. Ce sont des personnes en contact avec la légale. Si jamais vous décidez de donner votre identité lors d'un contrôle d'identité, le minimum à donner pour considérer que vous l'ayez donné, c'est donc nom, prénom, date et lieu de naissance et votre adresse. De préférence, la vraie adresse, sinon le PV que vous recevrez n'arrivera jamais chez vous. C'est dommage pour faire des choses avec après. Si vous avez votre téléphone, veillez à ce que ce soit un téléphone bien propre, bien verrouillé, pas trop de photos des copains dessus, etc. Si jamais vous êtes arrêté, quelques règles de base. La première, c'est vous n'avez rien à déclarer, tout le temps. Vous avez le droit de garder le silence pendant l'audition, mais aussi dans les moments informels. Des gens qui vous demandent « Ah, vous êtes venu en train, en voiture », rien à déclarer, même si ça a l'air une personne cool avec vous. Ça ne sert à rien de dire quoi que ce soit. Même si on vous dit « Ouais, vos potes ont balancé », non, non, rien à déclarer. Vous faites appel aux 2 avocats que je vous ai dit tout à l'heure. Vous pouvez tout leur dire. Vous pouvez aussi faire appel à un médecin ou une médecin. Cette personne est tenue au secret médical uniquement, donc ne lui parlez pas de l'action, de tout ce qui se passe autour. Demandez à faire appeler votre proche que normalement vous avez prévenu pour qu'il ou elle puisse appeler la légale derrière. Voilà, vous avez plein d'autres choses qui vont se passer. On va vous demander votre signalétique ADN, digitale, de déverrouiller votre téléphone. Tout ça sont des délits de refuser, mais à vous de voir si vous préférez refuser le fichage militant, refuser de donner des informations qu'il y a dans vos téléphones, etc. Si jamais vous êtes arrêté, il y aura des comités de soutien devant les commissariats, donc vous n'êtes pas tout seul, toute seule. Il y aura des gens pour vous attendre avec à manger, à boire, tout ça. Une garde à vue, c'est long, mais ça se termine et il y a plein de copains devant après. Voilà pour le juridique et j'ai quelques messages de la team soin. On vous invite tout au long de cette meub à vous écouter, à prendre soin les unes des autres, à être bienveillante et soutenante avec les personnes qui vous entourent. Vous avez des médics identifiables par leur t-shirt blanc. Si jamais il y a des problèmes ou besoin d'aide, vous levez la main, vous criez médic. Vous avez aussi des psys identifiables par des gilets jaunes où ils crient en énorme dans le dos psy pendant la manif pour vous donner des ressources et vous accompagner en cas de besoin. Si jamais vous vous sentez stressé, donc c'est donc le rythme cardiaque qui s'accélère, un sentiment d'oppression, etc. Essayez de vous extraire avec votre binôme, votre groupe affinitaire, vous mettre un peu de côté dans la mesure du possible, dans un endroit plus calme, et de rejoindre la base soin, donc soit au départ de la manifestation ici, soit au camp, il y a aussi une base soin. Après la manif, du coup, n'hésitez pas à passer à cette base soin pour échanger sur votre vécu et bénéficier d'une écoute active de la part d'un ou d'une professionnelle si vous ressentez le besoin. Et il y a aussi un numéro de la base soin qui est au dos de ce flyer avec le numéro de la base psy et le numéro de la base légale. Dernière chose, la bambinerie pour laisser vos enfants pendant la durée des manifs est ouverte, elle est là-bas. Bonne manif à tous.
4: En fait, je peux ramener les cours. coup, l'objectif aujourd'hui, c'est d'aller manifester contre le projet du canal dans une ambiance festive, dans la joie, et d'aller voir directement de nos yeux ce chantier de canal qui est financé avec notre argent, d'aller voir qu'est-ce qui est fait de nos 10 milliards d'argent public qui restent nos sous. Et donc, si vous êtes prêtes et prêts, on vous propose de faire deux cortèges, un cortège vélo et un cortège à pied, avec dans ce cortège à pied une partie mint. La manif, elle va durer à peu près 3 heures et ensuite on vous invite à retourner au camp avec nous pour une soirée festive pour tous les goûts à partir de 19h et jusqu'au bout de la nuit avec une cantine, avec des frites, avec des concerts, avec du camping aussi si vous avez besoin de rester dormir. Le terrain sur lequel se situe le camp, il est directement impacté par les travaux du canal. Une partie du camp va être détruite par les travaux du canal, donc on vous invite à venir pour voir aussi de vos yeux qu'est-ce qui va être détruit par le canal. Et c'est pour ça qu'on va bientôt partir en manif pour aller voir ce chantier. Et donc vous pouvez aussi venir demain dès 9h30 pour des ateliers, des tables rondes, des balades naturalistes au départ du camp pour prendre la mesure de cette zone qui va être directement détruite par le canal, pour découvrir, si vous ne connaissez pas encore le territoire, les 300 espèces qui vont être détruites par le canal. Donc dimanche, ce sera vraiment dédié à l'organisation collective de la défense du bassin de la Seine, qui est un bassin vivant. Et bah, si c'est bon pour tout le monde, on va pouvoir partir en manif. Et il va faire beau aussi demain, donc venez demain.

0: 14h30, ça y est, le pique-nique et les prises de parole et les conseils de la légale et tout ça ont eu lieu. Et le plaisir de retomber sur Pterois. Bonjour Pterois.
1: Oui, bonjour, bonjour à tous.
0: C'est toi avec ta camarade qui, il y a quelques temps, nous a expliqué donc le méga scandale du méga canal, cette méga horreur.
1: Ce que je trouve génial aujourd'hui, c'est que ce discours-là, il commence à être repris dans les radios nationales. France Inter, France Culture, j'ai même entendu que France Musique parlait de la lutte contre le canal.
0: Même France Info, c'est dire.
1: Même France Info, ouais, génial.
0: Ce matin, on est parti à quelques centaines.
1: J'ai aucune idée de combien on est. On est plein, en fait, on voit pas la fin de la queue, là. Et on voit pas le début, on voit pas la fin. Non, c'est fantastique.
0: Tu es donc sur la manif avec ce panneau.
1: Le méga canal Seine-Nord, c'est 10 milliards d'argent public pour les actionnaires du BTP.
0: 10 milliards d'argent public, c'est une information erronée, parce que en vrai, si ça se fait, ça va coûter beaucoup plus cher que ça.
1: Ah oui, ça va coûter beaucoup, beaucoup plus cher que ça. Le canal Seine-Nord Europe, c'est... un élément d'un projet beaucoup, beaucoup plus important qui s'appelle Senesco et qui, lui, quand le canal était annoncé à 5 milliards, le projet de Senesco est annoncé à 13 milliards. Senesco, ça va au-delà du canal, ça va jusqu'à Rotterdam, hein, donc il y a plein de ponts à relever, etc. Puis ça va jusqu'à Paris. Il faut, on appelle ça rescinder l'Oise. Il y a 30% de l'Oise entre Compiègne et Creil qui va être retaillée parce que les bateaux faisant... la longueur de deux terrains de foot, bah, ils ne supportent pas les méandres. Et donc, il y a toutes les méandres de l'Oise qui vont être dézinguées, des ports fluviaux qui vont être ajoutés, etc. Donc, le projet lui-même, il est beaucoup, beaucoup plus important que les 5 milliards originels annoncés par la Société du Canal.
0: Alors, c'est ce que tu nous avais expliqué, d'ailleurs, lors de notre première rencontre. Hein, c'est que pour faire une facture un peu moins grosse, ils ont dit, bon, ben voilà, les installations portuaires, on ne va pas les compter, on va laisser ça aux collectivités. C'est comme ça. Donc, voilà, c'était pour alléger la facture.
2: Donnez-nous les 10 milliards, ensemble, on saura quoi faire. Hôpital, service public. Ou encore fret ferroviaire.
0: Au passage, c'est tellement drôle ta formule de « il n'y aura pas plus de camions que s'il y en avait moins ».
1: Mais il continue à garder un énorme mensonge qui est « il y aurait moins de camions ». En fait, il n'y a pas moins de camions, il y a plus de camions. Il y a 8 millions de camions en plus, quoi qu'il arrive. Soit le canal existe et il y a l'équivalent d'un million de camions qui passerait sur le canal, soit le canal n'existe pas et il y a un million de camions qui passerait sur la route. Il n'y a pas de camion en moins, en fait. C'est un petit peu comme le mec qui te dit « je te coupe les deux mains ou je te coupe qu'une seule main ». Et il te dit « bah tu vois, je t'ai sauvé une main ». Mais non, tu ne m'as pas sauvé une main, tu m'en as coupé une.
0: D'où bon. Le « il n'y aura pas plus de camions que s'il y en avait moins ».
1: En fait, le canal Seine-Nord n'est rentable qu'à partir du moment où il y a 8 millions de camions en plus sur les routes. Et 1 million de camions sur le fleuve.
0: En tout cas, n'est rentable que pour ceux qui tirent en comptant du pognon. Hein. Le citoyen, la citoyenne, les contribuables, eux, de toute façon, ils sont perdants, quel que soit le cas de figure.
1: Déjà, tous les gens qui bossent là, dans les Hauts-de-France ont payé 500 euros de leur poche pour le canal. Pour le canal et les plateformes multimodales. Alors, pour revenir sur les 10 milliards, le canal qui est présenté officiellement à 5 milliards, il est déjà officieusement abordé entre 7 et 8 milliards. Hein. La Banque européenne d'investissement parle de 6 milliards 6. Les commissaires enquêteurs parlent de 7 à 8 milliards, etc. Et il y a 2 milliards d'aménagements de part et d'autre du canal, des aménagements de rehaussement de ponts, de Mageo, des plateformes multimodales, etc. Donc aujourd'hui, voilà, le projet il est à 10 milliards avant travaux. Ça prendra peut-être 50 ou 60% en plus. C'est peut-être un projet à 15 ou 20 milliards, juste le canal, oui, d'argent public.
0: Ces horreurs-là, ça coûte toujours plus cher à l'arrivée. Tiens, un autre exemple, c'est le PR de Flamanville.
1: Le PR de Flamanville, je pense à l'Opéra de Sydney qui a coûté, je crois, 10 fois plus que ce qu'il était prévu. Enfin, le tunnel sous la Manche qui a coûté une blinde, sans commune mesure avec ce qui avait été imaginé au début. Les travaux vont découvrir ce qui se passe dans la terre et en fonction de ce qui se passe, des essais de sol, etc., le projet va évoluer et il y aura forcément des plus-values dans tous les sens.
0: La tête de cortège là a passé le pont qui enjambe le canal et nous on est à la queue du cortège.
1: C'est trop génial. Quand je me souviens de combien on était quand on a démarré en se disant on lutte contre le canal. Et là aujourd'hui on est au moins à 1000, c'est fantastique.
0: Et une fois de plus, hein, on essaye d'être intellectuellement honnête sur le comptage parce que c'est toujours le jeu, hein, la police dit moins que si on avait été plus. Le cortège est gros.
1: Et puis ce qui est génial c'est qu'on voit plein de gens qu'on connaît pas quoi. Il y a des gens qui viennent de toute la France. Là, ce matin, j'étais à la gare de Compiègne pour accueillir les gens qui ne connaissaient pas Compiègne. Ouais, il y en a qui viennent de toute la France, de Belgique.
0: Puis il y a même des gens habillés en bleu qui sont là, c'est incroyable.
1: Non mais en plus, attends, c'est une manif autorisée. J'hallucine, c'est une manif autorisée. Ouais.

0: Bonjour monsieur, vous habitez ici ?
1: Non, dans la Somme.
0: Vous êtes venu exprès pour la manif ?
1: Je suis contre le canal, à grand gabarit.
0: Pourquoi ? C'est le progrès, ça fait de l'emploi, c'est formidable !
1: Non. Ce qui me fait peur, c'est la note. Payer 8...
0: Oh, bah 10 milliards d'euros !
1: En 2006, ils étaient à 4 milliards, 5 milliards, ils vont arriver à 8, 10. Et c'est pas fini. Et chez nous, ils vont faire passer le train au-dessus du canal et la route en dessous du canal.
0: Ne dites pas que vous préférez avoir une école et des hôpitaux.
1: Ben si, c'est beaucoup plus important que ça. Mais ça ne crée pas d'emploi, les bateaux, il n'y aura pas de péniche, il n'y aura pas de bateau. Non. Je suis complètement contre. De la façon comme ça se présente, je suis complètement contre.
2: Même si la lutte est dure dans les quatre coins de la France, d'Europe et du monde entier, la voix du peuple s'avance.
0: Donc nous avons, au cours de cette journée, puis les jours précédents, tendu ce micro à des flots d'épouvantables éco-terroristes qui n'aiment pas le progrès, et dans ce cortège, une écharpe tricolore. Bonjour, qui êtes-vous ?
3: Bonjour, alors je suis Zahia Hamdan, députée de la deuxième circonscription de la Somme. Dans cette manifestation, je vois des personnes convaincues, des militants qui sont là pour la sauvegarde économique et la sauvegarde du vivant de leur pays. Donc ça me fait un petit peu sourire quand on parle d'éco-terrorisme.
0: Je suppose que islamo-gauchiste, ça vous fait rigoler aussi, mais ce n'est pas le sujet du jour. Je crois que dans votre formation politique, c'est quelque chose dont vous entendez régulièrement parler.
3: Moi, je fais partie du mouvement de la France insoumise. Bon, l'islamo-gauchisme, ça me fait moins rire parce qu'une idéologie d'extrême droite qui est véhiculée à longueur de temps sur tous les plateaux télé, de CNews, d'Europe 1... Ça commence à infuser dans le peuple français, sur le terrain. On distille des idéologies racistes.
0: Vous pardonnerez ma raillerie, c'est tellement grotesque que ça nous faisait ricaner il y a 5 ans. Mais effectivement, c'est terrifiant de voir à quel point ça prend. Ce verbiage d'éco-terrorisme qui nous fait rigoler pour le moment va peut-être finir aussi par infuser dans les têtes, hein, les talibans verts, tout ça.
3: Tout à fait. La télévision, la radio distillent tout ça. Et si nous n'y prenons garde, effectivement, ça peut venir intégrer les consciences des Français. On est en manifestation, c'est aussi le moment de dire que non, ce ne sont pas des éco-terroristes. Non, ce sont des personnes qui viennent sauver justement le vivant, qui viennent sauvegarder la nature, qui viennent sauvegarder notre territoire parce qu'il est bon, parce qu'il est beau, parce qu'on a besoin de vivre dans une France belle et naturelle.
0: D'ailleurs, à noter au passage que les tribunaux administratifs régulièrement donnent raison à ces vilaines personnes présentées comme des méchants, etc. Je pense à la 69 et le tribunal administratif de Toulouse qui a dit bah oui, je pense aux bassines de Sainte-Soline qui ont été déclarées illégales en décembre 2024 et les vilains zadistes, les vilains écotoristes, en fait défendent la loi. Ça leur ferait pas plaisir s'ils m'entendaient le dire comme ça, mais en fait c'est le cas.
3: La 69.
0: Enfin, la loi, le droit en tout cas.
3: Ouais, avec la 69, avec les méga-bassines, on a bien vu que la justice en tout cas donnait raison à ces pseudo-éco-terroristes ou en tout cas ceux qu'on les appelle comme ça. La politique étant intimement liée aujourd'hui, en tout cas à la question de la justice, la politique arrive à un moment donné à venir contredire ce que la justice a décidé et ça c'est très très grave. Nous l'avons vu notamment en Assemblée nationale, à l'Assemblée nationale et en commission où des propositions de loi ou des propositions de résolution de loi viennent à être votées en commission pour justement venir contrecarrer des décisions de justice et notamment par rapport à la 69. Et ça, c'est gravissime ce qui se passe en France, gravissime.
0: Mais comment, la France insoumise, vous n'aimez pas le progrès, vous n'aimez pas l'emploi, vous êtes contre le méga-canal qui va nous apporter tant de richesses et de prospérité et de bonheur peut-être même.
3: Le méga-canal Seine-Nord, c'est un projet mégalo de Xavier Bertrand qui veut briller sur la scène nationale.
0: Oui, pas le fleuve.
3: Ouais, tout à fait. Qui veut briller sur le national, mais en fait un projet capitaliste, un projet inutile et un projet destructeur.
0: Mais non, c'est pas du tout inutile, ça va enrichir Bouygues et Vinci.
3: Ben oui, encore une fois, les riches et les ultra-riches, et puis ben, le peuple, on n'en a rien à faire. La nature, on n'en a rien à faire. L'environnement, on n'en a rien à faire. L'écosystème, on n'en a rien à faire non plus, du moment que ces grosses multinationales se gavent. Et ça, ben, nous, on est contre. Contre, et on continuera à le dire, malgré le déchaînement de haine par moment qui nous est infligé.
0: la France insoumise, aujourd'hui, ne découvre pas l'écologie politique. Et ça a toujours été dans votre ADN.
3: Ça a toujours été dans notre ADN et nous continuerons à défendre l'écologie politique, l'écologie populaire. L'histoire nous le dira. Et l'histoire nous le dit déjà par rapport à des luttes, par rapport à des combats qu'on mène depuis des mois et des années, où l'histoire là, nous dira qu'on avait raison et il faut qu'on continue à être dans notre constance. J'espère que je ne vais pas froisser nos amis les Verts, mais effectivement, des fois, je me demande si on n'est pas plus écolo que les Verts.
0: Ah bon, vous pensez que l'écologie n'est pas compatible avec le capitalisme?
3: Alors là, vous exagérez, là.
0: Je sais pas, non, je cite...
3: C'était Jadot à l'époque.
0: Voilà, c'était Yannick Jadot, oui, qui nous a dit que si, tout à fait, l'écologie, c'est compatible avec le capitalisme, enfin.
3: Eh ben non, nous, on va dire que ce n'est pas compatible avec le capitalisme, bien au contraire. Donc, on a une politique radicale qui vient, justement, contre le capitalisme. Et on le revendique et on en est fiers.
0: Pourriez-vous me présenter la personne qui est à côté de vous, qui elle aussi porte une écharpe tricolore bleu, blanc, rouge, mais ces couleurs sont pas dans le bon ordre. Bonjour, qui êtes-vous?
4: Bonjour, je suis Marianne Seck, je suis conseillère régionale des Hauts-de-France pour la France Insoumise.
0: Même question qu'à votre camarade. Comment? Vous n'aimez pas le progrès? Vous n'aimez pas l'emploi?
4: Alors, si, mais pas des emplois précaires. En fait, là, on nous promet des emplois, mais ça va être des emplois très précaires sur toute la durée du chantier. Et après, plus rien. On aurait pu mettre ces milliards d'euros dans autre chose, comme la résilience alimentaire, par exemple, dont ont besoin aussi nos agriculteurs par rapport à la transition agricole, et créer des milliers d'emplois pérennes dans l'agriculture, par exemple.
0: Votre opposition à ce méga scandale du méga canal, elle se traduit comment ?
4: Nous, en étant là sur le terrain avec les luttes, surtout, mais aussi au sein du conseil régional, systématiquement, quand on a la possibilité, soit déposer des motions pour demander l'arrêt du chantier, soit déposer des amendements pour demander l'arrêt du chantier. C'est ce qu'on fait depuis déjà 2 ans maintenant. On a déposé plusieurs fois des demandes de moratoire et des demandes d'arrêt total du chantier. Et puis, on a systématiquement émis des oppositions à toutes les délibérations qui nous sont présentées pour engager des financements publics dans ce chantier. Donc voilà, ça se traduit aussi dans l'hémicycle.
5: Du fric pour le service public, pas pour l'armée, ni pour les flics. Du fric pour le service public, pas pour...

0: Samedi 11 octobre 2025, donc depuis Longueuil-Annel, le cortège a fait quelques kilomètres sur une petite route de campagne à travers des champs fauchés et arrive à Montmac. Soudain, surprise, la tête de cortège bifurque à 45 degrés à droite dans un champ. Il faut passer sous une barrière à voiture, une simple barre horizontale de métal qui marque l'entrée du champ. Des centaines de personnes s'y engouffrent en direction du canal pour aller voir l'un des sites du méga chantier sur l'autre rive.
1: Attention à la barrière, on passe en dessous ou au-dessous. On va voir le chantier. On va voir le chantier.
2: Donc on a quitté la route. En prenant sur la droite, on est passé sous une barrière. Là, on passe sur un petit pont au-dessus de la double voie de chemin de fer. Et donc, on se dirige apparemment vers un site au pas de course, quasiment. Là, on est en train de passer à travers champs pour aller voir l'un des sites où devrait passer la méga horreur du méga canal.
1: On continue à longer la forêt. Marche dynamique. Marche dynamique. On longe la forêt. On continue jusqu'au bout. Allez, allez, allez, allez.
3: Méga canal. Méga scandale. Méga scandale! On avance de façon dynamique! Avec tous vos beaux fagnons, c'est magnifique! On continue de longer la forêt!
2: On est toujours à travers champs, en train de longer donc une forêt.
3: On continue de longer la forêt avec le sourire! Allez, on accélère un tout petit peu le pas!
4: Canal!
1: Sur le chemin, restez groupés, marche dynamique, on ne court pas.
3: On reste tous ensemble.
1: Au bout de la forêt, on tourne à gauche. Méga visite du château, méga visite du château, méga visite du château.
5: À la gauche.
2: Et donc là, on se retrouve.
5: C'est beau ce qui se passe.
2: Sur la rive droite du canal. Sur le chemin de halage.
3: On est motivé pour voir ce chantier.
6: La visite, la visite, la visite.
3: La visite, la visite, la visite. Ouais, ouais, c'est
2: voilà, sur l'autre rive, la rive gauche du canal, espèce de site industriel avec plein de camions jaunes, des pelleteuses. Il y a des petits radeaux en fait avec des palettes et des bidons qui étaient prêts, qui ont été déposés là apparemment en avance. Petit radeau de la taille d'une palette avec des bidons en dessous pour faire flotter. De toute évidence, l'idée c'est de franchir le canal et d'aller rendre visite à ces machines jaunes. On voit une, deux, trois pelleteuses, des camions pour trimballer du remblai. C'est un bout du chantier du méga canal, c'est I2.
1: On avance, on s'agglutit autour du canal et on se prépare pour le grand plouf. Vous n'êtes pas sans devant aussi parce qu'il y a des flics. Une banderole à l'avant s'il vous plaît. Et toutes les personnes qui souhaitent faire le grand plouf, allez-y, c'est le moment.
2: Il y a un zodiaque de la gendarmerie nationale.
7: Là, on est à Montmac. Alors là, on est sur les bords du canal du Nord, canal que l'on défend parce qu'il est amplement suffisant. Nous, on défend une économie régionale, locale, petite échelle et non pas la mondialisation effrénée qui est voulue par le canal Seine-Nord-Europe. On est sur les berges du canal du Nord et on va faire un grand plouf pour aller de l'autre côté, pour aller voir de nos yeux le chantier, voir à quoi il ressemble, voir qu'est-ce qui est fait de nos 10 milliards d'euros d'argent public.
2: On arrive donc sur la rive droite de ce canal, on s'est arrêté. Le chantier en face, c'est odieux, hein. C'est ça. C'est vraiment hideux. Il y a des policiers vaguement, il y a deux sur un zodiaque là.
7: Il y a un hélico qui s'est posé aussi, mais on sait qu'ils n'avaient pas prévu du tout qu'on fasse ce surgissement là. Et donc on va aller de l'autre côté, il y a déjà des camarades qui sont dans l'eau.
2: Il y a des gens qui traversent effectivement à la nage. On a vu tout à l'heure des radeaux qui ont été posés en amont de cette manifestation.
3: S'il y a des gens qui se sentent mal dans l'eau, vous ouvrez grand la main, ouvert, et il y aura des médics qui sont là pour votre sécurité.
2: Donc il y a déjà des personnes qui traversent le canal à la nage, que ce soit sur un radeau, donc en palette, ou tout simplement en maillot de bain, ou en combinaison. Voilà, il y a déjà une quinzaine de baigneurs, baigneuses, qui ont traversé le canal.
1: Du méga chantier, méga visite, du méga chantier. Allez, allez, allez.
2: Voilà, et en fait, les petits radeaux, là, c'est pas pour transporter des gens, mais apparemment, c'est pour transporter des bannières. Et il y a une vingtaine de baigneurs, baigneuses à l'eau. Il y en a déjà deux ou trois qui sont arrivés sur l'autre rive. Il y a deux ou trois policiers en face, pour le moment. Et donc une bannière a été déployée sur l'autre rive, 8 milliards d'euros au canal, rien à l'hôpital. Et il y a déjà, une quarantaine de personnes, de baigneurs et de baigneuses qui sont sur l'autre rive.
0: De retour sur la rive droite, quelques gendarmes casqués boucliers vont apparaître sur le chemin de halage. Ils auraient pu commettre un massacre en tapant sur une foule massée sur un chemin d'un ou deux mètres de largeur. Ces gendarmes ne vont pas tirer, mais déposer des capsules de lacrymo devant la manif pour la repousser. Mais il faudra attendre, dans les gaz, que la quarantaine de personnes qui a traversé le canal le retraverse pour rejoindre le cortège.
2: Un petit peloton de gendarmes est en train d'arriver au pas de course.
8: Voilà, merci.
1: On ne court pas, on garde la main droite devant. N'hésitez pas à récupérer les affaires des personnes qui ne peuvent pas le faire. On attend le camarade.
8: Voilà, on reste là.
1: N'hésitez pas à venir vous resserrer.
3: On reste tous ensemble. On a besoin de monde, de vous qui reste ensemble.
1: On se regroupe pour accueillir les camarades. Bienvenue ici, n'hésitez pas à vous rapprocher.
3: Toutes les affaires du plouf ont décentralisé ici.
0: Les baigneuses et baigneurs ont toutes retraversé le canal et se regroupent pour se rhabiller.
3: Bravo, bravo à tous les copains! Bravo à tous les copains! Wouhou!
9: On encourage les bonheurs et les deux
3: heures! Magnifique!
2: La banderole a été repliée le temps que les gendarmes casqués avec les boucliers soient arrivés. Les nageurs-nageuses ont retraversé le canal. C'était vraiment une opération éclair en, 5-10 minutes. Une quarantaine, cinquantaine de personnes ont donc traversé à la nage, ont déployé une banderole. Et le temps qu'une quarantaine, cinquantaine de gendarmes casqués, armés, boucliers arrivent, baigneurs et baigneurs ont retraversé le canal et donc sont en train de se rhabiller, de se sécher. Elle est comment cette eau? Elle est froide?
10: Fraîche, ouais.
2: Julien Leguet est avec sa barque et quelques camarades au milieu du canal. Les gendarmes se déplient là, ils sont maintenant une trentaine sur la rive puisque.
1: Même si vous n'êtes pas allé dans l'eau, comme ça on est toutes et tous mouillés. Et comme ça, personne ne sait qui a plongé.
2: Elle était comment cette eau? Froide, fraîche?
11: Elle était super bonne. C'est tout rote plage.
2: Ah oui, mais toi t'avais une combi en fait, c'est pour ça que tu l'as trouvée bonne l'eau.
11: On m'a dit c'est la Picardie, il fait froid alors. Mais on m'avait menti. Elle est bonne.
12: Ça fait trop du bien, c'était génial.
2: T'étais en combi ou t'es en maillot de bain toi?
12: En combi, combi short.
2: Et donc ça faisait froid au mollet quand même ou pas?
12: Ça faisait vraiment du bien.
11: Tu peux me tenir? Juste. Merci. Merci beaucoup.
2: Ah bah oui, c'est que les combis de plongée c'est quand même saillant. Hein. C'est pas évident à retirer.
3: La tête va pouvoir bientôt repartir. On attend tranquille que les personnes finissent de pouvoir se rechanger. Et on va repartir vers la droite, ok?
2: Bon, alors c'est pas pour dire du mal des gendarmes, mais ils ont l'air un peu glands d'arriver après la bataille quand même. Là, ils sont en randonnion, casqués, boucliers, sur l'autre rive. Heureusement que vous n'êtes pas de dangereux éco-terroristes, hein, parce que sinon, on serait mal.
3: On va bientôt faire demi-tour, on attend que la tête reparte vers la droite, face au chantier, voilà. Si vous avez besoin de couverture de survie, vous pouvez en trouver ici.
2: Même au cœur de l'action, toujours cette notion de soin, de prendre soin des gens.
1: Attention, il y a quelques gaz, on fait attention, on essaye d'aller vers l'avant.
2: Des grenades lacrymogènes, donc le nuage de gaz avance. Et il y a quand même une masse de gens sur cette rive droite du canal. Ça commence à sentir la lacrymo.
3: Allez, on avance, on essaie de faire derrière, on est avec les gens.
10: Les gens derrière vous sont tous les gars, faut avancer.
2: Donc en cas de gaz lacrymo, c'est pas intuitif, mais il faut respirer par la bouche.
13: On reste sur le chemin de l'air et on avance tranquillement, on reste soudés et on avance.
14: Est-ce que vous pouvez répéter l'info pour les gens de devant?
13: Essayez de ne pas vous arrêter, on continue d'avancer.
15: On avance.
13: Avancez.
16: Avancez.
13: Et restez soudés. On ne retourne pas dans les bois. La suite de la manifestation suit le chemin de halage. On rejoint l'autre cortège de la manif au bout du chemin de halage. Donc restez sur ce chemin, continuez d'avancer, restez soudés et solidaires. Méga scandale. Méga scandale.
2: Tu étais dans l'eau, elle était comment cette eau? Et est-ce que tu as triché? Étais-tu en combi?
17: Non, j'ai pas du tout de combi. Non, l'eau était très agréable. Je me suis laissé surprendre. On m'avait dit, ah, le nord, oui, le canal. Et en fait, pas du tout. Il fait un temps radieux, l'eau est excellente. Mais ce qui était le plus excellent, c'était de prendre la police par surprise. Parce qu'évidemment, ils voulaient pas du tout qu'on voit l'ampleur du chantier. Du coup, on a contourné, on a pris une barrière, on a été suivi par l'ensemble de la manif. Et là, on a été plein à se jeter à l'eau parce que en fait, derrière le canal, il y avait des dizaines de machines.
2: C'est chantier. Odieux, c'est hideux, c'est affreux, ouais. C'est mortifère ce paysage.
17: Et oui, c'est assez infâme et on a réussi à les mettre au nez, à la barre de la police, du coup, sur le chantier de l'autre côté, à faire la première intrusion. J'espère qu'elle sera suivie par d'autres, la première grande intrusion sur le chantier du méga canal et aller planter une grosse banderole, 8 milliards pour le canal, rien pour l'hôpital. Un message assez explicite vu que c'est de l'argent public
2: en plus.
17: Qui part en fumée dans ce chantier de merde. Qui va ravager à peu près 8 fois la 69, artificialiser 8 fois la superficie de terre de la 69, qui a une bassine qui va faire la taille de 22 fois Sainte-Soline, et il y a 8 milliards d'argent public, voire plus, qui sont prévus pour faire ce chantier. Du coup, il faut l'arrêter, et bah, on a montré que c'était possible de commencer à aller le bloquer, occuper, s'y introduire par surprise, et en l'occurrence à la nage, et ça, c'était assez agréable. Aujourd'hui, enfin, c'est une lutte qui est en train de monter. Enfin, le projet, il est ancien. Après, ça fait pas longtemps que les travaux ont commencé. Et aujourd'hui, ben voilà, c'est une petite intrusion à quelques dizaines à la nage, mais qui dessine la suite. La suite, c'est potentiellement des semaines, des mois, des années d'entrave au chantier jusqu'à ce qu'ils abandonnent. C'est 107 km. Ils prévoient de couper des arbres, ils prévoient d'artificialiser des terres, ils prévoient de continuer à détourner l'Oise. Et en fait, il va falloir les arrêter pas à pas. Et bah, comment on les arrête? Aujourd'hui, on est dans une semaine où le préfet de la Vienne vient de renoncer à une centaine de mégabassines officiellement. Comment les mégabassines ont été arrêtées? Par des blocages de chantier, par des intrusions, par des sabotages. Et c'est ça qui doit se passer sur ce projet de canal. Et c'est un peu ce que cette action aquatique dessinait aujourd'hui.
2: Aquatique et joyeuse.
17: Ah bah ouais.
2: C'est toujours
17: agréable comme modalité d'action, toujours, d'arriver quelque part à la nage.
2: Et ça va, il était tout sec maintenant et,
17: c'était bien très... organisé. Écoute, il y avait des gens qui avaient des serviettes, des bouées, il y avait la barque de bassine non merci qu'ils ont fait traverser la France.
2: Oui, Julien Leguay dans son maillot de bain bleu turquoise en crochet voilà. N'a pas pu s'empêcher de railler les forces de l'ordre, il aime bien ça.
17: Non, on était bien accueillis de l'autre côté de la berge, et certes des flics, un peu de gaz, mais il y avait aussi des serviettes sèches, des couvertures de survie et des gens enthousiastes du coup voilà, à refaire à plus nombreux.
2: Et de la joie et du soin, puisque voilà, il y avait aussi des équipes qui étaient prêtes avec des couvertures de survie pour qui aurait besoin. Enfin, voilà, toujours cette notion de soin et de joie dans la lutte. Hein.
17: Et là, c'est assez sympa parce qu'on est arrivé par la route et on revient par le chemin de halage.
2: Ouais, rive droite.
17: Une espèce de début, de pas loin, de soleil un peu tombant, une lumière qui est magnifique. Parce que là, on est au début du chantier, donc on voit des endroits qui n'ont pas encore été ravagés, mais qui pourraient être des bouts de forêt, de champs. Et bon, voilà, on se connecte à ce qu'il va falloir protéger dans les prochains mois.
18: Méga canal, il est comment?
19: Il est méchant!
18: Méga canal, il est comment?
19: Il est méchant!
18: Et nous, on est comment?
19: On est gentils!
18: Et nous, on est comment?
19: On est gentils!

0: Rino, là, on est en train donc de marcher sur la rive droite du canal après cette opération absolument extraordinaire, complètement étonnant. Alors d'abord, c'est quoi le lieu dit ici? On est juste en face de ce chantier là où il y a tous ces camions épouvantables, grues. C'est épouvantable d'ailleurs, hein, c'est moche. Hein.
1: Là, on voit concrètement en fait ce que c'est le chantier du méga canal. Là, du coup, on est à Montmac, et là, on est sur le chantier d'une écluse. Là, ce qu'on voit à côté de nous, ça, c'est le canal du Nord. Et là, derrière, en fait, t'as le chantier du méga canal. Parce qu'on voit là les gros trucs, tout ça.
0: C'est épouvantable.
1: Ouais. On montre, on visibilise ce que c'est. Et typiquement, l'idée là de cette d'aller à l'eau et d'y aller d'une façon joyeuse et amicale et drôle, c'est en tout cas de dire, bah voilà, nous on veut voir ce qu'il est de ce chantier où il y a de l'argent public, où il y a notre argent. On veut voir, on y va, on va faire un coucou, on va regarder et on va montrer, visibiliser quel impact ça a concrètement. Mais voilà, tout le monde est là, les médias sont là, nous on est là, on est des amis, des riverains, voilà, on voit ce que c'est quoi.
0: Heureusement que ces gens qui ont traversé ne sont pas de très dangereux terroristes. C'est pas pour dire du mal de l'efficacité des forces de l'ordre, mais en fait ils se sont fait complètement déborder. Il y avait quoi, deux gendarmes de l'autre côté une quarantaine de baigneurs et baigneuses ont traversé
1: déjà,
0: le truc.
1: Quand la manif a bifurqué, c'était assez incroyable. Ils étaient trois, complètement à l'ouest. On a juste eu l'hélicoptère qui passe au-dessus de nous, mais après les CRS sont arrivés à fond, l'air de dire quand il y a eu la traversée de l'eau. C'est vrai qu'ils s'y attendaient pas, je pense.
0: Le summum de l'action, c'était aussi de déployer cette banderole. Sur cette banderole déployée par les baigneurs et baigneuses, il est marqué 8 milliards d'euros au canal, rien à l'hôpital.
1: C'est vraiment l'idée que nous propose, c'est de dire que l'argent qui va à cette méga structure qui est complètement absurde, en fait tout cet argent-là, il est volé pour tout ce qui est service public, que ça soit l'éducation, que ça soit pour les hôpitaux, pour le fret ferroviaire ou quoi en fait. C'est vraiment ça, c'est qu'on veut dire, c'est que ce truc-là horrible, dégueulasse qu'on a de l'autre côté là, tout ça, ça vole de l'argent à l'intérêt général en fait. Alors qu'en plus, ils ont déclaré l'intérêt général de ce chantier. Vraiment, cette idée d'y aller, c'est de dire, bah écoutez, l'argent du contribuable, il est là, on pourrait l'utiliser pour autre chose, il y a des alternatives, il y a d'autres choses plus intéressantes. Bah voilà, nous on y va, on va montrer ce qui est. On va traverser l'eau et on va mettre une banderole.
2: Donnez-nous les 20 milliards, ensemble on saura quoi faire. Hôpital, service public ou encore fret ferroviaire.
3: Et voilà les amis, c'est ici que prend fin la seconde partie de ce reportage sur la grande mobilisation anti-méga-canal du samedi 11 octobre 2025. À noter que malgré leur forte présence en tenue de combat, les gendarmes m'ont semblé plutôt modérés dans leur intervention, si ce n'est l'irruption intempestive et illégale au pique-nique, un peu de lacrymo pour dégager le chemin de halage, et deux personnes arrêtées, histoire de ne pas perdre la face et de justifier qu'on gaspille l'argent des contribuables pour fliquer une manifestation pacifique. Le troisième et dernier épisode de ce reportage, ce sera très bientôt sur polémiquesetlavoixoff.com et sur votre radio encore libre préférée. On vous y racontera comment des écureuils ont tenté de sauver un arbre qui s'appelait Noisette, un arbre assassiné depuis. En attendant, vous pouvez télécharger cette émission sur polémiquesetlavoixoff.com. Ce n'est qu'un combat. Continuons le début. Salut !

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1: Il est 7h30 en temps universel, 8h30 à Niamey. Le retour de l'actualité africaine avec Nemo Ampis.
2: Et nous sommes à Fnidek dès le début de ce journal. Dernière ville du Maroc avant Ceuta, l'enclave espagnole située dans le nord du royaume. À la rencontre de ces jeunes Marocains qui, pour la plupart, ne retenteront pas le franchissement de la frontière alors qu'un nouvel appel à circuler, à traverser, circule depuis plusieurs jours sur les réseaux sociaux. Des grâces présidentielles au Tchad, 9 au total accordées par Mahamat Idriss Déby et parmi les personnalités politiques concernées. Succès Masra, l'ancien Premier ministre, est désormais à la tête des transformateurs, principal parti d'opposition. Il reste toutefois inéligible puisqu'il ne s'agit pas d'une amnistie. Comment transformer près de 8 milliards de dollars d'investissements étrangers en développement économique durable? Eh bien, ce sera la mission des autorités guinéennes. Et puis, Pape Thiaw, ex-sélectionneur des Lions de la Teranga, qui réclame plus de 400 millions de francs CFA à la Fédération sénégalaise de football. Nous sommes à Dakar en fin d'édition. On vous en a longuement parlé hier de ce nouvel appel qui a circulé sur les réseaux sociaux en vue d'un franchissement de la frontière entre le Maroc et Ceuta, cette enclave espagnole située dans le nord du royaume. Il y a 2 semaines, 70 000 personnes l'avaient traversée, probablement beaucoup moins aujourd'hui. Rabat et Madrid ont pris très au sérieux cette menace. La police marocaine a procédé à des contrôles et des arrestations aléatoires hier à Fnidek, dernier arrêt avant Ceuta. Notre envoyé spécial François Humfer Katadji est sur place et a d'ailleurs rencontré de nombreux jeunes qui ne retenteront pas la traversée aujourd'hui. Reportage.
3: Cette fois, Walid, 18 ans, n'y retournera pas.
4: Non, je n'y retournerai pas, parce qu'il n'y a aucune solution pour nous là-bas. Le Maroc a exigé qu'on revienne, et l'Espagne aussi voulait nous faire partir. Ils ne vont pas nous donner de papier ou de passeport, rien du tout.
3: Le 30 juillet dernier, c'est sa mère qui l'a encouragé à prendre part au franchissement collectif. Mais rapidement, il a vu son rêve d'Europe se transformer en cauchemar. Deux de ses amis, 16 et 18 ans, se sont noyés ce jour-là.
4: Les gens s'agrippaient les uns aux autres dans la mer. C'est comme ça qu'ils sont morts. Ça m'a rendu triste, déçu et déprimé.
3: Cet ancien manifestant du mouvement Gen Z 212, qui maîtrise 3 langues, n'a pas pour autant abandonné son rêve d'Europe.
4: Pour une meilleure vie, pour fonder une famille, gagner de l'argent, avoir une chance de trouver un travail et pour que ma famille soit fière de moi. Ici, c'est impossible de gagner de l'argent.
3: À ses côtés, son ami Liane, habitant de Fnidek, ne souhaite pas non plus retenter un passage illégal de frontière. Lui a passé 14 jours à Ceuta avant de se décider à rentrer.
5: Là-bas, je ne mangeais pas sainement, seulement des boîtes de conserve dans la rue.
3: Walid précise qu'il ne cautionne pas les arrestations dont il a été témoin hier.
4: Ce n'est pas légal. Pourquoi arrêter des enfants? Quel est le sens de tout ça?
3: Aujourd'hui, les forces de police présentes en mars à Fnidek et sur la mer vont empêcher tout passage vers le territoire espagnol. François Humfer Katadji, Fnidek. RFI.
2: Et vous retrouvez sur RFI.fr notre enquête sur les dessous de ce phénomène d'ampleur autour de l'enclave de Ceuta. En Libye, c'est toujours silence radio du côté de Tripoli. Après les attaques qui ont touché la ville de Zawiya de samedi à lundi dernier, des voix se sont pourtant élevées pour pointer du doigt une milice fidèle au Premier ministre Abdelhamid Beyba. Des attaques de drones kamikazes qui ont visé des infrastructures vitales de cette ville située à une 50aine de kilomètres de Tripoli. Une station électrique détruite, ainsi qu'une cuve contenant 13 millions de litres d'essence, ce qui a évidemment provoqué une crise économique et écologique, Ouda Ibrahim.
6: Selon nos informations, les drones kamikazes utilisés sont des FPV de fabrication ukrainienne. Les photos et les vidéos du lieu des attaques les montrent clairement. Le premier ministre libyen avait acheté ces drones à l'Ukraine et les a déjà utilisés à plusieurs reprises contre les milices à Zawiya. Autre indice très fort, un drone FPV kamikaze s'est abattu lundi sur une villa près de l'aéroport de Tripoli, tuant une fillette de 7 ans. Or, non loin de cette villa se situe la base de la brigade 111, dirigée par Abdesalam Zoubi, chef de milice, nommé par le premier ministre de Beyba en 2024, ministre délégué à la Défense. Selon des sources militaires, dans cette base, il y a bien des systèmes de lancement de drones ukrainiens. De nombreuses voix se sont élevées ce dernier jour pour réclamer le retrait de ces drones aux milices. Selon nos informations, les travailleurs de la centrale électrique frappée à Zawiya, dans des des étrangers et des Américains ont été évacués le matin même de l'attaque. Les États-Unis ont réclamé une enquête, mais depuis 2011, jamais une enquête n'a abouti en Libye.
2: Ouda Ibrahim, les côtes libyennes où ont été découverts hier 11 corps en décomposition. Dans un communiqué, l'ONG SOS Méditerranée a décrit une scène déchirante, précisant que certains corps étaient encore vêtus, tandis que d'autres flottaient à la surface en étant maintenus par des chambres à air. Succès Masra est libre. L'ancien premier ministre tchadien a bénéficié d'une grâce présidentielle accordée par Mahamat Idriss Déby. 8 autres opposants, tous membres de l'ancien collectif GECAP, le groupe de concertation des acteurs politiques, en ont également bénéficié et sont sortis de prison. Le chef du principal parti d'opposition, les Transformateurs, a donc pu rejoindre ses proches après sa libération, Alexis Guilleux.
7: Des scènes de liesse pour le retour de Succès Masra peu après minuit, heure locale, au siège de son parti où les militants des Transformateurs étaient réunis depuis de longues heures. L'ancien Premier ministre a assuré avoir la même détermination, le même engagement. Il dit pardonner et être prêt à reprendre ses activités. De leur côté, Max Kemkoy et les 7 autres leaders du GECAP graciés sont eux tous sortis de prison en fin d'après-midi. Les 9 opposants sont les premiers à bénéficier de grâces présidentielles annoncées en début de semaine par le président tchadien, Mahamat Idriss Déby. Ancien Premier ministre et chef du principal parti d'opposition, Succès Masra avait été condamné l'an dernier à 20 ans de prison pour complicité de meurtre et diffusion de messages à caractère haineux et xénophobe. La justice tchadienne le poursuivait sur la base d'un message vocal daté de 2023. Quant aux autres leaders politiques, ils avaient eux été accusés de fomenter une insurrection et condamnés à 8 ans de prison en mai dernier. Avec une grâce plutôt qu'une amnistie, ils sont désormais libres mais conservent leur casier judiciaire et reste donc inéligible.
2: Succès Masra qui a remercié les autorités pour cette grâce lors d'une prise de parole au siège de son parti. Il a redit sa disponibilité politique pour faire avancer son pays. Mais vous l'avez entendu, il reste pour l'heure inéligible. Vous retrouvez une analyse de Remadji Wanati, chercheur à l'Institut d'études et de sécurité, à la une de notre site internet. Il revient notamment sur la différence fondamentale entre grâce présidentielle et amnistie. La Guinée est devenue en 2025, selon la Conférence des Nations Unies sur le commerce et le développement, le premier pays d'Afrique subsaharienne en termes d'investissements étrangers, le deuxième sur le continent derrière l'Égypte. On parle de près de 8 milliards de dollars, c'est 4 fois plus qu'en 2025. Et la raison est facile à trouver, l'essor du secteur minier, notamment après la fin de la construction de l'immense mine de fer de Simandou, des investissements toujours soutenus également dans le bauxite qui sert à la fabrication de l'aluminium. Reste aux autorités de transformer cette hausse en développement économique durable et bénéfique pour les Guinéens, Tanguy Bihan.
8: Si la Guinée a attiré beaucoup plus d'investissements étrangers que ses voisins, c'est surtout grâce au projet de mine de fer de Simandou. Une grande partie des 7,8 milliards de dollars investis dans le pays en 2025, explique Mohamed Camara du cabinet Mocam Consulting, ont en effet été absorbés dans la construction de la mine et des infrastructures d'exportation.
9: Le gouvernement et les partenaires ont vraiment mis le paquet pour tenir le délai du démarrage effectif des exportations du projet de minerai de fer. Les deux géants Rio Tinto et Winning Consortium Simandou, appuyés de Baou, ont mis vraiment tous les moyens à disposition pour finaliser la première phase du projet qui consistait à achever les chemins de fer, développer le premier quai, le quai de Winning, qui doit jusqu'à un an servir les deux compagnie.
8: 2025 fut donc exceptionnel en Guinée, mais Mohamed Camara estime que les investissements étrangers devraient se maintenir à un niveau élevé ces prochaines années grâce à de nombreux projets. Par exemple, Rio Tinto est en train de finaliser son quai à Morebaya pour exporter le fer et des sociétés actives dans le secteur de la bauxite continuent d'investir pour augmenter leur production. Le gouvernement cherche aussi à éviter le piège de la dépendance aux matières premières aux cours volatiles en promouvant les investissements dans la transformation locale des minerais. 3 raffineries d'alumine sont en construction, 2 autres sont à l'étude, mais aussi dans d'autres secteurs comme l'agriculture et l'hydroélectricité.
2: Un sujet signé Tanguy Bihan. Il est 7h39 à Conakry, 9h39 à Lusaka. 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Des tensions ce vendredi en Zambie au lendemain des élections législatives et de la présidentielle. La commission électorale est même allée jusqu'à suspendre le dépouillement plusieurs heures après des attaques contre certains responsables de bureaux de vote. Un peu plus tôt, le principal adversaire, Dengaindi Chilema, le sortant, avait revendiqué sa victoire. Brian Mundubile, qui dit avoir été interrogé par l'armée. Il affirme que plusieurs de ses résidences ont été encerclées, que des militaires sont entrés dans sa maison et toujours selon l'opposant, un des membres de son parti a été touché par balle. Ces jours de fête nationale en ce 15 août au Congo-Brazzaville, il y a 66 ans, le pays a accédé à l'indépendance. À cette occasion, le chef de l'État, Denis Sassou Nguesso, s'est exprimé hier à la radio-télévision nationale. Il a notamment insisté sur la mise en œuvre de l'entrée dès le 1er janvier 2027 des ressortissants africains sur le territoire sans visa. Il demande à son gouvernement que cette annonce ne soit pas un simple slogan, afin que nos proclamations panafricanistes, a-t-il ajouté, ne sombrent pas dans la pure et simple incantation. Et puis avant le prochain journal des sports, on s'intéresse à ce qui se passe en coulisses au Sénégal. Un nouvel épisode qui entache encore un peu plus la fin de collaboration entre Pape Thiaw et la Fédération de football. Le désormais ex-sélectionneur des Lions de la Teranga a mis en demeure dans un courrier la Fédération et lui réclame 6 mois d'arriéré de salaire. On parle là de plus de 400 millions de francs CFA. RFI Dakar, Babacar Fall.
10: Pourquoi Pape Thiaw a adressé une mise en demeure au président de la Fédération de football et pas à l'État sénégalais qui paie pourtant les sélectionneurs? C'est parce que c'est la Fédération qui signe les contrats. L'ancien sélectionneur réclame le paiement de ses 6 derniers mois de salaire et de ses primes, près de 420 millions de francs CFA. Et pourquoi cette mise en demeure à cet instant précis? Les dirigeants du football sénégalais s'apprêtent à nommer le remplaçant de Pape Thiaw, limogé le mois dernier, au lendemain de l'élimination des Lions en 16e de finale du Mondial 2026. Et pour Pape Thiaw, il n'est pas question de désigner son successeur alors qu'on lui doit de l'argent, fait savoir l'entourage du technicien. Le nom du nouveau sélectionneur du Sénégal devrait être connu la semaine prochaine. Dans la shortlist de la Fédération sénégalaise de football, 2 noms connus, Patrick Vieira, ex-international français, et l'ancien défenseur du Sénégal et membre de la génération 2002, Omar Daf. Babacar Fall, Dakar, RFI.
2: 7h42 à Dakar.
1: Merci Nemo en Peace. 9h42 à Paris, les sports. On vous retrouve, Pauline Guillou, la CAN féminine touche à sa fin. Dernier week-end de compétition avec au programme la petite finale.
11: Et oui, entre le Maroc et l'Algérie avec des Algériennes battues par le Malawi à la surprise générale en demi-finale, mais portées par leur envie d'écrire l'histoire de leur sélection. Elles qui réalisent la meilleure performance de leur histoire en Coupe d'Afrique des Nations. Lina Boussa, milieu de terrain des Vertes.
12: Ce qui nous motivera demain, c'est tout simplement entrer dans l'histoire. L'équipe nationale, l'équipe féminine d'Algérie. On a montré un beau visage jusqu'ici, depuis ces 3 saisons ensemble avec le coach Farid Bensitchi, son staff, la fédération qui nous pousse. Donc c'est tout simplement de rentrer dans l'histoire

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0: ça brûle partout.
1: C'est un peu inquiétant.
2: Plus chaud. Plus chaud.
0: Ben ouais, non, mais tu dis ça, mais en même temps, enfin, tu vois comment réagir les pompiers.
2: Les fachos, on sera plus chaud. Plus chaud.
3: Non, mais Laurence, il y a un programme.
0: Ouais. Le Front National, coup, comment réagir,
3: comment réagir, enfin, comment ils ont compris, ils savent,
0: bah,
3: c'est installer les climatiseurs dans les forêts.
2: Ah ouais?
3: Bah ouais, c'est la base de leur programme écolo.
0: C'est pas des ventilateurs.
3: Et ça fait bouger le vent.
4: Il y a les deux. Il y a les ventilateurs et les climatiseurs.
3: C'est pour pousser les forêts.
2: C'est pour inverser les vents.
3: Ouais, voilà, tu vois.
5: Pour enlever le feu, les brumisateurs aussi.
0: Bah ouais, moi je pensais que c'était plutôt des brumisateurs, tu sais, comme.
3: Ah, oh.
0: Ah merde, ça a commencé. Ah zut.
3: Bon, bienvenue dans Antifascisti, qui est l'émission antifasciste du bassin minier par le collectif antifasciste du bassin minier.
0: Oui,
3: on est là. C'est l'émission d'août et on est là. Je suis Laetitia, très contente de vous accueillir. Et
0: bonjour Laetitia, moi je suis Sophie. Et je suis contente aussi.
3: Oui. Et qui c'est qu'on a d'autre?
2: Laurence.
4: Et Léo.
5: Et Léas.
3: Voilà, donc là, faut bien écouter, il y a plein de prénoms en L, mais...
0: Il y a moi, il y a Sophie qui est là.
3: Sauve. On accepte que les gens en L maintenant, c'est notre credo. On se retrouve pour une émission un peu classique, actu, et puis on continue sur le thème de l'éducation. Comme grand sujet, on s'est dit, waouh, il y a tellement à dire.
0: On avait tellement de trucs à dire, et c'est encore tellement les vacances, du coup, bah non, il faut parler de l'éducation nationale quand même,
3: et
0: encore.
3: Oui. Pas de vacances pour l'école.
0: Pas de vacances pour l'école, jamais. Jamais, jamais. Mais on commence par les actus.
3: Ouais, alors, okay. Local, il s'est passé plein de trucs encore.
0: Ah ouais. Début juillet a été... Enfin, le mois de juillet a été bien chargé. On peut peut-être y aller dans le sens inverse. Une des dernières fois, c'était à Arnes. On était le 15 juillet.
3: Laurence ?
2: Oui. Eh bien, le lendemain du 14 juillet, où on était aussi ailleurs, on est partout. Donc, à Arnes, donc l'association Avenir des Cités, qui travaille depuis 30 ans donc avec des éducateurs de rue auprès des jeunes. Donc, cet asso, ces éducateurs et éducatrices de rue suivent 350 jeunes sur trois villes, donc Arnes, Billy-Montigny et Salomine. Cette super association qui fait un boulot de dingue, donc est hébergé depuis longtemps à Arnes. Et depuis mars, elle était entrée dans ses nouveaux locaux. C'était quand même la fête, hein, parce que les locaux précédents, c'était justement pas joyeux. Bon, c'est quand même un loyer de 750 euros par mois. Et tout début de l'été, même peut-être fin juin, bim! Le nouveau maire de Arnes, la mairie, signifie à l'association qu'elle doit rendre les clés.
0: Parce qu'ils payaient plus les loyers ?
2: Non, parce qu'ils ont, ils ont un projet d'installer une autre association.
3: Oui, voilà. Enfin ça, c'est ce qu'ils ont dit quand ça a commencé un petit peu à chafouiner.
2: Voilà. Et donc quand même, en 15 jours, il fallait vider les lieux. Sachant que, rappelons un petit peu, le local précédent n'était pas aux normes, était vétuste. Et donc là, que propose la mairie pour remplacer ?
0: Alors, que propose la mairie pour remplacer ?
2: Eh bien, le nouveau local est trop beau sûrement. Donc, on leur propose l'ancien local.
0: Ah ouais, genre, voilà. Vous avez emménagé en mars ?
2: Vous retournez.
0: Repartez, vous étiez.
2: Retour à la case départ. Donc, ce local était vétuste et non adapté. Hein, parce qu'il faut quand même, pour cette association qui fait un boulot monstrueux, des locaux de stockage, des locaux d'animation, d'entretien aussi. Hein, dans des plus petits quand même.
0: Et d'entretien, tu veux dire pas de ménage ?
2: Non,
3: des bureaux.
2: D'entretien
3: quoi.
2: Avec des personnes. Oui, voilà, je n'ai pas précisé. Et grosse réaction quand même, ça fait bien chaud au cœur, bien plaisir.
0: Il me semble qu'il y avait un garage aussi. Il y avait une possibilité de.
2: Oui,
0: faire tout ça dans un garage.
2: Il y avait trois locaux proposés. C'est quand même un truc tellement invraisemblable que j'en perds mon latin, mon grec et mon Wistiti. Mais donc. Une pétition sur les réseaux sociaux a été heureusement mise en ligne et que vous pouvez aller voir sur les réseaux sociaux en tapant Avenir des Cités, et un comité de soutien et le 15 juillet, en présence d'un monsieur huissier, n'est-ce pas ? Eh bien, l'association et tous les soutiens, il y a eu un rassemblement de soutien avec environ 100 personnes. Cet huissier était là pour réclamer les clés, sauf que l'association a dit non, résistance. Et donc, les habitants, habitantes, usagers, usagères et associations inquiètent de ce que voilà, va devenir cette... cette association qui est hyper, qui connaît le terrain, qui connaît le territoire, qui connaît les jeunes, qui fait un boulot de rue, de dingue et de hyper précieux, et était là. Bon, on était là aussi. Le collectif était là.
3: Ah bah ça a été remarqué. Hein.
2: Voilà, dans l'article de
0: journal. Ça n'a pas plu.
3: Oui, la réponse du maire, ça a été oui. Pendant le rassemblement, il y avait les communistes et les antifascistes.
2: Non.
3: Ils étaient là.
2: Et donc, on s'interroge quand même. Et d'ailleurs, les journalistes ont un peu insisté parce que c'est le suspense. Mais quelle association va être accueillie, enfin,
0: à la place de l'avenir
3: donc,
0: des cités.
3: Donc, voilà, c'est locaux flambant.
2: Voilà, qui ont été payés par, il faut le dire, hein, les budgets de la mairie précédente. Bon, des élus. Et donc, face à ces journalistes un petit peu, le maire annonce que l'association, ce sera une association de lutte contre les violences faites aux femmes, n'est-ce pas ? Il se préoccupe vraiment beaucoup des droits des femmes, le RN évidemment, c'est sa préoccupation première. Mais après avoir contacté donc le réseau militant des associations Planning, etc., les associations là, Planning, etc., ne voient pas quelle association des environs n'ont pas été sollicitée d'abord, et elle ne voit pas quelle autre association serait disponible et s'installerait. Donc, est-ce une association qui va être créée comme ça d'un coup de baguette magique?
3: Ça me rappelle quelque chose.
2: Tiens donc.
0: Moi aussi. À Arnes.
2: Voilà.
3: À Arnes.
2: Et donc,
3: c'était pas le même sujet. C'était les LGBT.
2: Voilà. Voilà.
3: On invente une asso aussi pour.
0: Mais c'est ça.
3: Pour en virer une autre.
0: Une vraie fausse asso, un espèce de truc fantôme, une boîte avec rien dedans. Super.
2: Voilà, à Arnes.
0: Et on espère que ce ne sera pas ça. Mais de toute façon, on reste attentive. Aussi, juste peut-être préciser que c'est clair, l'association a refusé de rendre les clés, mais pas avec le discours. Non, on s'en fout, on rendra pas les clés, mais vraiment avec un truc de, on a demandé à vous rencontrer et on a demandé de la discussion, ça a pas eu lieu. Vous nous proposez ça, c'est pas possible, c'est clairement pas possible et c'est pas respectueux des usagers usagères des services que fournit l'association et un recours a été fait au fait. Il y a eu un recours administratif, une demande de discussion, etc. Et au fait, du coup, c'est en attendant aussi les résultats de ces recours-là. C'est pas
2: pas une décision qui s'est faite non plus sur un coin de table sans réflexion. Et sachant qu'ils font un travail, enfin c'est un travail de sape là que le RN fait par rapport au social. Encore une fois, le RN évidemment n'a absolument pas une politique sociale, n'a absolument pas un intérêt vis-à-vis des classes populaires. Non, en tout cas, creusez l'affaire.
0: Mais avant, il y avait le 14, c'est ça ?
4: Effectivement, on était aussi
3: présent.
4: Bien noté.
3: Je suis
0: trop fort.
4: On était aussi présent le 14 juillet à Billy-Montigny. Pourquoi ? Parce que
3: c'est une jolie ville.
4: Oui, c'est une jolie ville.
0: Parce que c'était la fête nationale.
4: Oui, mais on aurait pu aller juste pour la fête nationale. Malheureusement, on n'a pas participé à la fête nationale parce qu'il y avait Jean-Luc Lahaye.
2: Non, encore ?
4: Et oui, il a encore été invité après Hénin Beaumont, Billy Montigny, toutes les deux.
0: C'est qui déjà, Jean-Luc Lahaye ?
2: Le pédocriminel multirécidiviste.
4: Effectivement.
2: Qui va encore passer au tribunal. Mais c'est pas grave, il chante bien. Enfin, disent certains, certaines.
4: Mais effectivement, donc, le maire est RN Yanis Godia, je ne sais pas si je prononce bien, l'a reprogrammé, malgré, puisque ça a provoqué de vives critiques de militants féministes et aussi d'habitants locaux qui dénonçaient sa venue en raison donc de ces mises en examen et condamnations passées, ainsi que de nouvelles accusations de viol sur mineur. Mais le maire a quand même maintenu l'événement, estimant que l'artiste avait le droit de se produire sur scène et que voilà, ces condamnations sont passées.
0: Il faut savoir séparer l'homme de l'artiste.
3: Ouais, et puis voilà, c'est bon, c'est du passé. C'est pas comme si on applaudissait quelqu'un qui avait été accusé et condamné de viol sur mineur.
0: Ah, mince. Oui, moi, on m'a dit non, mais c'est bon, c'est passé. Ah, et comme c'est passé, il est à nouveau innocent. Bon, tout va bien. Ah, ouais. Il a plus comme ça.
3: Attendez, je vais faire une crise d'angoisse, je reviens dans 3 minutes.
2: Wow. Il a plus les mêmes pulsions, j'en suis sûre. Ça y est, il est soigné.
5: À nouveau, il peut refaire.
3: Non,
0: puisqu'il est innocent. Allez hop. Ouais, bref.
3: Est-ce que ça marche avec toutes les condamnations ou juste Jean-Luc, enfin juste les viols sur mineurs? Genre on tape dans la caisse, c'est pas grave.
0: On sépare toujours l'homme de l'artiste. La question, c'est où est-ce qu'on le sépare?
3: C'est où l'homme?
0: Où est-ce que à quel niveau?
2: Est-ce qu'on peut séparer, trancher quoi?
3: Ouais. Non,
2: c'est
3: ça.
2: Ouais.
4: On peut trancher avec une guillotine, par exemple. Non, mais bon. Mais voilà, donc un rassemblement a donc été annoncé, hein, puisqu'on n'avait pas laissé passer ça, bien évidemment. Rassemblement qui, selon le maire, seraient les communistes qui l'ont organisé. Décidément, ils ont un problème avec les communistes. Alors que ce sont juste les résidents locaux de la ville qui ont voulu montrer leur mécontentement. Alors bien évidemment, il y a d'autres gens extérieurs qui sont rejoints pour donner de leur soutien, mais c'est quand même une initiative qui vient des locaux de la ville.
0: Dont certains sont peut-être communistes, mais c'est pas du
3: oui,
0: tout.
3: C'est pas une insulte d'être communiste.
0: Et puis c'est pas une. Bah, c'est ça.
4: C'est pas le propos.
0: Tout va bien,
4: donc,
0: bien, calmons-nous.
4: Donc le PCF a fait un communiqué pour démentir les propos du maire. Et en plus de réduire du coup les manifestants à juste des communistes, il est aussi réduit à juste 10 personnes, alors qu'ils étaient au moins une trentaine d'après la Voix du Nord. Bon, en vrai, on était une cinquantaine.
0: On était 500, selon les bases.
4: Alors,
3: 1000, selon moi.
4: J'aurais bien aimé. Voilà, les manifestants cherchaient à informer les passants et à discuter, parce que beaucoup n'étaient pas au courant. Mais au final, les passants, même si conscients des condamnations et des nouvelles accusations, soit ils s'en moquaient largement des victimes et de ces actes immondes, soit carrément ils remettaient en question les condamnations et les nouvelles accusations de viol. Super, hein, vraiment, la prise de conscience zéro. Et ça, c'est le moins pire, parce que certains allaient jusqu'à insulter les manifestants, leur faire des doigts d'honneur et voire même les confronter physiquement. Ce qui fait que la police est d'ailleurs intervenue pour isoler les passants violents. Non, je rigole, c'est trop pour être vrai. Ils ont juste demandé aux manifestants de se calmer.
2: Il ne faut pas les coller, il ne faut pas coller les passants,
0: nous ont-ils dit.
4: Non. À demi-mot, c'était fermé là. Mais bon, voilà, c'était... un joyeux rassemblement. Au final, bon, on a quand même réussi à discuter avec quelques personnes, même si c'est une très minorité. Peut-être que ça plantera des graines et ça éveillera les consciences.
0: Suivre. À suivre d'ailleurs. On parle tout à l'heure.
3: Jean-Luc Lahaye, épisode 3. Le retour, l'Empire contre-attaque.
0: Il nous quitte pas, hein, ça colle au fait. Non. Ça colle à la semelle. Hein.
3: En parlant de colle, parce qu'il tente, il retente. Dany.
0: Eh ben oui. Pardon, tu m'avais perdu. Mais ça y est, je suis là. Oui, Dany, il tente et il retente. Dany, on parle de Dany Peva, le maire RN de Liévin. Alors, donc Liévin, fin avril.

0: quand même.
1: Hein. Ouais, non, mais on là, arrête ça.
2: Cinq minutes avec
1: toi. Levez-vous là, tous les gens assis sur des bancs. Voilà. Levez-vous.
0: Et au moins, les flics, la police municipale va servir à quelque chose.
1: Levez-vous.
3: Alors donc, la Ligue des droits de l'homme du Pas-de-Calais, merci à elle, a attaqué du coup ces arrêtés, a saisi le tribunal administratif qui a suspendu les arrêtés. Maire donc a recommencé, a réécrit les arrêtés et du coup le rebelote de Laetitia et qui colle et qui colle et qui colle et qui n'arrête pas. Et donc il a, voilà, l'édile a réécrit, a revu la copie et la LDH a à nouveau attaqué les arrêtés qui ont à nouveau été suspendus fin juillet par toujours le même tribunal administratif de Lille. Le tribunal disait que la ville ne donnait pas des éléments précis et circonstanciés et antérieurs de troubles, par exemple, quoi, causés ou subis par des personnes mineures, etc.
0: Et le tribunal administratif, il n'a pas non plus statué sur le fait que c'était quand même abusé que de lancer comme ça deux fois de suite des décrets qui ne font que emmerder les gens et restreindre la liberté dans un climat calme.
3: Parce que c'est pas son rôle, au fait. C'est pas du tout le rôle du tribunal administratif. Il est pas là pour ça. Il est là pour est-ce que la ville est dans son droit d'émettre des tels arrêtés? Et au fait, non. La ville n'était pas dans son droit parce que ne donnait pas de justification valable à ces arrêtés, au fait. Il ne se justifiait pas, donc du coup, le tribunal a dit, non, au fait, le droit ne vous autorise pas à émettre de tels arrêtés. Dany, il n'a pas aimé. Hein. Ça lui a pas plu. Fâché, tout rouge, Dany. Il n'aime pas la justice. Il ne faut pas lui en parler. Et c'est un peu, d'ailleurs, le même modèle au niveau national. La justice, elle fait des trucs qui déplaisent au RN. Le RN, mais qu'est-ce que c'est que cette justice?
2: Et d'ailleurs, sauf quand c'est Jean-Luc Lahaye, là, c'est du passé.
3: Là, c'est pas pareil. C'est pas pareil. Mais non, mais du coup, ça c'est un peu inquiétant pour l'état de droit. Et d'ailleurs, c'est l'état de droit qui était remis en cause par Rotaillot il y a quelques semaines, qui disait clairement, c'est quoi cet état de droit? Non, mais il faut arrêter. C'est pas quelque chose d'écrit dans le marbre. C'est vraiment inquiétant. Et du coup, là, voilà, il dit Dany qui fait du coup sa grande victime, qui dit « Oh, quoi ?» Il a mis la main sur le front, comme ça. Et il a dit « La justice nous empêche de vous protéger.
0: Oh. »
3: Ouais. Non, c'était... Mais oui, il était colère, il était
0: Et puis
3: très,
0: la justice
3: très
0: empêche aussi de voler 4 millions, empêche à nouveau de voler 3 millions.
4: La justice est gaucho, c'est ça, en fait.
3: Communiste. Et nous dit voilà, la boucle est bouclée. Non, mais au fait, vraiment, il y a une inquiétude quand même sur le fait que, parce que la justice déplaît à des gens, ces gens osent dire, non mais qu'est-ce que c'est que cette justice? Elle est achetée, elle est vendue, ou alors elle nous empêche de faire. Pas du tout, au fait. J'en profite juste pour dire que les villes de Houdain et de Lillère, qui sont des villes RN, ont pris aussi des arrêtés très proches. À Houdain, l'arrêté a été mis en cause aussi par la LDH et retoqué par le tribunal administratif. À Lillère, pour l'instant, il n'y a pas de décision qui ont été prises. Mais également à Anzin, qui n'est pas une ville RN. On parle beaucoup du RN dans cette émission, je pense que c'est l'occasion quand même de rappeler que les idées d'extrême droite et les décisions d'extrême droite des élus ne sont pas du tout l'apanage du RN, et que les interdictions et les restrictions de droits et de libertés, liberté associative, liberté individuelle, il faut vraiment être attentive à les conserver, quoi.
2: J'ai une idée. On pourrait, à la place de faire des interdictions, genre aller à la rencontre des jeunes, peut-être avec des gens qui sont un peu spécialisés dans, tu sais, qui ont des compétences, peut-être un métier,
0: ça me fait penser,
2: genre des éducateurs, et ils viendraient, ils feraient des activités avec les jeunes, et puis
0: ouais, mais ça c'est une proposition de gauche,
2: et puis on appellerait ça genre à venir des cités.
0: Ah ouais. oui, mais voilà, c'est des gens gênants,
3: révolutionnaires.
0: C'est des gens gênants.
4: Mais c'est vrai que sur le

0: Facebook de la ville de Liévin, les gens sont en mode oui, faut interdire les moins de 15 ans d'aller dehors.
1: Faut parce interdire que... les moins de 15 ans, point.
0: Ouais, c'est... Ah, vraiment, les gens sont vraiment en mode. Il faut qu'il n'y a pas un jeune de moins de 15 ans dehors, genre vraiment, je suis en mode, ok.
2: Moi, quand je sors et que je vois pas... des gens de moins de 15 ans, en fait, en vrai, je ne suis pas rassurée.
0: j'espère que ses parents n'ont pas d'enfants, parce que je plains les enfants qui sont interdits de sortir. Mais voilà, ils sont en mode, oui.
1: Mais eux, c'est pas pareil. Eux, leurs sages. Enfants, ils sont sages.
0: Ah, voilà. Et ouais. Ça qui était mis en avant, c'était ces enfants pas éduqués qui sortent dehors. C'est sûr que s'ils sortent dehors, c'est pour.
3: Dégrader.
0: Voilà, c'est exactement ça. C'est le mot qu'ils utilisent. Dégrader ou fumer. Enfin, bref.
3: Rien que les voir, c'est dégradant. L'horreur.
2: Le mot F.
0: Alors que la très grande majorité des jeunes sortent juste pour. Sortir en fait, se promener.
3: Genre c'est tellement mieux quand ils sont devant des écrans, imaginez. Oui, voilà. Oh là là, mais enfin.
0: Mais non, voilà. Et du coup, Dani Paeva va essayer de faire une troisième fois, de remettre les arrêtés. Voilà, jamais 203.
2: Mais donc, ouais, le retour.
0: Il est vraiment têtu.
2: Le retour, la vengeance.
3: La LDH,
2: la vengeance du retour,
3: la pauvre, elle a du boulot. Hein.
2: Ouais. Ok. Non mais merci vraiment, merci à la LDH, au service juridique de prendre soin de nous au fait et de protéger nos droits.
1: Nos libertés.
0: Libertés. Surtout, autre point, dernier point, c'est que les MRN jouent beaucoup sur oui, parce qu'on est MRN, du coup c'est pour ça qu'ils nous attaquent. Mais là je vois dans le communiqué de la LDH qu'en fait ils ont attaqué beaucoup de villes, RN ou pas, même des villes de gauche. Sur des arrêtés du coup abusifs. Donc en fait, c'est vraiment un agréateur de merde. Donc voilà.
1: Allez, voilà, c'était la fin de l'émission.
2: Allez, au revoir.
1: J'étais sur Micro Rebelle 99.6. On continue au national, mais c'est un peu local. Non, on va parler un petit peu du Hellfest qui bosse avec une asso féministe.
2: Bah, c'est cool, super.
1: Parce qu'en plus, ils ont eu quand même 2-3 soucis récemment.
2: Mais ouais, mais c'est super.
1: Et ouais, c'est super.
2: C'est quoi ton problème encore? Vas-y. Vas-y, elle va faire sa chafouin.
3: Ils ont une vague VSS.
1: Ouais, c'est
2: elle
1: ça.
2: Elle va faire sa chafouin.
1: Bah ouais, je le sens. C'était avec l'asso Éclat de femme.
2: Bah, c'est quoi le problème?
1: C'est quoi le nom? C'est éclaté le nom, peut-être. Mais... Allez, jeu de mots. Et ben non, c'est parce qu'il est présidé par la vice-présidente de l'UDD de Ciotti, en fait.
2: L'Union des droites, c'est ça?
1: L'Union
2: le truc
1: des droites
2: qui...
1: de Ciotti, exactement. Le crâne d'œuf.
2: Okay. Ah, là, c'est peut-être un peu plus problématique.
1: Ouais, c'est ça. Et donc, qui est actuellement élu d'opposition, liste d'extrême droite. Il y a eu un accord électoral entre le RN et le parti de Ciotti. Donc, Claire Géronimi, qui est élue à Saint-Quentin, dans l'Aisne, pas loin d'ici.
2: On et vous en avait parlé de Saint-Quentin
1: oui,
2: il n'y a pas très longtemps.
1: Fois.
2: Mais oui.
1: Non pas parce que je viens de cette ville, mais aussi et surtout parce que Claire Géronimi, elle s'était déjà dit « Tiens, et on va attaquer la Pride de Saint-Quentin
2: ah, ». Oui. C'est vrai.
1: Parce qu'elle avait l'outrecuidance de se dérouler pas loin de la basilique, et vous comprenez, il faut respecter la religion.
3: Va des rétro.
1: Satanas. Et là, ben voilà, le Hellfest bosse avec cet asso, dont on sait assez facilement qui est la présidente. Ça pose quand même énormément de questions de travailler avec une figure d'extrême droite. Alors, l'association, sur ses contenus et ses actions, parle des agressions sexuelles que peuvent vivre les femmes, des viols, etc. C'est assez dépolitisé, en fait. Quand on regarde les réseaux sociaux, on voit pas...
2: Quelque chose de lisse.
1: Assez lisse. Et en fait, il y a des témoignages, etc. Si on connaît pas l'association, on peut se dire que, c'est une asso féministe comme les autres, je mets des guillemets. Bon, en regardant un petit peu, elle a invité, donc Claire Géronimi, plusieurs personnalités dans un podcast qu'elle a animé dans le cadre de l'association, avec Alice Cordier. Némésis, mais tiens, dis donc, les féministes extrême droite, on en avait déjà parlé, ainsi que Frontière, une journaliste de Frontière, Louise Maurice, il me semble, qui donc Frontière, qui est un média d'extrême droite. Bon,
3: tiens, c'était une coïncidence.
1: Et la troisième, je pense que vous n'allez pas la deviner, c'est Schiappa qui a été invitée. Et donc il n'est pas d'extrême droite, qui est macroniste, on le rappelle, mais dont on voit aussi la porosité. Le fait d'être invité dans un podcast où la personne qui a parlé juste avant toi, c'est Alice Cordier, personnellement, j'irai pas.
2: Mais tu vois, ça pose pas de problème à tout le monde.
1: Mais
2: c'est ça.
1: Non.
3: En tout cas, force aux, je sais pas comment on dit, cinquantinoises.
1: Exactement.
3: Que, donc,
1: chacantinois. Voilà, chacantin. Voilà. ou chincu pour les intimes.
3: Ouistiti, évidemment.
1: Et non, mais il faut noter aussi qu'il y a un partenariat qui est en train de se créer. Alors, il y a eu le Hellfest, mais aussi avec la ville de Saint-Germain-en-Laye. Donc, le maire était très content de dire oui, j'ai reçu Claire Girondimi, nanana. Saint-Germain-en-Laye, c'est une ville qui est dirigée par un élu qui est proche d'Édouard Philippe. Donc, on voit aussi que.
3: La toile.
1: Il y a une toile, des réseaux, des proximités, et qu'en fait, ils préfèrent travailler avec une association qui a été créée il y a 2 ans, qui est proche. Enfin, il y a quand même des doutes que de financement de ce terrain, etc., parce que c'est un peu le combo gagnant, plutôt qu'avec des associations qui font leurs preuves. Je tiens à rappeler genre le planning familial, le CDFFF.
3: Mais encore des gauchos.
2: C'est du Wistiti, c'est pas grave.
1: Et d'autres associations qui font un travail important et reconnu. Voilà.
3: Ben voilà, voilà.
1: Ça fait plaisir.
3: Joyeux, joyeux. Super.
2: Allez, moi j'ai une autre info. Je le fais assez rapidement parce que on en a entendu parler et les auditeurs auditrices en ont sans doute entendu parler ailleurs aussi. Et ben, je vais parler du permis de tuer. C'était compliqué de pas en parler ici dans cette émission. Donc le 7 juillet dernier, l'Assemblée nationale a adopté la loi sur dite de la présomption de légitime défense pour les forces de l'ordre. C'est un vote de la honte, dit Amnesty International. 313 députés ont voté pour que cette loi, venue initialement de l'extrême droite et portée par les Républicains, et qui est soutenue aussi par le gouvernement. Allez, tous ensemble, la grande famille, là, allons-y, donnons le permis de tuer à la police, au fait.
3: Parce qu'ils ne l'avaient pas déjà. Je veux dire, il y en a beaucoup qui vont au tribunal. Il y a
2: Non, mais là, c'est officiel, au fait. Oui, enfin, et là, du coup, ouais. ça éteint
3: ça
2: tout.
3: Attends,
2: écoute. Donc là, je lis un communiqué d'Amnesty International, qui est l'une parmi les 1000 autres assos ONG à s'être mobilisés contre cette loi et à continuer de se mobiliser contre cette loi. Et donc, il dit que c'est une bascule pour notre état de droit. Et donc, du coup, elle cite 5 points. Du coup, ce qui va être fait, c'est que tout tir de policier va être considéré comme légal, d'office. Il faut savoir que depuis la loi de 2017, qui a déjà très, très bien assoupli les autorisations, les permis, la possibilité des policiers de se servir d'une arme, au fait, les tirs mortels des policiers sur des personnes à bord d'un véhicule sont 5 fois plus nombreux qu'avant. Donc, le tir de policier est considéré comme légal. 2, ce sera aux familles des victimes d'apporter les preuves. Et ce sera plus à l'État. Ce sera aux familles des victimes d'apporter les preuves que ce tir-là était
3: facile.
2: Un souci, au fait.
3: C'est trop facile.
2: C'est ça. C'est-à-dire qu'aujourd'hui, si un policier ou un gendarme utilise son arme et tue, c'est à l'État de démontrer que le tir mortel était strictement nécessaire et proportionné. Et là, maintenant, ce sera aux familles qui, en plus de porter le deuil, devront prouver, au fait, que c'était un tir illégitime, au fait. En troisième point, du coup, il n'y aura plus de vraies enquêtes. Puisque ce sera aux familles d'apporter la preuve, il n'y a plus du tout d'enquête automatique suite à des tirs mortels. Ne parlons donc pas des blessures, des autres traumatismes fait effectué par la police.
3: Et donc, c'est les parents, les familles qui doivent payer un enquêteur, je veux dire. Et souvent, ça se passe dans les quartiers populaires.
2: Mobiliser, pas forcément payer, mais qui devront se mobiliser autour d'elles pour prouver,
3: enfin, je veux dire.
2: Ça amène au point 4, que, évidemment, les personnes racisées seront encore plus exposées qu'elles ne le sont aujourd'hui. Elles sont déjà les plus ciblées par les contrôles de police. Et demain, elles seront et elles sont déjà les plus touchées par les violences policières et donc par les conséquences de cette loi. Et enfin, le sentiment, le cinquième point, c'est le sentiment d'impunité des policiers qui risque d'entraîner, mais évidemment, une augmentation du nombre de tirs. Aujourd'hui, l'impunité existe déjà au sein de la police, comme tu le disais, Laurence, et demain, ce sentiment sera démultiplié et pourrait, de fait, entraîner une augmentation du nombre de victimes et de tirs de policiers. Une petite remarque, mais juste scandaleuse, c'est que après le vote, les députés ont scandé aux familles. Il y avait des familles de victimes qui étaient venues à l'Assemblée, et des députés se sont tournés vers ces familles et en disant mais foutez-les dehors. Et un député a traité les enfants des familles endeuillées de multicondamnés. Des autres ont crié mais dehors la racaille. Enfin c'était d'une violence. C'est d'une violence. Bah, symbolique, physique, enfin tout ce que vous voulez, enfin c'est horrible au fait là ce qui s'est passé ce jour-là à l'Assemblée nationale. Bon, faut savoir que la loi a été votée à l'Assemblée nationale, elle doit désormais passer devant le Sénat. À la rentrée, ce sera probablement, enfin voilà, c'est probablement
1: plié. Oui, le Sénat, c'est pas les communistes. Hein.
3: Les vieux comme...
2: des quoi, les t'as vieux. Dit le mot C, oh mon Dieu. Et puis après, il y a des députés qui pourront saisir le Conseil constitutionnel avant l'adoption définitive du texte. Donc, c'est pas terminé, c'est vraiment à suivre, au fait. Enfin, il faut vraiment suivre ce qui se passe là.
3: Et puis, à force, c'est à se demander si c'est les Black Panthers qui avaient muni de sifflets dans certains quartiers pour prévenir. Bah non, c'est par rapport à l'ICE aussi, ICE, ouais. Où il y a des quartiers où les gens signalent que l'ICE arrive avec des sifflets. Bah, il va peut-être falloir que... c'est complètement délirant, c'est fou, c'est ubuesque, je sais pas, c'est horrible, quoi. Franchement, je...
2: Eh ben, du coup, c'était des super nouvelles.
1: Ouais, c'est ça. Hein,
2: voilà.
3: C'est du lourd, comme le
2: plan. Mais au fait, enfin, je pense que peut-être cette séquence-là, enfin, faut dire, on s'est mobilisé localement. Il y a des gens qui se mobilisent partout localement, partout nationalement et internationalement. On n'en a pas parlé. Ouais. On n'a pas donné d'infos internationales là cette fois-ci. Ce sera pour plus tard. Mais au fait, voilà, il faut continuer à se mobiliser, à être attentif, attentive à ce qui se passe autour de nous. Et voilà, la lutte continue.
1: Oui, et la lutte paye.
2: Et la lutte
1: pas
2: paye.
1: Tout le temps, mais elle paye. Petite musique. Fier d'être français. Vous allez voir.
2: D'accord.
1: De Fellure et Andro.

0: c'est pas mon pays. En tout cas, pas celui dont je rêve du tout.
1: C'est pas c'est celui qu'on veut. Quoi.
2: Moi, je suis fière de la France pour la sécu et la cantoche gratuite. Hein. Ça, c'est ma France, tu vois. La carte vitale.
0: Et l'éducation nationale.
2: Et l'éducation nationale.
0: Éducation nationale. Bah, l'extrême droite et l'éducation nationale. Le RN et le RNFN et tout ce qui s'ensuit, reconquête, etc. Pour eux, pour elles, l'éducation nationale, c'est malheureusement avec une vision identitaire à l'extrême opposé de ce que nous, on souhaiterait, voudrait, rêverait. Et donc, notamment, c'est une mise en avant d'une culture dite européenne. Hein. Bon, allez-y, dites-moi ce que c'est que la culture européenne. D'un retour de ce récit national qui avait déjà été un petit peu quand même... bien, comment dire, vichyssois à un moment donné. Et donc c'est le fait que l'histoire soit tordue, distordue pour être mise à la sauce nationaliste et identitaire. Il y a aussi le petit côté égalité des chances qui les gêne aux entournures. Et donc sous couvert, hein, retournons les choses, sous couvert d'égalité des chances, eh bien, elle voudrait que les moyens dans les établissements des quartiers populaires soient asséchés, hein, comme ça, eux appellent ça l'égalité des chances. Donc, ça, ce qui signifie que effectivement, l'accès à l'éducation serait plus difficile dans tous les quartiers qui sont qu'on dit REP, ZEP, etc. Alors que clairement, il y a des besoins là prioritaires. Il y a aussi cette idée que dans certaines classes sociales, on pourrait orienter précocement les adolescents dès 14 ans. Allez, vas-y, plus besoin d'étudier trop, sachant que le collège unique, il faut aussi le mettre à bas, n'est-ce pas ? Et surtout ne pas trop enseigner ce que déjà Blanquer appelait comme les fondamentaux, hein, mais pas les langues vivantes, pas les arts, pas la géographie. Enfin bref, le projet RN quand même, il est hyper restrictif, hyper pauvre, hyper desséchant. Et franchement, des enfants de prolo. À quoi ça peut bien servir ? Il n'y a plus d'usine, donc ça va servir à rien. Et pourquoi ils ont besoin d'aller à l'école ? Expliquez-moi. Et les enfants de classe moyenne, il ne faut pas qu'ils soient trop autonomes, il ne faut pas qu'ils soient trop indépendants d'esprit, il ne faut pas qu'ils réfléchissent trop. Donc non, halte ! Halte à cette éducation pour une certaine autonomie et pour couronner un petit peu le tout, mettre une petite mayonnaise, une petite crème chantilly, de la vidéosurveillance. Est-ce que les adolescents ne se sentiront pas mieux dans leur peau, dans leur tête ? Est-ce qu'ils ne se sentiront pas mieux écoutés et ainsi grandiront avec une estime d'eux-mêmes et,
3: Non, mais en sécurité.
0: Voilà. Et non, mais pour parfaire le tout, l'uniforme. Voilà, donc qui a été expérimenté à Béziers et qui va être généralisé à toutes les écoles, hein, n'est-ce pas ? Ce foutu maire, ils ont dépensé 200 euros par enfant. Alors là, ils vont un petit peu diminuer parce que ça coûte un peu cher, mais ça n'empêche que c'est des budgets de dingue qui vont
3: être... comme quoi on investit dans l'éducation.
0: Voilà, dépensés pour soi-disant protéger les enfants, sauf que ça les protège de quoi ?
3: De la pluie. Quand ton uniforme il est bien imperméable, ça te protège de la pluie.
0: Voilà, et que pendant ce temps-là, évidemment, on ne voit pas comme à Béziers que les écoles sont insalubres et que l'enseignement, malheureusement, périclite dans le sens où la formation est déjà des enseignants et enseignantes est déjà insipide. Et eux veulent carrément la vider de leur sens, même là. Et pour mettre au pas les personnels et donc augmenter leur ordre du jour, c'est aussi augmenter les inspections, le nombre d'inspections et promouvoir le mérite. Tout ça donc avec un contrôle hiérarchique en matière politique, idéologique et religieux. Ça vous dit pas un petit peu là ?
2: Ça nous gagne là.
0: Non, mais là, c'est... voilà. Donc, les syndicats se font laminer à Beaucaire, donc où c'est un maire extrême droite, etc. Enfin, voilà, ça fait... ça donne envie, je veux dire, ça fait rêver. Tout ça, c'est un projet bien réac pour l'école, hein, et anti-pédagogiste à souhait, passéiste. Et le, en résumé, l'école, c'était mieux avant, quand tout le monde n'y allait pas, n'est-ce pas? Ou quand on séparait, surtout faites le tri, mais il faut faire le tri. Le tri social, le tri... et surtout, surtout... mais non, l'établissement, les établissements scolaires, privés, contrats et hors contrats, c'est tellement... ils ont la cote, c'est tellement merveilleux, n'est-ce pas? Ils protègent leurs enfants, hein? Bétarame, Riomont, ici à Liévin. Mais non, enfin, c'est des... des établissements, je ne sais pas, mais modèles.
2: Respectables.
3: Mmh. Et tellement respectueux, ouais. Des élèves.
2: Parlons des élèves.
3: Ça s'est fait, mais oui, parlons des élèves. Alors moi, pour parler de l'éducation nationale, j'ai un invité. J'ai un invité que j'ai... Ouais. Et je vais lui demander de tout de suite se présenter, s'il te plaît. Est-ce que tu peux nous dire ton nom, ton âge, en quelle classe et dans quel type d'établissement t'es, s'il te plaît.
1: Donc, moi, c'est Léas. Je vais avoir 17 ans et je vais rentrer en terminale en lycée pro.
3: Ok, merci.
2: Welcome.
3: Welcome, vraiment. Et du coup, on t'a invité parce que tu te revendiques antifasciste. Et est-ce que tu peux nous dire un peu d'où vient cet engagement? Qu'est-ce qui t'a amené à devenir militant?
1: Eh bah, cet engagement, ça vient de mes parents. C'est grâce à mes parents que j'ai ces idées-là depuis tout petit. Je baigne, entre guillemets, dans ces idées depuis tout petit. Et du coup, 2024, lors des européennes, j'ai tracté pour le NFP. Donc, okay. De là, ça m'a rapproché au niveau militantisme et tout. Et je me suis intéressé aux engagements locaux du bassin minier, des groupes de militants du bassin minier.
3: D'accord, ouais, merci. Mais du coup, parce que parfois on peut s'élever un peu contre les idées de ses parents quand on commence à les comprendre. Moi, j'ai l'exemple aussi d'un élève qui nous a contacté, qui aimerait nous rejoindre, mais il se dit ben au fait, moi c'est compliqué. Au fait, mes parents sont d'extrême droite et ils me laissent difficilement sortir. Du coup, ben voilà, pour moi c'est compliqué. Toi, t'as pas vécu ça et c'est cool, tant mieux.
1: Ouais, ça, oui.
3: Vraiment tant mieux. Mais est-ce que t'en parles du coup de ton engagement avec tes parents? Ils ont pas peur pour toi ou ils ont pas de crainte ou avec tes parents ou tes proches aussi, tes voilà, le reste de ta famille ou tes amis, est-ce que t'as des discussions sur
1: Bah alors, je parle souvent énormément de ça avec mes parents. Ils ont quelques craintes, sur le militantisme. Donc, des moments, ils me disent, ouais, vu ton âge, tu te calmes un peu, ça, tu pourras le faire étant majeur. Mais ils n'ont pas forcément de problème. Souvent, on en parle. Hein. Dès que je veux faire quelque chose dans le militantisme, dans la politique ou quoi, j'en parle bien sûr avec mes parents. Et ils mettent au point sur certaines idées, certains points du militantisme et tout. Ça, à des moments, ouais, je leur dis que ouais, je peux aller faire ça. Ouais, non, franchement, là, ça va aller. Ça va être assez complexe. Mais par contre, du côté de ma famille, bah, ils sont tous OK avec ça. Ils ont les mêmes idées aussi, donc ça va. Du côté de mes amis, j'en parle pas trop, en vrai de vrai. J'ai des amis, bien sûr, qui sont dans ce bord-là aussi, donc avec eux, on en parle. Mais sinon, si je parle d'amis, que ce soit genre du lycée ou du collège ou amis d'enfance, j'en parle pas trop. Okay. Ça vient quand, imaginons, il y a une loi qui est votée, bon, bah, eux vont commencer à parler de ça, moi aussi un peu de ça, mais je vais pas parler de ma vie à moi, de militantisme.
3: Ouais, d'accord. Tes parents ou d'autres membres de ta famille de pas être en accord?
1: Peut-être quelques fois, j'aurais pas les souvenirs ou les sujets dits. Ouais, peut-être quelques fois avec mes parents, mais pas des grands sujets, quoi.
3: Ouais.
1: C'est des petites choses dans la politique du côté de la gauche et de l'extrême gauche qui ont fait que, mais pas des grands sujets.
3: Du coup, tu disais que t'étais élève en lycée pro. Et en tant qu'élève, quel regard tu portes sur tout ce que Laurence vient de dire? Alors, d'une manière générale, mais mais aussi sur toi, comment tu le vis au quotidien, sur les cours que tu reçois, par exemple. Tu vis ces cours-là, est-ce que ça t'arrive d'avoir des regards critiques par rapport à ce que l'éducation nationale te donne?
1: En soi, franchement, ça va. Sur les cours, franchement, ça va, parce qu'on parle de sujets qui m'intéressent. On a évoqué surtout sur l'histoire, du coup, comme on parle, on a évoqué Oradour-sur-Glane, la Fiche Rouge, la Shoah et tout. Et avec des bons sujets, quoi, des sujets qui choquent, qui te prennent le cœur. Donc, des sujets où tu t'intéresses et tout, où ça te fait... ça te crée une idée, quoi. Ça te fait une idée de toi. Donc en soi, sur ça, franchement, ça va. Sur l'éducation nationale, sur les cours en général, ça va. Ça t'ouvre à des autres sujets qu'après tu t'intéresses hors cours, quoi, hors lycée.
3: Ouais, par exemple, t'as des exemples? Là tout de suite, non. Je te prends à court.
1: Ouais. Là tout de suite, non, parce que du coup, Radour, comme la Fiche Rouge et tout, ça m'a... Bah, je connaissais déjà, du coup.
3: Ouais.
1: Mais par exemple, ça, je l'ai découvert. Enfin, au Radour, j'avais découvert, je pense, j'étais en quatrième. J'ai découvert ça par l'histoire, du coup, par le collège. Et après, je me suis à fond intéressé et tout.
3: Mais du coup, ça doit faire du bien si des professeurs d'histoire géo, notamment, entendent. ça doit leur faire plaisir d'entendre ça. Parler des cours, de ce que tu reçois comme cours, mais comment ça se passe avec les autres lycéennes, lycéens? Est-ce que tu te permets d'y réagir?
1: En fait, si j'en entends trop, je réagis. Parce que ça peut être des petites blagues. Bon, des blagues qui les pensent, bien sûr, mais des petites blagues comme ça, par-ci, par-là, je peux pas forcément réagir. Mais si j'entends vraiment des trucs trop, trop borderline, là, je réagis. Comme au moment où ils parlent de politique, puis ils me demandent si je suis d'accord avec eux, et je vais contredire sur ça. Mais malheureusement, en fait, avec des personnes comme ça, parce qu'ils soit ils suivent les idées de leurs parents, aussi ils allument les réseaux, ils ont les idées là, sur les réseaux, il y a le RN à fond sur les réseaux, donc du coup, ça, tous les jeunes sont à fond sur ça aussi, quoi. Ce qui fait, du coup, je peux pas les contredire, parce que si je leur parle de ça, ils vont répondre ouais, à l'immigration, ouais, mais si, ouais, mais ça. Et ils vont toujours être raccord avec leurs idées, quoi.
3: Mm-mm.
1: Ils vont jamais être ce qu'on te dit eux-mêmes, se dire ah, c'est vrai que là, il est pas bête sur ça, quoi.
3: Oui, ce qui n'est pas évident non plus, de se dire, de dire dans une conversation « Ah ouais, mince, c'est vrai, là j'ai tort. » Après, peut-être que ça reste quand même les conversations que vous pouvez avoir, les quelques-unes que vous pouvez avoir, peut-être que ça reste dans leur tête quelque part.
1: Surtout, être seul à dire ça en face de plusieurs personnes, ils vont tous être d'accord avec leurs idées, tandis que toi, tu vas être le seul.
3: Ouais, là c'est chaud par contre. Ouais.
1: Exactement.
3: Clairement.
0: T'as pas d'autres personnes, des élèves de ta classe ou qui quand même t'appuient?
1: Franchement, non, je pense pas. Franchement, je pense pas en soi d'être autant radical sur les idées que moi, non. Peut-être qu'il y a des personnes de centre ou de gauche, mais j'entends pas trop. Des moments, si, il y a une personne avec moi qui raccroche sur des blagues, des blagues très borderline, donc lui aussi il raccroche pour dire faut pas abuser non plus, quoi. C'est juste idiot là, ce que vous dites, les gars. Mais sinon, non.
3: Mm-mm. Moi, ce que tu me dis, ça me fait vraiment penser aux deux témoignages qu'on a entendus dans cette émission les mois précédents, celui de Marie et puis celui de Siegfried, là, dans le cadre de leur travail, au fait, mais qui parlait aussi de blagues. Avec tous les guillemets qu'il faut dire à ce mot-là, autour de ce mot-là. Et c'est, sous prétexte que c'est pour rigoler, c'est une blague, etc., et on dit des
2: choses qu'on pense.
3: On dit des choses tout à fait qu'on pense tout à fait, ouais, c'est ça. Mais qui seraient insupportables, qui seraient inentendables, inaudibles, si on disait, moi, je pense que, clairement. Sauf que, on déguise ça sous forme de blague et hop, ça passe. C'est pas tant que ça passe, c'est que c'est plus difficile d'y répondre. Puisque c'est une blague. Et c'est ce que Marie et Siegfried nous disaient.
2: Oui, ça participe à décomplexer le discours, d'être habitué à entendre des choses racistes, sexistes. Puis finalement, ça fait passer quand même des idées et puis ça normalise le fait de les entendre, quoi.
3: Mais ouais, carrément.
2: Ça se trouve, toutes les personnes de ta classe ne pensent pas, ne sont pas d'extrême droite et ne sont pas convaincues par ces idées-là, mais à force aussi de les entendre et de les considérer comme normales, ça les incite à prouver que c'est une opinion comme les autres.
0: Ouais. Oui, puis c'est tellement cool de blaguer, comment veux-tu rétorquer?
1: C'est décomplexé, c'est ça le truc, en fait. C'est prêt à la légère.
3: Et c'est là qu'on en arrive au fameux silence des pantoufles, quoi. C'est je dis rien. Ouais. Parce que dire, c'est s'exposer, c'est plus confortable de ne rien dire.
0: Après, quand on est jeune ou quand on est moins jeune. J'avoue que moi, j'ai pas toujours la répartie ni la bonne phrase, le bon mot au bon moment. C'est toujours ça qui est dur. Je n'excuse rien, j'excuse personne, mais moi, j'avoue que des fois, j'ai le sifflet coupé.
3: C'est du whistiti, c'est normal.
0: Voilà. Et donc, oui, c'est. Alors, en plus, quand c'est le ton cool, entre guillemets, enfin, de blague, etc., et comment ne pas passer, enfin, pour quelqu'un qui va faire.
3: Son hystérique.
0: Son chiant, sa chiante, tout ça. Ouais.
3: Mais oui, ça et puis en plus, c'est ce que je disais tout à l'heure, c'est pas évident de te mettre à dos, enfin, de prendre le risque de te mettre à dos des gens avec qui tu vas continuer à bosser pendant plusieurs années, ou pendant qui tu vas, avec qui tu vas continuer à étudier pendant plusieurs années, au fait, et tu les vois en récré, dans le bus, enfin voilà, et c'est pas évident.
1: Donc,
3: ça peut
1: te faire un peu comme une réputation, quoi, dire ah ouais, bah lui il est comme ça, non, faudrait pas l'accoster, quoi.
3: Ouais. Oui. Et du coup, c'est pour ça que la question est. Enfin, voilà, c'est tout à fait entendable aussi. Mais en tout cas, merci. Merci d'être venu parler. On espère t'entendre à nouveau dans cette émission plus tard. Enfin, pas dans celle-ci, mais dans Antifascisti.
1: Ouais.
2: Et musique.
3: Et puis oui, courage lycéen.
2: Force à toi.
3: Lycéen, travailleur, travailleuse, tout pareil.
1: Bah, merci.
0: On est avec vous.
2: Et là, Calypso Rose Abatina.
3: J'adore quand tu parles espagnol ou italien.

0: vacances, mais on reste mobilisé.
1: Ouais,
0: ok.
2: Exactement. La lutte n'arrête jamais.
0: Alors, moi, j'aime beaucoup plomber l'ambiance, mais je vais le refaire, parce que c'est important. Prochain rendez-vous, le 11 juin. L'heure n'est pas encore
3: Pas juin.
0: Le 11 juin, pardon. Mais qu'est-ce que je raconte? Le 11 août. L'heure n'est pas encore définie, ce sera sans doute fin d'après-midi, parce que le 11 août est un mardi, donc ce sera sans doute vers 18-19h. À voir sur les réseaux sociaux, notamment, ce sera notifié sur les Insta et Facebook du collectif antifasciste du bassin minier.
2: Bassin-minier.
0: Yeah, merci. Alors, ce sera un fémage. On va saluer la vie d'une femme qui a été tuée le 11 juillet dernier parce qu'elle était femme et parce qu'elle était prostituée. Et voilà, on sait très peu d'elle. Sa mort, son assassinat, le meurtre a été assez peu couvert par la presse locale, la Voix du Nord notamment, mais en donnant très très peu d'informations sur elle, alors sans doute pour protéger sa famille, on ne sait pas. C'était une femme d'origine chinoise, de 65 ans, qui est morte très violemment, dans un endroit où elle n'aurait jamais dû mourir, au fait, et de la façon, une des façons les plus violentes possibles. Et du coup, on va saluer sa mémoire, probablement par un rendez-vous, du coup, sur la Grand Place de Béthune, et qui ira ensuite sur le lieu de sa mort, à quelques dizaines de mètres de là. Donc, le 11 août, on répète, et tenez-vous au courant pour plus de précisions, du coup, sur les réseaux, quoi.
4: Venez nombreux, nombreuses, s'il vous plaît.
0: Voilà. Autre rendez-vous en début septembre ?
2: Oui, début septembre. Le 6 septembre, pour être précis, c'est un dimanche. À 15h45, il y a un truc spécial, parce qu'il n'y a pas que le maire de Liévin qui est têtu. Jean-Luc Haye, il est aussi... Et il revient du coup à Arleux.
4: Non, mais pour, lui, quoi. On lui maudit.
0: Il recolle.
4: C'est pas possible.
2: Exactement.
0: Colle.
2: Donc voilà, il sera sur
0: comme
2: scène.
0: Les chewing-gums, là, tu sais.
4: Non, c'est
0: sur ta chaussure, pire, là. Puis tu marches et c'est là encore et ça.
3: C'est du harcèlement.
4: Pas, quoi. C'est pire. C'est un rat mort dont l'odeur nous poursuit. C'est pire qu'un chewing-gum. Enfin, ou bien un chewing-gum à l'odeur de rat mort. C'est pas possible. Enfin, je veux dire, c'est
3: bien. L'obésité, il est puissant, là.
2: Chewing-gum au goût rat mort.
4: Ouais, non, mais.
2: Chewing-gum goût RN.
4: Goût de poubelle, j'en sais rien.
0: On en est là.
4: Alors,
3: non, mais sortez les poubelles.
0: Non, mais tous ces mots-là, pour bien spécifier, nous ne sommes pas fans de Jean-Luc Lahaye. On est là à tous ses concerts, on reste devant.
4: Jean-Luc Lahaye, on le hait. Venez le dire. Venez le hurler, le crier, le dessiner,
0: C'était du
2: bref, prostitué. Venez à Arles le 6 septembre, qui sera, du coup, on va l'annoncer sur nos réseaux prochainement.
0: Ouais, c'est nous toutes qui organise le rassemblement et on y sera évidemment.
3: Big up à nous toutes.
0: Big up à nous toutes.
3: Et pour finir en septembre.
4: Voilà, encore septembre, donc le 22 septembre à 18h au Toit commun, viens de chez nous, un ciné-débat. Le ciné-débat du film par rapport au film Des Nains Beau Monde. On retrouve les documentaires Louise Bian. Et Aurore Froissart qui vont nous faire l'honneur, donc j'espère, laquelle va venir.
3: Ou lesquelles, peut-être
4: lesquelles.
3: Les deux.
4: Ouais. Donc, à ce ciné-débat qui présente donc l'aventure, la triste aventure, mais bon, il continue quand même dans différents lieux. Donc, le lieu de l'association théâtrale et d'atelier qui était super extra génial et qui continue, donc l'escapade qui a été expulsée donc des Nains Beaumont. Et donc voilà, venez voir le film. Franchement, mine de rien, il est pas plombant. Et discuter après avec Aurore et Louise, ou Aurore ou Louise, et avec tout le monde, ça fait du bien. L'entrée est à prix libre et il y a un bar et une petite restauration sur place.
0: Quand c'est ?
4: Alors, le 22 septembre à 18h30, viens au Toit commun à Lens.
0: Merci.
3: Merci.
2: Merci.
3: Et bien là, on va se quitter.
0: Au revoir.
3: Salut, allez, ciao.
2: Salut.
3: C'était Antifascisti sur Micro Rebelle 99.6 et on se quitte avec Tikiri et j'ai pas noté le nom de l'artiste. Ce sera en barre d'infos, comme on dit sur
2: description,
3: YouTube. Ouais, en description. Ciao, ciao.
0: Bisous.
2: Bisous.

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1: Bonjour à toutes et à tous et bienvenue dans ce nouvel épisode de l'Hebdo de Micro-Rebelle, une émission qui revient chaque semaine pour vous informer des actualités qui nous ont marquées, pour parler des alternatives politiques et économiques, des luttes sociales. Aujourd'hui, un agenda local, une revue de presse, un communiqué et une interview. Aujourd'hui, nous avons le plaisir de recevoir en studio et en direct Rémi Chimot, qui est guide animateur nature et patrimoine minier au sein de CPI Eochène des Terries et coordinateur d'une formation qui peut vous intéresser si vous habitez le bassin minier, la formation Guide nature et patrimoine volontaire. Une formation qui est gratuite et qui est destinée à former de futurs guides bénévoles pour proposer ensuite des actions de valorisation du bassin minier qu'on rappelle est inscrit au patrimoine mondial de l'UNESCO. Alors, restez à l'écoute, Rémi va nous en parler dans un instant de cette formation qui se déroulera d'octobre 2026 à septembre 2027. Mais avant ça, pardon.
2: Surtout, ne touchez à rien, ne bougez pas, restez avec nous. Dans un instant, le reste de la...

0: Je vous remercie d'être à l'écoute des programmes de la 99.6 FM du bassin minier. J'espère que ce que vous entendez jusque-là vous plaît et vous informe. 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J'en profite pour faire un coucou et dire merci pour le relais à cette radio associative amie. On est en charge de cette émission de manière tournante. Aujourd'hui, c'est Roxane à l'animation. J'en profite pour faire un appel à témoignages. Nous sommes à la recherche de personnes qui souhaiteraient transmettre leur histoire, parler de leur histoire. Des personnes âgées de plus de 55, 60 ans qui auraient envie de nous raconter leur vie dans le bassin minier. L'émission sera bien sûr accompagnée de musique pour la joie de découvrir ou redécouvrir des artistes, pour apaiser les cœurs, se donner de la force ou carrément danser dans son salon si vous en avez l'occasion. Aujourd'hui, ce sera la manifestation des cow-boys fringants et Resistencia d'Escapé. Bien, maintenant que l'introduction est terminée, je vous propose de vous installer confortablement, de commencer une vaisselle, un bon petit plat, un moment de jardinage ou pourquoi pas un temps d'activité créative, une lettre d'amour ou d'amitié. Pendant ce temps-là, nous commençons à discuter avec toi, Rémi, de la formation Guide Nature et Patrimoine Volontaire. Merci à toi d'être avec nous aujourd'hui.
1: Eh ben, merci de m'accueillir.
0: C'est un plaisir. Alors, on peut peut-être commencer par parler de l'organisation dans laquelle tu travailles, CPI Ocean des Terres.
1: Oui, donc le CPI Ocean des Terres, c'est une association qui s'appelle la chaîne des Terres à l'origine et qui a obtenu un label, bon, le label des centres permanents d'initiative pour l'environnement. Et on travaille le début de l'association, c'est 1989. C'est une association qui travaille sur la valorisation et la préservation des terres principalement, et le patrimoine minier, on va dire en général, que ce soit sa forme historique ou naturelle.
0: Super. Et alors, dans ce cadre-là, vous organisez une formation pour des bénévoles, pour des volontaires qui voudraient faire découvrir le bassin minier du point de vue de l'environnement?
1: Oui, alors depuis pas mal d'années déjà, on propose cette formation qui est gratuite, qui est la formation Guide Nature et Patrimoine Volontaire. C'est une formation qui se fait à raison d'un samedi par mois, avec de la théorie le matin en salle et puis du terrain l'après-midi. Pour chaque journée. Donc effectivement, ça se déroule d'octobre à septembre. Et donc là, sur toutes ces séances de formation, on va balayer tout ce qui est en lien avec le patrimoine minier. Ça va être la géographie, l'installation des mines dans la région. Ça va être la vie dans les cités minières. On a aussi des moments, bien sûr, sur l'écologie, la reconversion des terres, leur faune et leur flore. Et puis des moments pédagogiques, comment mettre en place une visite, comment prendre en charge un public, etc.
0: Ça permet d'acquérir différents types de connaissances et de compétences du coup. Alors tu expliquais que c'est d'octobre à septembre, ça signifie un engagement une fois par mois?
1: Oui, c'est une fois par mois, donc toutes les séances sont complémentaires, donc l'idée c'est de pouvoir assister au maximum de séances, hein, dans l'idéal toutes les séances bien sûr. Toutes ces informations, on les donne pendant la réunion d'information qu'on organise le samedi 5 septembre matin sur la base 11-19 de Los Angeles. Donc on présente notre association et ensuite on présente toute la formation avec tout l'agenda.
0: D'accord. Et à partir de quel âge on peut participer? Il faut être majeur?
1: De manière générale, on a plutôt des majeurs, oui. Alors après, j'imagine que sur des autorisations parentales, on pourrait. Pour des mineurs, on a déjà eu le cas d'une GNPV qui était mineure en entrant dans la formation et qui en est sortie, qui était majeure. Donc, mais bon, généralement, oui, c'est plutôt des majeurs.
0: Oui, parce que la suite dans l'idée, c'est que quand on suit cette formation, vous pouvez nous confier la charge d'un groupe pour faire des sorties, pour faire des découvertes.
1: Alors oui, l'idée le principe au tout départ, c'était la création et la réalisation de visites guidées, grand public et gratuites, sur des terres, donc il faut pouvoir se déplacer facilement, donc sur des terres qui sont généralement extérieures au site de Los Angeles, qui est déjà très très animé. Et donc ça permet de pouvoir proposer beaucoup plus de visites guidées, beaucoup plus de découvertes, et de toucher beaucoup plus de public, quoi.
0: Donc, pour s'inscrire, c'est directement auprès de CPIE Chaîne des Terris.
1: Oui, alors oui, il y a une inscription préalable à cette réunion d'information. Donc, soit par téléphone au 03 21 28 17 28, c'est notre standard. Vous retrouvez nos coordonnées sur Internet hein, en tapant la chaîne des Terris ou en m'envoyant un mail. Bon, l'adresse est un peu longue, c'est remi.chimot@chaînedesterris.com Terry, terris.eu.
0: Est-ce que je peux le mettre dans la description de l'interview ?
1: Oui, oui, oui.
0: Donc vous retrouverez ces informations en description. Ok, super. Et alors peut-être qu'on peut parler un petit peu plus en détail justement du contenu, comme tu as commencé à l'ébaucher.
1: Si on détaille un peu le contenu, alors ça démarre donc en octobre. On a une journée, une matinée de présentation, d'échange. On fait connaissance hein, les uns avec les autres. Et ensuite, l'après-midi, on découvre un premier type de visite guidée. Et la deuxième séance se déroule donc en novembre, bien sûr. On a là une intervention sur l'écologie, la reconversion des terris. Et même si on est en novembre, on voit des choses, on découvre des choses. En décembre, on passe au patrimoine minier. Tout ce qui est comment se sont implantées les mines dans la région, de quelle date à quelle date, tout le découpage administratif des mines, on va dire, toute l'implantation des mines, des cavaliers, ce qu'on appelle les cavaliers, donc les voies ferrées, la création des compagnies minières. En janvier, on est sur le patrimoine minier toujours, mais là, on est sur les cités minières. Notamment avec une sortie depuis la cité 11 à Lens, ici depuis le 11-19 jusque les cités minières du Louvre-Lens et le parc du Louvre-Lens. Et ensuite on passe à des moments pédagogiques en février-mars avec des mises en situation qui vont être progressives. Les guides se mettent en situation de porter une séquence de visite, de se mettre donc en situation comme si elles étaient devant un public, donc auprès du groupe qui est avec eux en formation. Et ensuite, on passe à la belle saison, donc on va intervenir sur les amphibiens, sur les reptiles, sur les insectes, sur les oiseaux, et ensuite sur la flore. Et on termine, pas vraiment en fin juin, mais on a une grosse mise en situation, où là, nos GNPV vont reprendre une visite guidée qui leur aura été présentée par d'autres GNPV déjà en place et vont devoir reprendre un peu tout ça à leur sauce pour nous présenter une visite complète. Et on a ensuite en fait deux temps, deux demi-journées. Une demi-journée en juillet et une demi-journée en septembre. Demi-journée en juillet sur comment on peut communiquer sur sa visite et en septembre comment on va mettre en place sur papier sa visite pour qu'on puisse nous ensuite les inscrire à l'agenda du CPE Chaîne des Terris.
0: Alors quel type de motivation, de curiosité il faut avoir pour avoir envie de s'inscrire, pour venir s'inscrire ?
1: Alors, être intéressé par la transmission de connaissances, de savoir déjà, être intéressé ou par la faune, la flore, ou par le patrimoine, ou les deux, peu importe, hein, on n'oblige pas nos guides à être complètement polyvalents, chacun y va en fonction de ses préférences. Et puis avoir envie de partager, avoir quand même de la disponibilité et du temps à donner, puisque le but c'est bien sûr de devenir bénévole ensuite pour l'association. Je disais donc création et réalisation de visites guidées, mais si on veut faire autre chose, il y a aussi plein d'autres moyens de s'investir. Hein. Ça peut être sur les journées du patrimoine, ça peut être aussi tenir des stands de communication justement pour parler des visites des copains GNPV. Ça peut être aussi participer à d'autres temps de formation, parce qu'on travaille sur des gros projets avec nos amis belges, des projets Interreg, pendant lesquels on va pouvoir avoir des moments de partage et d'échange avec des guides qui sont en Belgique, et inversement.
0: Et qu'est-ce que j'allais dire ? Là, une promo a bientôt terminé. Est-ce qu'ils seront là le 5 septembre, certains, certaines, pour transmettre un peu, pour expliquer ce qu'ils viennent de vivre ?
1: Alors, pas encore. Le 5 septembre, on sera vraiment entre salariés. Les salariés seront présents pour présenter l'association et la formation. Mais en cours de formation, en mars, en fait, c'est là où deux visites GNPV sont présentées. En fait, c'est deux visites. Et c'est ces deux visites-là que nos guides vont reprendre à leur sauce, nos guides stagiaires, on va dire. Mais tout au long de l'année, en fait, il y a beaucoup de temps associatif, bah, notamment l'Assemblée Générale. Et donc, il y a régulièrement, en fait, des moments de prise de contact, de lien, d'échange, de partage avec d'autres guides GNPV.
0: Est-ce que tu peux nous raconter un petit peu la vie à l'association Chaîne des Théries? Comment ça se passe? Combien vous êtes?
1: Alors nous, à la Chaîne des Théries, si je ne dis pas de bêtises, on est 12 salariés. Il y a tout le conseil d'administration aussi hein, derrière nous, enfin, au-dessus de nous. On est en gros trois pôles. Il y a le pôle pédagogie tourisme dont je fais partie, avec les animateurs, les animatrices, les guides. On a un pôle naturaliste pour tout ce qui est inventaire et études naturalistes sur la faune, la flore. Ça peut être tout ce qui est insectes, ça peut être papillons, les oiseaux. On a des bagueurs, on a des gens assez pointus.
0: C'est quoi les bagueurs?
1: Des bagueurs d'oiseaux.
0: D'oiseaux?
1: Oui. Donc en gros, on capture. Ils ont un permis spécifique, hein, après une grosse formation, et ça permet de baguer des oiseaux qui ont un numéro, un peu comme une plaque d'immatriculation qui est unique, et c'est des oiseaux qui peuvent être rattrapés un peu partout dans le monde. Et ça permet de connaître leur écologie,
0: leur
1: et de savoir voilà, leur migration, de savoir s'il y en a plus ou moins, s'il y a des disparitions, ou des, voilà, de pouvoir les suivre et de surveiller un petit peu tout ça. Et puis ensuite, on a un pôle patrimoine minier, et donc là, c'est plutôt de la recherche et sur le territoire et de la valorisation également de tous les éléments du patrimoine minier qui sont encore présents chez nous et voilà comment par exemple on va reconstruire des sentiers, reconnecter les sites entre eux et notamment justement par rapport grâce aux anciennes voies ferrées de mine.
0: Vous avez été sûrement consulté pour des questions comme la mission bassin minier, mais je pense aussi à la véloroute, des choses comme ça.
1: Oui.
0: On s'adresse à vous, j'imagine.
1: Alors pas que nous, mais il y a une expertise derrière qui est menée justement par le pôle patrimoine en lien avec d'autres structures comme la mission bassin minier, oui.
0: Et toi, c'est quoi ton parcours pour arriver jusqu'à cette association?
1: Alors mon parcours, le lien avec le patrimoine minier, c'est familial. Et puis tout ce qui est question de nature, nous quand on était gamin, on avait l'habitude de courir un peu partout, de traîner dehors on va dire, et puis d'observer tout ça, tout ce qu'il y avait autour de nous, dans des jardins, dans la cité minière, de jouer dehors quoi, et de découvrir des choses. Et puis petit à petit j'ai connu la chaîne des Théries, et puis de par ma formation j'ai cherché mon stage, et j'ai souhaité faire mon stage de BTS gestion et protection de la nature. À la chaîne des Théries, ce que j'ai pu faire, j'ai eu la chance de faire. Ensuite, j'ai travaillé pour plusieurs structures et j'ai bougé un petit peu dans d'autres régions. Je suis revenu ici et j'ai eu la chance de signer un contrat à la chaîne des Théries il y a une quinzaine d'années à peu près.
0: Ouais, t'es là depuis un moment.
1: Voilà, oui.
0: On peut peut-être redonner les informations pour les personnes qui ont eu envie mais n'avaient pas eu le temps de tout noter. Le 5

0: pas du tout le bassin minier. Donc c'est adapté à tous. Les formateurs sont pour chaque journée quasiment des formateurs et des formatrices différents, ce qui permet d'avoir une diversité de d'approches aussi. Et puis quand on cherche quand on constitue notre groupe de GNPV, on cherche à avoir une diversité aussi la plus grande possible.
1: Et est-ce que vous préférez je vais mal poser ma question, je le sens. Est-ce que c'est gênant, par exemple, de venir avec un enfant, deux enfants, où il faut être concentré vraiment, et ce serait dérangeant de venir en étant intéressé, mais on est maman solo, papa solo.
0: Ça peut arriver parfois que on ait un GNP ou une GNPV qui puisse pas faire autrement et puis qui vienne. Après, il faut que les enfants puissent être occupés, pendant surtout le temps en salle du matin, quoi.
1: Ouais, qu'ils soient quand même calmes sachent s'occuper avec des dessins, choses à côté. Ouais.
0: Mais toujours essayer de s'arranger.
1: On peut s'engager dans la formation.
0: C'est très rare. Quand même,
1: en se disant qu'une ou deux fois, on n'a pas réussi à les faire garder.
0: Si ça reste dans le respect de, du calme et de l'attention et du formateur, pourquoi pas, on n'est pas fermé.
1: Ok, merci. Je pose des questions comme ça, je me dis, j'imagine les personnes qui pourraient avoir envie d'être intéressées, il y a des freins parfois.
0: Effectivement,
1: Comme il est midi 18, je vous propose qu'on écoute, pour les personnes qui écoutent en direct, bien sûr, parce que pour les autres, on est dans un temps du futur, vous vous en fichez complètement de l'heure qu'il est. On arrive à un tiers de l'émission, je vous propose d'entendre un petit peu de musique avant qu'on ne se retrouve pour continuer de discuter un petit peu de cette formation Guide Nature et Patrimoine Volontaire avec Rémi Chimo. Rémi Chimo, de CPIE, chaîne des Terrilles. Je vous propose ce temps musical pour partir en manifestation avec les Cowboys Fringants. C'est parti.
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0: La manifestation des cow-boys fringants sur Micro Rebelle 99.6 FM. Je vous remercie énormément d'être à l'écoute de nos programmes. Et je suis toujours avec Rémi Chimo de CPI Chaîne des Terries pour parler de la formation Guide Nature et Patrimoine Volontaire. L'interview touche peu à peu à sa fin. Est-ce que tu as des choses à ajouter?
1: Alors, juste pour résumer un petit peu, donc une réunion de la formation samedi 5 septembre matin sur la base 11-19 de Lausanne-Goëlle. L'inscription est obligatoire puisque ça nous permet de bien organiser tout ça. Au moment de l'inscription, moi je vous donne toutes les informations, les horaires. Alors, ça ne dure pas longtemps, hein, c'est 1h30 à peu près. Les horaires, vraiment le bâtiment précis. Même si vous avez des questions, si vous ne souhaitez pas pour le moment vous inscrire à la réunion, n'hésitez pas à nous contacter directement.
0: Pour poser les questions comme ça, au moins, voilà, si on n'a pas répondu à tout dans cette interview, n'hésitez pas, vous pouvez les contacter, vous aurez toutes les petites infos qu'on aurait oublié de dire ce midi. Je te remercie énormément d'être venu. Merci pour ton investissement aussi dans la préservation et dans le fait de faire connaître le patrimoine naturel et puis minier du bassin minier.
1: Eh ben, merci à toi.
0: Merci beaucoup. Je te souhaite une excellente journée.
1: Merci. Bonne journée.
0: Bonne journée. Je vous propose maintenant qu'on continue. On plonge dans l'actu avec une revue de presse. Alors, premier sujet, la découverte d'un stock de plaintes enregistrées par la police et jamais transmises au service de justice. Attention, ce sujet et le suivant aussi peuvent heurter les oreilles sensibles et les personnes qui ont été victimes de violences sexistes et sexuelles. Alors, France Info nous informe qu'un grand nombre de dossiers d'agressions sexuelles et de viols sur mineurs n'ont jamais été transmis au parquet. En effet, dans un courrier adressé à Laurent Nunez, le ministre de l'Intérieur, envoyé fin juillet et révélé par Le Monde ce vendredi 7 août, le ministre de la Justice, Gérald Darmanin, évoque l'existence d'un important stock fantôme de procédures traitant d'affaires de violences sexuelles sur des mineurs non transmis à la justice. Ce courrier, signé par le ministère de la Justice, est une synthèse des remontées des procureurs généraux, se basant sur le colossal travail de recensement réalisé par les parquets à la suite de la révélation des manquements dans l'affaire Liana. On se souvient que suite à cette affaire, Gérald Darmanin avait demandé le réexamen dans un délai extrêmement court, avant le 14 juillet, de 70 000 plaintes déposées pour des violences sexuelles sur des mineurs. En plus de constater le déficit de formation de certains agents et le manque de moyens humains, le courrier pointe du doigt les écarts entre le nombre de procédures de violences sur des mineurs dont les parquets ont connaissance et celles détenues par les services de police et de gendarmerie. Voici quelques exemples pour illustrer. À Nîmes, 1275 procédures fantômes ont été découvertes, 875 pour la police, 400 pour la gendarmerie. À Caen, 905 procédures non enregistrées ont été mises au jour. Plus révoltant encore, dans ce document, une quinzaine de procédures sont décrites comme, je cite, « purement et simplement perdues ». Contacté lundi par France Info, le cabinet du ministre de la Justice a refusé d'en dire davantage sur ces dossiers non répertoriés par le système judiciaire, se contentant de déplorer une fuite dans la presse d'un document de travail. J'en profite alors pour rappeler que tout citoyen et toute citoyenne a le droit de solliciter des documents administratifs attestant de l'action publique. C'est en raison de l'article 15 de la Déclaration des droits de l'homme et du citoyen qui dispose que la société a le droit de demander compte à tout agent public de son administration. Si vous ne recevez pas de réponse à votre demande au bout de 30 jours, vous pouvez saisir la CADA, qui donnera un avis sur le fait que vous ayez le droit ou non, mais normalement, elle atteste du fait que vous avez bien le droit, et là, vous pouvez redemander. Alors, comment est-il possible que des procédures aussi importantes se perdent? Tout d'abord, il y a le prétexte des manquements du service postier. Parfois, je cite, « parfois au moment des transferts, par voie papier, il arrive que des dossiers n'arrivent jamais », tente d'expliquer Rudy Mana, le secrétaire national du syndicat UNSA Police, interviewé par France Info, qui déplore par ailleurs un document réalisé uniquement du point de vue de la justice. Il estime que les torts dans ces pertes des dossiers sont partagés d'un côté comme de l'autre. Deuxième explication, le système informatique obsolète et en chantier depuis plusieurs années. Mais ce qui semble prépondérant, c'est l'existence de procédures fantômes qui n'ont quant à elles pas été perdues, mais qui n'ont pas été transmises. Autre explication encore, une absence de relais lors du départ d'un agent ou d'une agente. Je cite, « Vous pouvez aussi avoir un dossier qui se perd, si le fonctionnaire est en arrêt maladie, s'il est muté ou encore s'il part à la retraite. La réattribution à un autre agent n'étant alors pas organisée, explique une enquêtrice du Bureau des atteintes aux personnes des Bouches-du-Rhône sous couvert d'anonymat. » Dans le cadre du travail de recensement, cet été, je cite encore, « On a, dans les Bouches-du-Rhône, retrouvé et exhumé des placards des dossiers remontant à 2019 », témoigne-t-elle. Forcément, cela ne fait pas plaisir aux victimes quand on les rappelle après tant de temps pour leur dire que leur dossier n'a pas avancé, alors nous présentons des excuses. Quatrième explication, le manque de moyens des enquêteurs face aux dossiers qui affluent. En effet, malgré l'augmentation du nombre de plaintes à traiter, Justine Probst, secrétaire nationale du syndicat de la magistrature, explique que ce que l'on constate, je cite à nouveau, ce que l'on constate, c'est que on n'a pas eu plus d'enquêteurs spécialisés et pas plus de magistrats pour traiter ces contentieux. Il y a beaucoup de postes vacants, on a très souvent des personnes qui ne sont pas là pour enregistrer les procédures et donc les procédures traînent dans les bureaux. Un constat qui n'est pas démenti dans le document envoyé par le ministre de la Justice qui va jusqu'à décrire un sous-dimensionnement parfois extrême des effectifs. Le choix sélectif des dossiers à traiter par les commissariats est encore une piste à creuser. En effet, le document réalisé à partir du travail des procureurs généraux mentionne aussi un désintérêt de certains agents et certaines agentes, mais certains agents, à s'investir sur ces dossiers. Il est notamment évoqué dans certains cas une, je cite, « hiérarchie faisant manifestement primer des priorités locales, notamment d'ordre de sécurité publique ou encore, à Limoges, un investissement professionnel insuffisant, y compris dans les unités spécialisées ». Les enquêteurs ont pour consigne de faire remonter sans attendre toutes les plaintes concernant des faits graves ou importants, notamment les atteintes aux personnes, les violences intrafamiliales ou les violences sur mineurs, rappelle Frédéric Chevalier, procureur de la République à Chartres. Mais lui, qui est aussi le président de la Conférence nationale des procureurs de la République, concède que les forces de l'ordre peuvent parfois réaliser des actes d'enquête sans en informer immédiatement le tribunal, s'ils estiment que l'affaire ne rencontre pas un caractère de gravité. Lorsqu'on connaît la difficulté de se rendre au commissariat pour porter plainte dans le cas d'une agression sexuelle, de subir le regard ou le dédain de certains, la difficulté de raconter, car c'est aussi revivre le trauma, mais surtout d'être entendu, il apparaît alors comme scandaleux que des plaintes enregistrées ne fassent pas le chemin jusqu'au service de justice. Pendant ce temps, des agresseurs restent libres de poursuivre leurs agissements et l'impunité conduit mécaniquement à un accroissement des agressions. Derrière les effets d'annonce de lutte contre les violences sexistes et sexuelles à l'encontre des mineurs de début juin du ministre Darmanin, on voit se dévoiler l'immensité du chantier qui attend les magistrats.
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0: Deuxième sujet maintenant, sans transition, l'enquête connue sous le nom MeTooPolice qui a conduit à des révélations sur les violences sexuelles commises par les forces de l'ordre, réalisée par Sarah Benichou, Sophie Boudboul et Leïla Mignano du collectif de journalistes indépendantes YouPress à un an. Il est alors venu le temps de se demander quel a été l'impact de celle-ci. Cette enquête, en plusieurs volets, portée par le média d'investigation Disclose, en partenariat avec l'Œil du 20h de France 2, avait révélé 429 victimes entre 2012 et 2025. Il aura fallu le recueil d'une trentaine de témoignages de victimes, la consultation d'une quarantaine de procédures judiciaires, l'exploration d'une décennie d'archives de presse et la conduite d'interviews d'avocats et de policiers pour que Sarah Benichou, Sophie Boudboul et Leïla Mignano arrivent à ce chiffre implacable. 429 personnes ont été victimes de violences sexuelles commises par 215 policiers et gendarmes, tous grades confondus et dans plus d'une centaine de villes. Ces violences qui vont du harcèlement sexuel aux agressions sexuelles et aux viols concernent les femmes policières et gendarmes, mais aussi des femmes venues déposer plainte, notamment pour violences conjugales et viols, des personnes exilées et handicapées, ou encore des personnes racisées dans le cadre de contrôle d'identité et de palpation de sécurité. Bien que dans ce cas précis, les violences sexuelles restent encore aujourd'hui largement impensées et difficiles à faire connaître et reconnaître en tant que telles. Alors que les modes opératoires sont multiples, c'est-à-dire récupérer les coordonnées des cibles lors des convocations, simuler des perquisitions, jouer du statut de policier ou gendarme pour imposer le silence. Ces violences sexuelles n'ont fait l'objet d'aucune prise en charge sérieuse ni du ministère de l'Intérieur, ni des directions de la police et de la gendarmerie. La conséquence, certaines victimes n'osent plus se tourner vers la police ou la gendarmerie, alors même que ces institutions sont censées incarner la protection. Alors, un an après la publication, le ministère de l'Intérieur a-t-il réagi? Et de nouveaux témoignages de victimes présumées ont-ils émergé? Le média indépendant Rembobine vous propose de découvrir l'impact de l'enquête. Alors, impact institutionnel. Suite à la parution de l'enquête, le ministère de l'Intérieur n'avait d'abord émis aucune réaction. Il n'y a pas eu non plus de retour officiel de la part des directions de la communication de la police ou de la gendarmerie. En même temps, je cite, « Comment aurait-il pu contredire les faits ?» s'interroge Sarah Bénichou. Lors de l'enquête, aucune circulaire ou note interne n'était par ailleurs consacrée au sujet des violences sexuelles commises par les forces de l'ordre. Dans le code de la sécurité intérieure auquel sont soumises les forces de l'ordre, il n'y a pas non plus d'interdiction explicite d'entretenir des relations sexuelles avec des personnes rencontrées dans le cadre de leurs fonctions. Pour l'instant, ça n'a toujours pas évolué, déplore Sarah Bénichou et Leïla Mignano. Du côté des sanctions internes au sein de la gendarmerie, en 2023, ils étaient seulement 3 à avoir été radiés sur un total de 46 hommes sanctionnés pour des violences sexistes et sexuelles. Côté police, seulement 18 policiers avaient été sanctionnés et depuis un an, il n'y a pas eu de nouveau décompte. À l'automne 2025, quelques mois après la parution de l'enquête, la députée LFI Gabrielle Catala a alerté le ministre de l'Intérieur sur les violences sexistes et sexuelles commises par les forces de l'ordre en s'appuyant sur l'enquête de Disclose. Elle a fait une proposition de commission d'enquête qui a été suivie. La députée LFI Danielle Obono a également interpellé le gouvernement sur le sujet, toujours en s'appuyant sur le travail de Disclose. Le ministère de l'Intérieur, Laurent Nunez, a alors répondu en évoquant le dispositif d'accueil et en contestant le caractère systémique des violences. D'autres députés et sénateurs ont adressé des questions écrites au gouvernement depuis l'année dernière. Maintenant, l'impact judiciaire. En parallèle des encore rares sanctions internes à la police ou à la gendarmerie, de nouvelles plaintes ont été déposées au pénal contre des gendarmes et des policiers. Dans cet article, le média indépendant Rembobine donne la parole aux journalistes qui ont mené l'enquête. Alors, parmi les catégories de victimes identifiées, il y a les personnes racisées, victimes de violences sexuelles, lors de contrôles d'identité et de palpations de sécurité. C'est un sujet encore peu traité. Leïla Mignano explique « Contrairement à certaines catégories de victimes, comme les collègues, les femmes des gendarmes ou de policiers, on parle effectivement très peu de ces victimes-là. Les seules fois où on les aborde, c'est lors de cas problématiques et emblématiques comme l'affaire Théo, mais souvent la dimension sexuelle de l'agression est complètement gommée par la police. Or, il nous semblait indispensable de nommer ces violences pour ce qu'elles sont, à savoir des violences sexuelles policières, ou police sexual violence. Si on reprend la terminologie de la recherche américaine, qui est beaucoup plus avancée que nous sur le sujet. Nommer ce phénomène, c'est une façon de le faire exister dans l'opinion publique. Sarah Bénichou, elle, ajoute « Les violences sexuelles sont un outil d'écrasement, qui font partie intégrante des outils de répression utilisés par les forces de l'ordre lors de contrôles d'identité et de palpation de sécurité. Ces violences s'exercent en grande majorité envers des hommes non blancs. On ne peut appréhender ce phénomène sans souligner sa dimension intrinsèquement raciste. » Qu'est-ce qui explique que ces violences perdurent? Sarah Bénichou explique. Au fil de notre enquête, on s'est rendu compte que si c'est tellement banal de pouvoir agresser une collègue, une conjointe, une plaignante, quand on porte l'uniforme, c'est parce qu'il y a un environnement professionnel favorable aux agressions. Ça fait partie de la culture policière d'être masculiniste et on peut se demander si ça ne va même pas plus loin. On a trouvé cette affaire où un juge se demande si le comportement d'agresseur du policier n'a pas été un facteur qui a favorisé sa carrière. Leïla Mignano ajoute, c'est cet environnement qui fait qu'autant de forces de l'ordre non seulement agressent mais aussi réitèrent et se sentent autorisées à le faire en toute décontraction. Les témoignages reçus par nous toutes dans le cadre de son enquête sur MeToo Police témoignent de cette même ambiance. Le risque, c'est que les victimes arrêtent de franchir la porte d'un commissariat. Peu importe le problème auquel elles sont confrontées, violence sexuelle ou pas. Affaire à suivre. Après ce moment difficile, je vous propose de lâcher un petit peu la pression grâce à l'écoute d'un peu de musique. Nous allons écouter Scapé, Resistencia.

0: C'est escapé avec le morceau Resistencia et nous continuons la revue de presse avec la grève des pompiers et les syndicats qui ont été reçus par Laurent Nunez avec donc peut-être un projet de loi annoncé sur X, une intersyndicale, une manif en septembre. Au terme d'une journée de mobilisation, les représentants des syndicats de pompiers sont sortis déçus de leur réunion avec le ministre de l'Intérieur et dénoncent des blocages institutionnels. On a l'impression quand même que les départements veulent faire payer au gouvernement toutes les ressources financières qui leur sont retirées, regrette vendredi sur France Info Xavier Boy, porte-parole d'une alliance de 9 syndicats reçue la veille par le ministre de l'Intérieur Laurent Nunez. Les sapeurs-pompiers étaient mobilisés jeudi pour demander davantage de moyens, d'effectifs et des équipements. Mais le porte-parole des syndicats de police regrette mais le porte-parole des syndicats de pompiers regrette un rendez-vous sans aucune décision concrète avec le ministre de l'Intérieur. Rien, aucune information ne nous a été donnée sur la stratégie, sur le financement. Ce que l'on demande, c'est que ce sont des caps clairs. Quelle sécurité civile on veut pour nos concitoyens français, détaille-t-il. Mais on n'a pas de réponse. Les syndicats réclament notamment des obligations réglementaires pour augmenter le nombre de professionnels dans les départements. Suite à ce rendez-vous jugé non satisfaisant avec Laurent Nunez, les pompiers vont lancer une manifestation statique les 26, 27, 28 septembre, place de la République à Paris, pour inviter la population et les parlementaires à venir les rencontrer et comprendre leurs revendications. Et ensuite, il y aura la manifestation du 29 septembre, une grande manifestation à l'appel de l'intersyndicale des pompiers. On reste dans les sujets de santé avec cette quatrième information. Vous avez peut-être été victime de la pénurie de lunettes pour regarder l'éclipse. Alors que s'est-il passé? Le 12 août, le média Reporter titre « Éclipse solaire, l'État avait prédit la pénurie de lunettes sans s'en préoccuper ». Voici le topo. En 99, lors de la dernière éclipse solaire visible en France, si des bousculades avaient aussi eu lieu, la situation était radicalement différente. L'État avait distribué gratuitement des millions de lunettes à la population et notamment aux enfants, tout comme des millions de tracts d'information, de prévention. Un train, baptisé Exposition Éclipse 99, avait même parcouru la France dès le mois de juin pour sensibiliser la population. Le tout avait coûté 16 millions de francs à l'époque, donc 3,7 millions d'euros aux finances publiques. 27 ans plus tard, aucune distribution publique n'a été mise en place. Le ministère de la Santé a seulement publié un communiqué et quelques posts sur les réseaux sociaux. Sollicité par le journal Le Monde, l'agence Santé publique France a confirmé ne pas avoir mené de campagne grand public. Loin d'être anecdotique, l'accès aux lunettes est un enjeu de santé publique sans monture adaptée. Le plus gros risque est de se brûler la rétine, explique l'opticien Valencien. Lors de l'éclipse, la luminosité va être plus faible et la pupille va se dilater dans l'ombre, mais les rayonnements vont continuer d'être importants et arriver directement sur la rétine. Ils peuvent la brûler au bout de quelques secondes. Conséquence, une perte de vision sur certaines zones, voire totalement. En 99, 147 personnes avaient présenté une atteinte rétinienne après l'observation de l'éclipse. On peut donc craindre une augmentation importante du nombre de victimes de ce manquement. N'hésitez pas à aller faire un bilan ophtalmologique si vous sentez la moindre fatigue visuelle ou que vous voyez encore des traces apparaître. Cinquième et dernière info de cette revue de presse, on s'éloigne pour traverser l'océan avec Trump anti-vax. Aux États-Unis, Donald Trump poursuit son offensive anti-vax avec un nouveau décret qui recommande de réduire le nombre de vaccins pour les enfants. Alors que les États-Unis font face à une épidémie de rougeole sans précédent depuis 35 ans, en raison justement du recul de la vaccination, Donald Trump poursuit son offensive anti-vax et saisi par une quinzaine d'États démocrates, un juge fédéral a bloqué une première tentative de réduire le nombre de vaccins recommandés par les enfants. Affaire à suivre.
1: Surtout, ne touchez à rien, ne bougez pas, restez avec nous. Dans un instant, le reste de

Et nous passons maintenant à la dernière partie de cette émission avec l'agenda. Je m'excuse d'avance si ces dates sont déjà dépassées lorsque vous entendrez la version rediffusée de l'émission qui se déroule en direct ce vendredi 14 août. Ce soir, à 18h30 à Montigny-en-Goële, un apéro-rencontre autour de l'histoire de Émilienne Maupetit et Michel Brûlé, icône méconnue de la résistance, avec Philippe Rulquin, historien local. Émilienne est femme de mineur et militante communiste. Michel Brûlé est, lui, mineur de la fosse 7 du Dahomey. En 1941, alors que la France est occupée, ces deux grandes icônes s'imposent et prennent la tête de manifestations à Montigny, en Goële et à Billy-Montigny. Figures héroïques du bassin minier, Émilienne et Michel incarnent la lutte ouvrière et la résistance française. C'est donc à 18h30, rendez-vous devant la médiathèque La Boussole, 15 rue de la Perche à Montigny-en-Goële, en prévoyant une durée de 1h30, 2h. C'est sur réservation par contre, soit directement auprès du site du 99 bis, soit sur place, mais en venant avec l'appoint en espèces, qui est donc l'inscription est à 5€. Ensuite, une exposition subaquatique à Lens. Comment ça ? Eh oui, une exposition d'œuvres à regarder sous l'eau et en apnée se déroulera à Aqualens ce samedi 15 août. Entrée gratuite, inscription à l'accueil pendant les heures d'ouverture. Toujours samedi 15 août à 14h, il y a une journée de lutte pour les réfugiés à l'US Café. Au programme, de 14h à 17h, apprendre à grimper aux arbres avec les soulèvements de la terre. À 17h30, un apéro papote pour échanger autour de la situation des personnes réfugiées sur le territoire. En présence d'associations telles que l'Auberge des Migrants, la Maison Sésame, l'association Si Sol, la CIBMAD, ou Salam. Ensuite, des concerts à partir de 20h30. Ça se passe donc à l'US Café, rue de la Gare, impasse Notre-Dame des Victoires à Steinwerck. L'accès au terrain est toujours sous condition d'adhésion à 2€ à l'association US Canet. L'adhésion est possible sur place, l'événement est gratuit, la buvette et la restauration sont à prix libre. Ensuite, tous les mercredis et samedis, il y a des rêveries sur le parvis de la médiathèque Robert Cousin de 14h à 17h30 pour découvrir des livres d'ici et d'ailleurs. Toujours le 15 août, dans le cadre de Parc en fête, il y a un atelier cerf-volant par l'association Les Galibots dans les jardins du Louvre-Lens de 15h à 18h, samedi et dimanche. Et il y a également... vous pouvez venir avec votre propre cerf-volant pour le customiser aussi. Et il y a également un atelier teinture végétale dans les jardins du Louvre-Lens de 14h à 18h, samedi et dimanche, pour s'initier à la teinture végétale en personnalisant un tote bag avec la teinturière Juliette Almeida. C'est gratuit et en accès libre. Rendez-vous sous le Tipeee. Ensuite, du 20 au 27 août, deviens éco-citoyen avec l'association Recycle. Durant 5 après-midi, au Nid, découvrez le recyclage, le compostage à travers des ateliers organisés par Wendy de l'association Recycle. Ça va se passer donc les 20, 24, 25, 26 et 27 août de 14h30 à 16h. C'est à partir de 7 ans. L'inscription est obligatoire auprès du Nid. Donc, 21 rue Jules Guedde à Vingles, 03 21 40 98 93, je répète 03 21 40 98 93, leni@vingles.fr si cela vous intéresse. Alors par exemple, je ne vais pas tout vous détailler tout de suite, on n'en aurait pas le temps, mais pour le premier atelier, il s'agit du grand monde de découvrir le grand monde des déchets avec Suliac, le ver de terre le plus aventurier de tout le sous-sol du jardin des Églantiers. Pour partir enquêter avec Suliac et sa meilleure amie Talia, afin de comprendre un peu mieux tous les déchets qui nous entourent, observer, réfléchir, manipuler, c'est parti. Le second atelier va parler plutôt du gang des bestioles face aux déchets. Toujours au niveau du jardin des Églantiers, avec découvrir ce qu'on peut faire au niveau de son carré potager, de son jardin, etc. pour
aider les insectes à nous aider à évacuer ce capharnaüm de déchets. Que peuvent-ils manger ? Que peuvent-ils manger et évacuer ? De quoi se nourrissent les insectes qui déterrent les déchets ? Je ne vais pas vous détailler chaque atelier, mais tout a l'air fort intéressant. Alors, je vous invite à regarder le site de l'association Recycle. Ensuite, le lundi 17 août, la caravane de la solidarité du Secours Populaire s'installe place du Cantin de 10h à 16h. Le Secours Populaire fait étape les bénévoles de l'association, mais aussi le CCAS et les centres socioculturels de Lens. Ils vous proposeront des jeux, des structures gonflables, des animations, des expositions, ainsi qu'un grand déballage solidaire avec la vente d'articles neufs à petit prix. Ensuite, les animations de Parc en Fête du Louvre-Lens la semaine prochaine. Vous avez remarqué, ils ont fait des semaines thématiques. La semaine de la photographie, c'est la semaine prochaine, 17 au 23 août, à l'occasion de la Journée mondiale de la photographie, le 19 août. Le musée et son parc s'offrent à tous les curieux pour s'initier à cette pratique, de la promenade photo à la broderie. Découvrez le Louvre-Lens sous tous ses aspects. Balade photo encadrée par des photographes professionnels, atelier d'initiation aux cyanotypes encore, broderie sur photo, atelier autoportrait minute, des balades, donc je détaille un peu la balade, rendez-vous au sein du musée-parc pour un moment convivial de balade doublé d'une initiation à la pratique photo pour apprendre le cadrage, les points de vue, les focus, l'occasion pour chacun, chacune de réaliser sa carte postale de l'été depuis le Louvre-Lens. Ça c'est mercredi, jeudi, vendredi et samedi à 14h30 et il faut prévoir une durée de 2h30. C'est gratuit à partir de 16 ans. Et à partir de 16 ans, inscription le jour même dans la limite des places disponibles. Ensuite, nous changeons de sujet. Rassemblement solidaire samedi 22 août à l'appel d'une quinzaine d'organisations. Rendez-vous est donné à Lille à 15h place de la République en commémoration du 23 août 1996. En effet, il y a 30 ans, le 23 août 1996, plus de 300 familles avec de nombreux enfants réfugiés dans l'église Saint-Bernard à Paris étaient violemment expulsées par les forces de l'ordre. Le bâtiment avait été pris d'assaut et les portes ont été fracassées à coups de hache. Les occupants, aspergés de gaz lacrymogène avant d'être jetés à la rue ou mis au centre de rétention. Ces images qui ont fait le tour du monde illustrent le slogan que scandent les sans-papiers dans leurs manifestations, à savoir « Nous ne sommes pas dangereux, nous sommes en danger ». Le 23 août 1996, d'autres images firent également le tour du monde, celle de la solidarité concrète. Avertis par les réseaux militants de l'imminence de l'intervention de la police à l'église Saint-Bernard, des milliers de citoyens et citoyennes s'y étaient rendus et se donnaient la main pour dresser une barrière humaine devant l'église. Ils furent frappés et piétinés par les policiers au moment de l'assaut, mais leur exemple marquera toute une génération de militants. Des dizaines de milliers de manifestants et manifestantes défilent alors dans la plupart des grandes villes de France pour exiger la régularisation des sans-papiers dans les mois suivants. Plus de 75% des occupants de Saint-Bernard sont régularisés. Les autres le seront un an plus tard sous le gouvernement de Lionel Jospin, qui a succédé à celui de Juppé, qui avait ordonné les coups de hache. Saint-Bernard, ou encore un autre résultat, l'organisation de l'actuel mouvement des sans-papiers. Dans les mois qui ont suivi l'évacuation brutale de l'église, des comités se mettent en place dans de nombreuses villes avant de se fédérer plus tard en une coordination nationale des sans-papiers. Le comité des sans-papiers 59 est né la même année, dans la double dynamique d'une lutte locale, celle de la grève, de la faim, de parents étrangers d'enfants français, qui durera 19 jours d'une part, et celle de l'élan de mobilisation et de solidarité lié au coup de hache de Saint-Bernard d'autre part. La leçon tirée est précise. Même dans les situations les plus difficiles, la lutte paye. Comme chaque année, depuis 1996, le comité des sans-papiers 59 nous invite à commémorer la lutte des Saint-Bernard en la poursuivant pour exiger plus que jamais le respect du droit d'asile, la régularisation de tous les sans-papiers, toutes et tous les sans-papiers. Cette année, la commémoration prend la forme d'une représentation en plein air de la pièce de théâtre du CSP 59, comité des sans-papiers 59, mettant en scène le procès en justice de Macron et de son gouvernement pour les dégâts humains provoqués par sa politique migratoire. La représentation sera
suivi d'un débat sur les luttes à construire dans le contexte dangereux d'un nouveau pas franchi dans le processus de fascisation, prenant la forme d'un projet de loi instituant une présomption de légitime défense pour les policiers et d'une présidentielle lourde d'un danger fasciste réel. Les signataires de ce communiqué que je viens de vous lire sont donc le comité sans papier 59, le Front uni de l'immigration et des quartiers populaires 59-62, le collectif Afrique, le Mouvement pour la paix, l'Offensive, le PCF de Lille, la Ligue des droits de l'homme de Lille, l'association France-Palestine 59-62, l'UDCGT Nord, le réseau féministe Rupture, le collectif antiraciste décolonial brétois, l'URC Nord, Sud-Éducation Nord, l'Union juive française pour la paix, l'UJFP, la Fédération du Nord de la libre pensée, GISTI, le Comité France-Cuba de Lille Métropole, l'APU FIV, l'Union communiste libertaire de Lille et d'autres encore. Avant qu'on ne se dise au revoir et qu'on ne close cette émission, je vous donne cette dernière date, mercredi 26 août, une soirée RACOU en présence de Lucien Fradin et organisée par le collectif LGBTQIA+ des Sept Vallées à la maison de l'abbé Prévost à Hédin-la-Forêt. Et plus tard, ils organiseront aussi des journées du patrimoine-matrimoine avec le collectif MU. Ce sera un atelier d'écriture et d'arpentage littéraire autour d'archives de récits produits par des personnes transgenres dans l'histoire et des écrits qui racontent leur quotidien pour essayer de mieux comprendre et connaître ce qu'est la vie des personnes transgenres. Et avant qu'on ne se quitte, n'oubliez pas le 5 septembre, matin, la réunion CPIE Chaîne des Théries pour la formation Guide Nature Volontaire. Voilà, c'est ainsi que s'achève notre émission. Je vous remercie énormément d'avoir écouté. On se retrouve très bientôt sur Micro Rebelle 99.6 FM.

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0: chez elle.
1: À Fresnes-sur-Escaut, près de Valenciennes, Les Agités du Mélange est un festival d'art et de musique organisé par l'association Capesco. Pour sa 11e édition, Nord Noir, Camini ou encore Tantadelle et la famille ont joué sur les scènes Driwa et Tandem. Dans la programmation régionale, un artiste valenciennois a pu défendre sa poésie, ses textes et ses airs de guitare, Sofiane, alias Barabbas. Il est le gagnant du tremplin du festival et il explique son rapport avec son instrument de prédilection.
0: Chez moi, chez elle.
2: C'est un peu comme ma femme. Genre, ouais. Des fois, je dors plus avec qu'avec ma compagne et je passe beaucoup plus de temps dans la journée parfois avec elle qu'avec n'importe qui.
1: Qu'est-ce que ça représente cette guitare? Parce que on entend, hein, et en préparant cette émission, c'est guitare-voix, simplement. Et tu nous laisses bercer dans ta poésie, dans ta mélodie, dans ton univers. Qu'est-ce que ça représente pour toi, cette guitare?
2: Moi, j'adore chanter. Mais si je viens et que juste je chante, ça va pas trop fonctionner.
1: Ah, ouais.
2: Alors, elle est à la fois un petit peu là comme un prétexte pour pouvoir jouer, mais aussi, c'est ce qui permet de lancer les paroles. Souvent, ce que je fais, c'est d'abord, je cherche la musique sur ma guitare, et une fois que j'ai la musique entièrement construite, c'est là que découlent les paroles naturellement.
1: On peut t'entendre sur YouTube avec Soleil, Vieille, et notamment ses titres. Comment c'est venu, toi, cette passion de la musique?
2: Alors, de jouer la musique, c'est totalement par hasard. C'est une tante qui m'avait dit « Si t'as ton bac français, je te donne une guitare. » Sauf que je l'ai eue, et j'en ai quasiment jamais joué. Et c'est il y a 4 ans, par hasard, 4-5 ans, avec mon frère... Il avait acheté une guitare aussi, et on avait joué un petit peu de la guitare ensemble, puis après, il y a le travail, il y a les choses, etc. On a arrêté de jouer. Et il y a 2 ans, j'ai eu une séparation un peu difficile, je me retrouvais tout seul avec ma guitare, et aussi avec ma fille. Et dans ce moment-là, un peu difficile, j'ai repris ma guitare, c'est là que j'ai commencé à écrire des chansons, et comme les gens, ils aimaient bien, autour de moi, j'ai commencé à en écrire d'autres, et essayer de faire des concerts.
1: C'était quoi la première chanson? Et c'était vraiment une chanson... qui venait du cœur, que tu avais envie de mettre sur papier tout ce que tu ressentais?
2: La première chanson que j'ai écrite, je la joue jamais en concert. Je la joue que pour moi. Ce qui est c'est rigolo, c'est la préférée d'un de mes amis, mais je la joue que pour moi. Et je pense que personne d'autre que moi l'entendra, ou quelques-uns de mes amis.
1: Pourquoi? Elle est trop personnelle ou...
2: Il y a un petit peu de ça, et elle est assez répétitive et... Enfin, répétitive. Elle est moins charnue, du coup. J'ai pas trop envie d'aller la jouer devant des gens.
1: Le moment d'écriture que tu préfères?
2: Alors moi, je suis assez maniaque. C'est-à-dire que quand je vais écrire un morceau, je vais vraiment faire que ça en boucle, en boucle, en boucle, en boucle, en boucle, dans ma tête, jusqu'à ce que je sois vraiment content. Et après, je vais le répéter en boucle, en boucle, en boucle, jusqu'à ce que je sois vraiment content. Et ça peut prendre entre 1 jour et 2 mois. Ou au bout de 2 mois, genre, j'en peux plus dans ma tête, je suis en train de tourner, à écrire les paroles.
1: Et ces chansons, elles viennent de toi, elles se nourrissent longtemps, ou alors t'as besoin tout de suite d'écrire et de chanter derrière?
2: Alors ça va vraiment dépendre des chansons. Y en a certaines qui demandent plus de mûrissement, d'autres qui viennent quasiment immédiatement. Il y en a une que je vais jouer tout à l'heure, chez moi, chez elle. C'était la veille d'un concert, et je me donne comme règle d'essayer de terminer une chanson avant chaque concert. Et donc là, je l'avais pas fait, et donc en 1 jour et 1 nuit, du coup, il fallait écrire la chanson, la faire, et donc elle est sortie comme ça. Mais sinon, c'est beaucoup, je vais marcher, j'écris des chansons en marchant, j'écris très peu avec un stylo comme ça et une feuille, et ça va se répéter, répéter, répéter, ce qui facilite l'apprentissage par cœur ensuite.
1: Donc t'écris beaucoup des chansons avant les spectacles, avant les concerts?
2: Ouais, là, il y en a une que je vais jouer ce soir, que j'ai écrite. Parce que pas hier, que j'ai terminé il y a peut-être 5 jours, et que du coup j'ai répété, parce qu'il y avait une deadline, il y a un concert, donc il faut qu'il y ait une chanson.
1: Du coup, il y a une pression peut-être de dire bon, il y a une deadline, mais d'un autre côté, c'est une pression qui sert aussi pour l'écriture, l'inspiration.
2: Alors moi, jusque-là, j'ai écrit peut-être une 35 chansons, et... Ouais, c'est un gros rythme.
1: Ouais, quand même, 30-35 chansons.
2: Et en fait, j'ai peur que si je m'arrête d'écrire des chansons, je ne sache plus écrire des chansons. Donc, je me fixe comme deadline à chaque fois de travailler sur mon instrument, de travailler à faire des chansons, et quoi qu'il arrive, il faut qu'une chanson sorte.
3: Quelque

0: d'hier. Ou bien peut-être un peu trop tôt.
1: Alors la majorité des chansons, elles viennent de moi, soit de par rapport à comment je me sens, des choses qui m'arrivent, des gens qui m'entourent, mais quelques-unes, elles ont rapport à rien, juste elles pop comme ça.
2: C'est quoi une chanson qui pop?
1: J'ai écrit que deux chansons, enfin trois. Trois chansons en anglais. Mais il y en a une où ça avait popé. J'avais essayé de travailler avec deux mecs que j'aime beaucoup, mais on travaille plus ensemble. Et à un moment, on voulait un truc qui punch, et j'étais lancé sur le truc. J'en ai pas la voix, mais j'aime beaucoup Queen, par exemple. J'aime beaucoup Queen. Et du coup, je voulais une chanson qui punch et qui claque. Et elle est sortie en deux jours, comme ça, où c'est venu tout seul. Et c'est une de mes préférées à jouer sur scène.
2: Et t'es resté sur du guitare-voix tout au long déjà de ton début de carrière?
1: Alors des fois, je travaille un petit peu au piano chez moi, parce que c'est plus facile avec les accords, c'est plus facile pour trouver les rythmes. Mais je suis clairement pas bon pianiste, et donc bah, je travaille surtout sur mes guitares. Et j'aimerais bien devenir meilleur guitariste pour faire de meilleurs trucs aussi.
2: Dans tes chansons, il y a un univers posé, il y a un univers... vraiment d'intimité, presque.
1: Alors, moi, j'aime bien concevoir les chansons comme tu dis, comme une main que je tends aux gens. Et pour les amener, je veux juste que mes chansons, elles soient belles et qu'elles fassent du bien aux gens. Et là-dessus, mon premier test, c'est ma fille, c'est-à-dire c'est une enfant de 5 ans. C'est-à-dire que toutes les chansons sont d'abord validées par une enfant de 5 ans. Et si elle aime pas, c'est que je me dis que la chanson est mauvaise, en fait.
2: Ouais. Et chaque chanson, elle a quoi? Elle a une couleur, elle a une énergie, elle a un tempo, elle a une histoire pour toi?
1: C'est un petit peu ça. Comme quand on joue un accord, l'accord a une couleur, et la suite d'accords aussi. Et la musique, pour moi, c'est aussi un moyen de raconter des choses sans les mots. Les mots, ils viennent accompagner. Pour moi, les deux, ils vont ensemble. Je ne peux pas séparer la chanson des paroles. Et même si je trouve que la chanson est mauvaise, je m'interdis de retirer les paroles et d'écrire d'autres paroles. Je dis, les deux vont ensemble, je suis allé au bout, ok, la chanson n'est pas bonne, tant pis. On passe à la suivante.
2: Tu as dit dans l'article de Val Explorer avec Xavier que tu étais bercé aussi avec ta famille par Brel, Aznavour, Manu Negra. C'est ça qui t'a inspiré aussi, cette chanson française?
1: Alors pour moi, le mieux, c'est d'écrire dans sa propre langue, parce qu'on ne joue pas de la musique pour soi, on joue de la musique pour être avec les gens, comme là, y a un concert. Je vais jouer tout à l'heure. Je me dis que chaque personne qui vient, il faut qu'elle puisse sentir un truc dans le concert, qu'elle est importante au sens où elle a choisi de venir là, elle vient là, tous les gens ils sont importants, la musique c'est pour tout le monde, donc on écrit en français. Et moi sur l'écriture, je trouve que j'ai carrément pas le niveau des grands maîtres, qui m'ont bercé pendant ce qu'on en pense, comme tu dis, mais c'est important de conserver cette tradition de chanson française pour moi et d'essayer d'écrire...

0: La guitare-voix du chanteur-musicien Barabbas au festival Les Agités du Mélange à Fresnes-sur-Escaut. Quelques minutes avant de monter sur scène, il revient sur le tremplin musical organisé à Vieux-Condé, dont il est le vainqueur pour la 11e édition.
1: Tu es parti.
2: Alors moi, j'étais terrifié parce que je suis arrivé au tremplin et je vois des groupes de rock, je vois des gens qui font un petit peu de métal, je vois des gens, ils sont des groupes à 5 personnes, ils ont des grosses formations. La chanteuse de Radioactive Bloody Lambs, elle avait une voix incroyable. Et j'ai fait, je vais me faire manger. Genre, je sais pas ce qui va se passer. Et c'est Loïc de l'ingé son qui me dit, calme-toi, détends-toi, c'est pas, fais tes balances, va faire un tour et tout va bien. Et donc, j'étais stressé, mais dès que j'ai commencé à jouer, il y a ce truc de, oui, c'est intime. Genre, dès que je commence à jouer, bah, les gens, ils sont avec moi, je suis avec les gens, et donc, j'oublie totalement, je fais les chansons. Et quand je vois qu'ils sont contents, ça me donne encore plus d'énergie, et du coup, après, je suis encore plus dedans. Et c'est comme ça que je l'ai ressenti.
3: Et envie d'écrire plus de chansons derrière.
2: Exactement.
3: Ouais.
2: Exactement.
3: Et quand on écrit plus d'une trentaine de chansons et qu'on va jouer un concert ici, il faut faire un choix aussi dans les chansons. Comment t'as envie de raconter tes chansons? Par quel ordre?
2: Je le conçois comme des montées et des descentes. C'est-à-dire que genre, on va quelque part, après on s'arrête, on va ailleurs, après on s'arrête. On fait monter un petit peu de tension, on redescend, et j'essaye de construire le set comme ça. Et aussi pour apprendre à se connaître, pour essayer de donner un petit peu à manger à tout le monde, pour comme ça, même si quelqu'un arrive en cours de route ou part en cours de route, il a pris un petit morceau, comme ça, clac, clac, clac.
3: Et on prend des morceaux et on déguste Barabbas. Justement, tu t'appelles Sofiane, pourquoi Barabbas?
2: C'est totalement fortuit. Ça,
3: ah oui.
2: Genre, c'est juste le nom, il a... C'est vient de... Quand j'étais étudiant, je traînais pas mal à Amiens avec un pote. Et de fond, on prenait la guitare et on jouait, on chantait des chansons. Je jouais pas trop de guitare à l'époque, mais on chantait des chansons. Et le jour où ils aimaient bien, ils nous payaient des coups, c'était rigolo. Et des fois, on me demandait, bah, t'es qui? Parce que j'étais pas d'Amiens, et je connaissais pas les gens. Je suis le fils de mon père. Et à un moment, bah, ça fait, je sais pas, Barabbas, ça fait le fils du père, bah, le fils de mon père. Et puis, j'ai bien la sonorité de Barabbas. Et ça s'est fixé comme ça, sans trop réfléchir.
3: Et c'est devenu ton nom de scène. Tu connaissais le festival Les Agités du Mélange?
2: Alors moi, je suis valenciennois. Donc oui, je le connais depuis mal de temps. Genre chaque année, genre je vois comment dire les affiches un petit peu popées partout, par-ci, par-là. Alors oui, ça je connais.
3: Et là, de dire que cette année, tu es dans la programmation.
2: Alors moi, je trouve ça incroyable.
3: Ouais.
2: C'est moi l'idée de dire que je peux écrire des chansons et il y a des gens qui aiment bien. Après, je peux les jouer sur la scène et je passe un bon moment avec tout le monde. C'est incroyable.
3: Souvent, le tremplin inauguré. Donc la scène, c'était le samedi après-midi, et là, le tremplin est dans la programmation, hein, entre les Fudozons et Tante Adèle et la famille. Rien que ça, de se dire, je suis entre deux groupes de la région.
2: Ah, moi j'y croyais pas. Hein.
3: Totalement rock. Et je pose ma voix comme ça, avec ma guitare voix, je vais arriver comme ça entre deux groupes festifs. On se dit, c'est un défi qu'on me donne.
2: C'est un petit peu ça, c'est genre, bonjour, c'est moi et ma guitare. Comment dire, juste avant, ils vont vous ambiancer un max. Juste après aussi, et bon, je suis là.
3: Je suis là.
2: je suis là, si vous voulez bien rester.
3: Ouais, ouais. Et c'est intéressant, la programmation est bien faite aussi parce que c'est les agités du mélange. Et agitation musicale, mais aussi agitation aussi dans le rythme aussi. Je ne sais pas, casse le rythme, mais en tout cas, on va sur un autre rythme. Voilà.
2: Ah ouais, j'espère qu'on passera une petite pause en douceur et en s'amusant tous ensemble.
3: Voilà.
2: Et qu'on prendra tous plaisir.
3: Tu as vu la scène?
2: J'ai vu la scène, je suis allé écouter les écoles de musique, j'étais content, j'étais installé.
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0: Barabbas sur la scène du festival Les Agités du Mélange à Fresnes-sur-Escaut près de Valenciennes. Découvrez son univers en vous rendant sur sa page Facebook Barabbas, B-A-R-A-2-B-A-S. 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

0: Merci beaucoup. Merci beaucoup. 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Ok, là, je crois qu'on peut commencer. Ça commence un petit peu à faire comme ça, des ventes, c'est sympa.
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0: Aujourd'hui, je reçois Julien Duquesne, directeur technique de tourisme en pays de Saint-Omer, pour parler d'une nouvelle plateforme dédiée à l'itinérance touristique, emmenez-moi.com, et Stéphanie Berrier, responsable communication à l'Office de tourisme Béthune-Bruay. Bonjour Stéphanie.
1: Bonjour.
0: Bonjour Julien.
2: Bonjour.
0: On va parler de cette plateforme qui invite à découvrir le territoire autrement, à vélo, à pied, sur l'eau, à cheval ou encore en véhicule avec une approche plus douce et immersive du tourisme. Comment est née cette idée de créer emmenez-moi.com ?
2: Ah, grande question. Elle est née en fait de l'envie des équipes. À l'Office de tourisme, on pratique le vélo, on pratique évidemment la marche, on renseigne les touristes au niveau des parcours qu'on peut effectuer sur le territoire. Mais il y a quelques années, on a eu l'idée que l'aventure pouvait se dérouler au bout de la rue. Finalement, il n'y a pas besoin d'aller très très loin, c'était l'après-Covid, pour découvrir qu'il y a des paysages fabuleux. Et on s'est mis à pratiquer le vélo et on s'est dit surtout... nous on le fait, moi j'ai une petite fille qui voulait faire du vélo, mais devant moi j'avais plein d'interdits. C'est-à-dire, qu'est-ce qui se passe si on crève ? C'est arrivé d'ailleurs il n'y a pas si longtemps sur les routes quand on est venu jusqu'au studio. Qu'est-ce qui se passe si je dois recharger mon vélo électrique ? Où je peux dormir en toute sécurité ? Et toutes ces questions faisaient que je ne partais pas en voyage. Et petit à petit, à un moment, on a passé cela et on a vécu une autre façon de voyager, une autre façon d'avoir des vacances. Et l'objectif avec emmenez-moi.com, ça a été de l'expliquer aux gens et de leur donner envie de partir un peu autrement sur les routes.
0: Quel constat avez-vous fait sur les nouvelles attentes des touristes et des voyageurs ?
2: On le constate, et notamment après le Covid, c'est que les gens veulent, pratiquer parfois du sport, de plus en plus, on voit de plus en plus de joggeurs, on voit de plus en plus de gens qui pratiquent le vélo, et on a cette envie de voyager autrement, de ralentir, de vivre avec les saisons, de rencontrer des gens, c'est quelque chose qui est de plus en plus fort, et on le remarque aussi sur les développements, notamment sur les différentes régions, notamment sur ce qu'on appelle les eurovéloroutes, qu'on croise beaucoup, vos éditeurs doivent en croiser, c'est que de plus en plus ces eurovéloroutes sont pratiquées. Il y a des chiffres qui arrivent, c'est que chaque année, quasiment, on double le nombre de personnes sur ces eurovélos.

0: route. Donc ça veut dire que c'est en plein essor. Et évidemment, il faut qu'on réponde, nous, Office de Tourisme, à ces attentes.
1: On a aussi les habitants, finalement, qui vivent sur nos territoires. Et comme l'a dit Julien, en sortie de confinement, on avait tous besoin de prendre l'air. Et pendant le confinement, on était vraiment réduits à des périmètres très limités. Donc on a chacun, en tout cas pour ceux qui ne les connaissaient pas, chacun a redécouvert son environnement proche et s'est dit, mais tiens, finalement, si je découvrais ce territoire à pied, à vélo, et on s'est rendu compte qu'on avait des pépites à côté de chez nous pour pouvoir finalement ne pas attendre la période des vacances pour ralentir, mais ralentir aussi quand on en a envie tout au long de l'année. Parce qu'aujourd'hui, la tendance, c'est aussi plus de courts séjours que de longues périodes de vacances sur toute l'année pour justement pouvoir recharger les batteries régulièrement tout au long de l'année.
2: Est-ce qu'on peut dire que c'est un tourisme qui est plus responsable aujourd'hui ?
1: Oui, c'est un tourisme aussi qui est plus responsable, effectivement, parce que on fait attention aussi, en se rapprochant de notre environnement naturel, on en prend conscience. On prend conscience aussi de ce qui se passe autour de nous. Donc effectivement, il y a aussi un changement de comportement à ce niveau-là pour les utilisateurs des chemins itinérants, oui.
2: Julien Duquesne, je rappelle, hein, vous êtes directeur technique de tourisme en Pays de Saint-Omer. En quoi le Pays de Saint-Omer se prête particulièrement à cette découverte en mouvement ?
0: Ah, bah, parce que, évidemment, on a beaucoup de routes, hein, qui se pratiquent, on a beaucoup de circuits de randonnée. Vous parliez tout à l'heure aussi de la possibilité de voyager en canoë ou en kayak. Donc, on a un marais qui est magnifique, le marais Audomarois, c'est 3700 hectares, hein, c'est l'équivalent de la taille de la ville de Lille. Il y a plus de 170 km de canaux. Donc, et puis il y a le cheval. On a envie de parcourir ce territoire. On a envie de découvrir ces paysages qui changent d'une rue à l'autre. On a des histoires aussi qui changent d'une rue à l'autre. Et puis finalement, on se rend compte que, et on en fait, Stéphanie parlait aussi des locaux, on s'est rendu compte, nous, chez nous, que quand on venait travailler à vélo, bah parfois c'était plus court que de venir travailler en voiture. Donc voilà, on en est témoin, on a envie de le pratiquer, et donc c'est des territoires, le nôtre, mais j'imagine aussi que le territoire de Béthune s'y prête pour voyager autrement et pour aller travailler autrement.
2: Il y a deux célèbres journalistes qui se promènent nus et culottés, hein, c'est Nancy Mutz, ces célèbres réalisateurs. La rencontre a été faite car le lancement du projet a été fait justement avec cette venue de Nancy Mutz.
0: Oui, on les a contactés. Nancy venait de terminer un tournage et Nancy Mutz commence à se retrouver parce qu'il tourne cet été, je pense, une émission nus et culottés. Et on leur a dit, voilà, on a un territoire à vous présenter et on a derrière cela une petite application, enfin une plateforme, emmenez-moi.com également à vous présenter. Donc ils sont arrivés, alors je vous rassure, ils sont pas arrivés nus sur le territoire, hein, c'était pas pour un tournage, mais ils sont arrivés en tongs.
2: J'imagine.
0: c'était génial en tout cas à vivre. Et on les a fait découvrir le territoire un petit peu à leur manière. Ils ont dormi chez l'habitant, chez le diacre à Saint-Omer. On a fait une fête des voisins. Le lendemain matin, ils sont venus prendre le petit déjeuner chez moi. Et puis avec les équipes de l'office, on était 3-4, on leur a présenté un petit peu emmenez-moi.com. Et Mutz nous a dit, mais c'est exactement ce que j'aurais souhaité faire et c'est exactement ce que j'aurais souhaité avoir avant de voyager. Parce que leur voyage, ça a été pour répondre à des anxiétés, le besoin de découvrir, de ralentir. Et ce qui leur manquait, c'est peut-être une plateforme comme celle-ci. Donc, ils nous ont accompagnés sur emmenez-moi.com. On a découvert le territoire à vélo. C'est-à-dire qu'une fois qu'ils sont descendus à la gare de Saint-Omer, plus de voitures. Donc on est parti comme ça sur les routes. Et on a passé un moment qui est hors du temps, qui est merveilleux avec eux. Et qui a privilégié aussi, hein, c'est ce qu'on a vu, qu'au-delà d'aller d'un point A à un point B quand on voyage à vélo, on va d'un point A à un point C, X, Y. Parce que le voyage, de toute façon, quand il est en itinérance, ne ressemblera pas à ce qu'on a imaginé. Et c'est ça qui est génial. Nous, on est arrivés hier soir à Béthune, puisqu'on voyage comme ça de Saint-Omer à Roubaix. On a vécu des moments avec l'office de tourisme là-bas, mais incroyables, qui vont devenir des souvenirs fabuleux. On a pu, ce qui n'était pas prévu, aller en haut du Beffroi, boire un apéritif, bien sûr, de la limonade tout en haut du Beffroi, déguster des fromages locaux. On a passé une soirée qui était inattendue à Béthune, et puis on a terminé même par une visite du théâtre qui n'était pas du tout prévue. Et ça, mais qu'on soit office ou qu'on soit même un habitant, peu importe, qu'on voyage, je trouve que l'itinérance, elle ouvre ses portes.
2: Donc, je prends mon ordinateur, ma tablette, emmenez-moi.com, et quel type de parcours je peux retrouver? Visiblement, il y a 5 catégories, un vélo, marche, eau, cheval et véhicule, c'est bien cela?
0: Oui, c'est ça, parce que sur notre territoire, on a ces différentes pratiques qui existent. Avec nos forêts, on voyage avec le cheval, on se balade en kayak, en canoë. Et donc, on se rend sur emmenez-moi tout collé, .com. Et en fait, arrivé sur cette plateforme, on va avoir plusieurs choix. Soit on veut tout de suite accéder au parcours déjà existant. J'ai envie qu'on me conseille des circuits qui existent. Voilà, j'ai envie de découvrir le patrimoine, j'ai envie de découvrir tout ça. Donc, je me rends là-dessus et j'accède aux différents circuits. Si moi-même, je veux créer mon parcours, j'ai directement accès sur cette plateforme à un moteur de recherche sur lequel je peux dire, et c'est pas lié qu'à Saint-Omer d'ailleurs, je veux partir de Saint-Martin-les-Tatinghem, voilà, à côté de Saint-Omer, je veux aller jusque Radio Plus à Douvrin, je vais avoir cet itinéraire qui va être créé directement, en évitant évidemment des grandes routes, en privilégiant les petits circuits. Là, on a longé le canal, c'était magnifique pour venir jusqu'à vous. Ça nous le permet. Mais il y a une plus-value quand même, parce que des plateformes comme ça, il en existe plein finalement pour créer des circuits. Tous ceux qui pratiquent le vélo ou la marche ont accès à plein d'applications. Mais il y a la plus-value des offices de tourisme derrière. C'est-à-dire qu'il y a ce conseil qu'on va retrouver. Et quand vous allez sur emmenez.com, vous allez découvrir des lieux pour mettre votre vélo en sécurité. Vous allez pouvoir aussi trouver des petits restaurants qui vont bien et qui vont accueillir votre vélo, qui vont le protéger, qui vont en prendre soin. Vous allez découvrir aussi les animations qu'il y a autour. Après tout, ce serait dommage d'aller d'un point A à un point B et puis d'avoir un super marché brocante à côté ou la fête du village et puis de passer à côté. Donc ça, vous allez le retrouver dedans directement, là-dessus. Et il y a une autre option aussi, c'est que moi-même, je pratique donc emmenez-moi.com, j'ai envie de partager ce que j'ai vu. Et ça, il y a cette nouveauté maintenant, c'est que je peux aussi contribuer en tant que local, en tant que touriste, sur ce que j'ai vu et proposer mes propres parcours.
2: Est-ce que d'autres territoires pourraient rejoindre cette plateforme ?
0: J'aimerais.
2: L'office de Madame la Directrice est très, très active par rapport à ça en ce moment ou pas ? Vous y travaillez ?
1: Alors effectivement, on travaille aussi sur tout ce qui est itinérance à vélo. Donc on a déjà partagé un bout d'aventure il y a à peu près un an et demi sur le projet qui s'appelait l'aventure à vélo, qui est certainement un petit peu à la base d'aujourd'hui la plateforme Emmenez-moi, voilà. Et oui, bien sûr, effectivement, parce que comme on le disait tout à l'heure, qu'on soit habitant ou qu'on soit touriste, en fait, on s'arrête pas. Enfin, l'habitant ou le touriste ne s'arrête pas au territoire sur lequel il vit. Sur l'itinérance, il veut aller plus loin. Donc l'intérêt, effectivement, c'est de mutualiser toute l'offre de chaque territoire pour qu'il y ait une continuité dans l'itinérance du parcours, oui, bien sûr.
0: Ouais, c'est ce que dit Stéphanie, c'est que il faut réfléchir à la place du touriste ou du local. Nos frontières administratives, nos agglos, ce ne sont pas les frontières des touristes. Donc quand on a traversé, nous, 4-5 communautés de communes ou agglos avant de venir jusqu'ici. Et donc l'idée, c'est à minima de se mutualiser sur des mêmes outils et des mêmes renseignements. Parce que le touriste ne va pas changer d'application, ne va pas changer de site internet quand il passe une frontière qu'il ne connaît pas, qui est administrative. Donc notre souhait en tout cas, mais je pense que c'est partagé parce qu'on l'a vécu hier, c'est de mieux travailler sur ces outils qui doivent, de toute façon, c'est obligatoire. J'arrive de Calais, je vais dans la Somme, c'est sous, on va avoir un même outil, on va traverser plein de paysages. Il faut qu'on ait toutes et tous ce même outil. Et emmenez-moi.com en est un, en tout cas, qu'on souhaite partager avec les différents offices.
1: Et c'est pour ça qu'on a répondu aussi positivement à l'invitation de l'Office de tourisme de Saint-Omer pour les accompagner aujourd'hui sur leur projet un peu fou de rejoindre le salon à vélo. C'est pour ça qu'aussi on a répondu positivement parce qu'on est complètement aussi dans cette dynamique-là. Donc ça permet nous aussi de nous rendre compte en même temps de la réalité du terrain. Bon, effectivement, il y a de plus en plus d'aménagements intéressants, notamment le long du canal. Donc ça permet effectivement d'être un peu plus au frais, avec les températures qu'on a en ce moment, d'entendre les oiseaux, de croiser des personnes comme nous, voilà, qui ont le sourire. Et donc, c'est vraiment ce qu'il faut préconiser pour nous au niveau des offices de tourisme.
2: Le Salon du Vélo qui s'est déroulé les 30 et 31 mai à Roubaix. On va conclure cet entretien, cet échange, selon vous. Comment évoluera le tourisme d'itinérance dans les prochaines années ?
0: Ah ben, il évoluera en tout cas comme on est en train de le préparer. C'est-à-dire qu'on verra de plus en plus de personnes sur les routes parce qu'il y aura de plus en plus de routes qui le permettront. Les points nœuds qui se développent, hein, notamment dans le Béthunois, qui sont inspirés de l'Europe du Nord, ces Eurovéloroutes qui se créent. On voyagera de plus en plus en sécurité quand on pratiquera ces différents modes d'itinérance. Et puis... Il y aura soit d'un côté le besoin de se retrouver en famille et de voyager comme cela, de reprendre le temps, de se reconnecter à la nature, de voilà. Il faut parfois rapidement prendre le temps. Et il y aura aussi ce souhait d'être un peu dans l'introspection. Parfois, ça fait du bien d'être seul, de se retrouver soi-même. Et tout ce qui s'est développé, par exemple les routes de pèlerinage, hein, on a les Via Francigena, qui sont des routes de pèlerins qui sont fortement empruntées, sont des routes aussi qui permettent de se retrouver soi-même un temps, de refaire le point. Et je pense qu'à l'avenir, on aura besoin aussi de ça.
2: Eh bien, merci beaucoup, Julien Duquesne. Je rappelle, vous êtes directeur technique de tourisme en Pays de Saint-Omer et Stéphanie Berrier, responsable communication à l'Office de tourisme Béthune-Brouet. Merci beaucoup.
1: Merci.
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0: Jean-Michel, César, Léon et Louis ont tous les quatre été mineurs de fonds. Je les retrouve à l'heure du café. À plus de 80 ans, les souvenirs sont encore vivaces et les regards parfois malicieux. Et dans le parlage d'Ichy, ils m'embarquent dans les moments heureux des fêtes de village, des concerts d'harmonie, des bals polonais et des vacances à la Napoule ou au Regina à Berck.
1: Les vacances ?
2: Ah, les vacances, quand on pouvait être inscrit pour aller à la Napoule ou à Berck, bon, si on était tiré au sort, c'est pas la Napoule, c'est le château.
1: À l'époque, c'était M. Delfos, qui était ici directeur général des bassins du Nord-Pas-de-Calais, qui justement avait entendu parler qu'il y avait un château par un Écossais, qu'un Écossais voulait vendre un château là-bas sur la Côte d'Azur. Et il a été voir ce château avec son secrétaire pour voir un peu ce que c'était. Et il disait que ça serait un bon truc pour les mineurs. Et à partir de là, il a négocié, et puis bon, ils l'ont acheté. Et puis ça restait pour les mineurs.
2: Ouais.
1: Mais c'était vraiment les vacances, déjà pour les hommes et surtout pour les femmes.
2: C'était le paradis.
1: Pendant 15 jours, les femmes, elles avaient, je ne vais pas dire rien à faire, mais pas faire la popote, pas faire la lessive, pas d'accommodage, pas de repassage. Mais c'est vrai.
2: Ouais.
1: C'était vraiment les vacances. On se faisait des copains sur place, quoi.
3: Sur place,
2: ouais, parce qu'il y avait plusieurs.
1: On était à table avec des gens, on discutait. Tu viens de où, toi? Moi, je suis
2: plusieurs villages différents.
1: Et puis, allez, c'est parti.
2: C'était des villages différents, donc on ne se connaissait pas tous. C'était des mineurs, mais on ne se connaissait pas tous. Il y a, venait de la fosse de Sesval, fosse Lemay, fosse Barrois, fosse Aganda.
1: Il y avait des inscriptions.
3: Tirage au sort.
2: J'avais du tirage au sort.
1: Des inscriptions, et puis c'était tiré au sort.
3: Tiré au sort.
2: C'était la direction.
1: Le tirage au sort ne se faisait pas au comité d'entreprise.
2: Le comité d'entreprise.
1: C'est le comité d'entreprise qui faisait le tirage au sort. Alors, il y avait des périodes. Je me souviens plus, c'était à partir de...
3: Mon Noël, non? Mois de décembre?
1: Au mois de décembre, il y avait quelque chose à Noël, mais après c'était à partir de mars-avril.
3: Ah ouais, pour partir. Ouais.
1: Pour partir jusqu'au mois d'octobre.
2: Après, il y a eu Berck.
1: Il y a eu Berck aussi qui est plus près ici.
2: Le Regina.
1: L'hôtel Regina à Berck, c'était plus près ici.
3: Il y a eu Vimereux.
2: Vimereux, j'ai pas connu.
1: Vimereux, c'était pour les retraités.
3: Non. C'est l'Union régionale qui gérait ça.
1: Ouais, c'était l'Union régionale, t'as raison.
3: Non, parce que j'étais avec mes enfants, ils étaient tous petits.
1: C'était
3: géré par l'Union régionale.
0: 15 jours à Berck ou à la Napoule, pour les familles tirées au sort. Et pour les autres, l'été et les congés se passaient dans le coron, avec évidemment des moments de détente entre musique, sport et bistrot.
1: Il y avait des fanfares, il y avait des mineurs qui...
3: Des fanfares, il y avait des colonneux, il y avait des coqueleux.
1: Les fanfares, elles étaient importantes. Il y avait les fanfares municipales et ensuite les fanfares et harmonie des mines.
2: Il y en a encore,
3: À Aubergicourt.
1: À Aubergicourt,
2: Il y en a encore. Ils ont été dans le midi, là-bas, défilés. Là.
1: Alors généralement, les gens qui étaient à la fanfare, ils avaient un travail plus léger. Au fond de la vie.
3: Et puis un manteau de bonheur.
1: Puis remonter de bonheur pour soi-disant aller faire des répétitions.
3: Parce qu'ils faisaient des répétitions. Il y a un bus qui...
1: Ils avaient des avantages, quoi. Ils avaient des avantages. Mais c'est vrai, les harmonies fonctionnaient très, très bien. Ouais. Mais avant tout, il y avait aussi le football, bien sûr. Dans tous les villages ou les villes du...
3: Il y avait
1: une équipe de football.
3: Il y avait des pigeons.
1: Les pigeons, le dimanche matin, pendant l'été, ils chiffraient.
3: T'as Renaud Dubal, et l'autre avec cette boîte de crâne. Viens, Bill. Surtout en été.
2: Ça, c'était pour récupérer les bagues et les mettre dans le constateur.
1: Les colonneux.
3: Viens, Bill.
2: Il y avait des concours, c'est des concours.
1: Maintenant, il y a encore...
3: les combats de coq.
1: À Louard, il y a aussi encore du concours de javelot.
2: Ah oui,
1: javelot qui revient. À Louard, il existe encore une société.
3: Et les billons.
1: Et puis après, il y avait le billon. Le billon.
2: Et les boules.
1: Les boules, c'est venu suite aux gens qui étaient dans la poule.
2: Ouais.
1: C'est eux qui ont ramené ça.
3: De... Il va au boulot de Rome à ça, il y a un bilan, il y a deux parcours.
1: Bah, ouais. Ils ont fait un grand meeting.
3: Mmh. Et les combats de coq.
1: Ah ouais, combats de coq.
3: Encore des combats de coq, hein.
2: Pas beaucoup, hein.
3: Les Belges, ils venaient chez nous à la frontière.
1: Là. À Mouchard.
3: À Mouchard, à Douai, il y avait un galodrome. À Rabocourt, il y avait un galodrome.
1: Moi, je me souviens, dans le La Pêche, il y a un moment donné, avec le football, à Montchel-sur-Corche. Et il y avait un petit restaurant en face de la pisciculture, et on demandait, et dans le restaurant, le patron, c'était un gars qui faisait des combats de coq.
3: Ouais.
1: Alors, on lui téléphonait, quand est-ce que vous faites combats de coq ? Dans un tel jour. Ben, on peut venir un lendemain ? Ouais, ouais. Comme ça, on était sûr de manger du coq.
3: Ouais, alors là, les femmes, interdiction. Les combats de coq, c'était interdit. Hein. Ils faisaient ça dans l'arrière-cour du bistrot.
1: Ah ouais, ouais. Hein.
3: Mais pour le Nord, c'était resté. Je crois que le général de Gaulle, à l'époque, il a donné un corps pour le Nord. Parce que les Belges, ils venaient chez nous.
1: Ah ouais, ouais.
3: Les Belges, ils venaient, parce que les Belges, c'est des vivants aussi. Hein. Ah,
1: ça, hein. Celui-là, quand on était gamin, chaque saison avait un sport différent. Il y avait maintenant telle saison pour les billes, telle saison au football, on jouait tout le temps. Mais après, le hockey. Comme Alguis, ou bien chaque saison avait un sport différent.
0: Et de mai à octobre se déroulaient les bals volants. Les places de village ou salles communales se transformaient le temps d'une soirée en dancing. Et là aussi, Jean-Michel, César, Léon et Louis en ont gardé d'excellents souvenirs.
1: Bah, ça se passait un peu partout.
2: Des fêtes dans toutes les villes.
1: Il y avait des bals volants, ouais. Ouais. C'est-à-dire, c'est des grandes. Des grandes planches, tout ça, ils mettaient en place ça. Ça, c'était fait particulièrement pas dans les Ducasse.
3: Ouais. J'habitais le Forêt et dans la cité du Planty. On a élu un maire, on a fait une commune libre. Hein. Et tous les ans, au mois d'août, une semaine de bal. Et le directeur, il s'arrache ses cheveux, il n'y a plus personne qui allait travailler. Il devait être peur au lieu des semaines du mois d'août. Mais ça n'arrêtait pas pendant la semaine. Hein.
1: Alors les balles volantes, il faut dire, ouais. c'était toutes des planches, et puis le plancher aussi. Hein. Alors je ne vous dis pas la poussière qu'il y avait là-dedans.
2: Et la toile, des
1: alors,
2: toiles
1: généralement, bon, les filles, nous on est habillés à peu près en sombre ou bien en gris, mais généralement les filles à l'époque, elles mettaient en blanc ou bien quelque chose de clair. Ben, quand elles sortaient de l'homme, elles pouvaient laver leur... Ben oui, la poussière elle montait.
3: Ça avait travaillé, ça avait s'amuser aussi. Hein. C'est autre chose.
2: Ça n'existe plus, les balles qu'on avait, les tés d'enfants, les balles.
1: Il faut connaître, on n'est pas la même génération.
3: Ben ouais.
1: Donc on n'a pas le même mode de vie. Hein, c'est vrai, on n'est pas la même génération, on n'a pas le même mode de vie que les jeunes. Hein, à l'époque, au bal, par exemple, c'était la valse, le tango, le slow et tout, machin. Et maintenant... maintenant faut...
2: non, mais c'est pas... C'est pas ça qu'il fait, c'est qu'il est
1: mal,
2: sûr, normal.
1: Ah, c'est Cuba qui venait souvent par ici, ouais. Il mettait un peu de musique mexicaine, un peu de musique française, un peu de tout.
3: D'ailleurs, c'est pour ça, je me suis marié avec une polonaise.
4: La musique qui était entraînante, quoi.
2: Ouais, c'était...
4: Le folklore polonais. Chanson polonaise, c'était entraînant, hein.
1: Mais par exemple, quand on parle du bal, il y a un truc qui me vient à la tête. À l'époque, on a, généralement, on n'avait pas de voiture, ni de... c'était le vélo. Bon, à l'époque, on allait au bal. On posait le vélo, mettons à 9h ou 9h30 au soir, on sortait à 2h au matin, le vélo était là.
2: Il était là, ouais.
1: On le reprenait. Aujourd'hui, fini tout ça.
2: Ouais. Quelquefois, sur la route, on revenait, on se retrouvait dans le fossé de temps en temps. Hein, mais enfin bon, ça, c'est encore une autre affaire.
3: C'est l'histoire avec ma femme. Elle habitait au Stricourt, il y avait 7-8 km à faire. Hein.
1: Ah ouais.
3: Et voulait que je vais la reconduire. Mais je peux pas. Pourquoi tu peux pas? Il n'y a pas de lumière à ma vélo.
1: Ah bah ouais. À l'époque, les mineurs, quand ils partaient dans la poule, formidable, c'est vrai, 15 jours de vacances, formidable. Combien qu'ils ont dit, ouais, à ma retraite, je m'en vais. Et c'est vrai,
2: il y en a qui sont partis.
1: Il y en a qui sont partis, ils ont loué là-bas, et ils ont acheté quelque chose, puis ils sont restés. Ben, Je me souviens, quand j'étais responsable du syndicat, combien de coups de fil que j'ai eu. Louis, tu peux rien faire. Je dis, qu'est-ce qu'il y a? Je voudrais revenir dans le Nord. Ouais. Parce qu'un coup qu'ils avaient quitté leur logement ici, c'est tout. Hein. Et bien, à l'époque, on arrivait à s'arranger avec M. Rack. On arrivait à s'arranger.
3: T'as raison, Louis.
1: Mais parce déjà, qu'ils étaient partis là-bas, ils voulaient revenir. Ils ont dit, non, c'est bien pour un moment, mais c'est tout.
3: C'est tout. Et ça me rappelle une chose, c'est quand... À la Napoule, on était à la pêche, on était à la Sienne.
2: La Sienne,
3: avec
2: ouais.
3: Avec les copains, puis on était à la pêche. Puis il est arrivé un couple de gens d'un certain âge, retraités, ils sont venus s'asseoir à côté de nous. On a parlé, je suis tout là. Et puis ils ont vidé leur sac, les deux, des gens. Ils disent, vous savez, messieurs, plus grosse connerie qu'on a faite.
1: C'est de partir du Nord.
3: C'est de quitter la région et venir ici. Ils étaient paumés.
1: Ah ouais.
3: Ouais, hein. Il y a déjà un certain âge, hein, alors qu'il n'y a pas. Et bon, c'est peut-être pas tout le monde pareil. Hein.
1: Puis c'est, non, c'était pas la même mentalité déjà.
3: Et moi, j'ai jamais envie de quitter la région.
2: Nos racines, ils sont là. Ouais. Nos racines sont là.
3: On a eu ici, pour marcher ailleurs.
1: Ah bah ouais. Allez, en vacances, c'est bien.
3: Ah ouais,
1: c'est
3: tout. Ouais.
1: Ouais, 15 jours, ça va. Ouais.
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pour le bulletin météorologique. Grand soleil et tempête de neige sur la plaine de Plainpalais. Tremblement de terre de magnitude 50 prévu cet après-midi dans le quartier des Bains. Série de tornades de 260 degrés en fin de soirée. Prenez un caouet.

0: Notre envoyé spécial porté disparu pour le bulletin catastrophique. Prenez vos parapluies cet après-midi, vous allez pouvoir faire comme Mary Poppins. Tsunami sur Genève, réfugiez-vous en haut du jet d'eau. Inondation en haut du Salève.
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1: Tarekol, c'est plus de la moitié du territoire français.
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5: On n'a pas attendu la veille de la signature pour se mobiliser contre les accords de libre-échange.
6: D'un modèle alternatif d'agriculture qui est cultivé, biologique, écologique, social, anticapitaliste.
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9: Il était une fois l'histoire d'une goutte d'eau.
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11: C'est aussi montrer qu'on n'est pas des éco-terroristes.
12: Un monde fini, on parle écologie. Bonjour, voici désormais sur les ondes de Micro Rebelle un nouvel épisode de l'émission Un monde fini, ici on parle écologie. Cette émission aborde les enjeux liés à l'environnement, fait connaître les initiatives écologiques, une émission à retrouver chaque mardi à 18h et rediffusée le samedi à 17h. Aujourd'hui, Place aux Assauts et Un monde fini vont être regroupés car il s'agit d'une association qui aborde les questions environnementales en un plateau de 2 heures. Donc, nous entendons d'abord dans un premier temps la première partie du plateau radio, une petite pause et on retrouve le plateau juste après. Dans cet épisode, nous allons entendre des membres du lieu La Réserve de Nœuds Environnement, grâce à un plateau radio qui a eu lieu en direct durant leur journée porte ouverte. La Réserve, c'est l'histoire d'une ancienne friche commerciale métamorphosée aujourd'hui en un écolieu démonstrateur de la transition écologique. Ce plateau radio, qui a été préparé par Léa, Steven, Freddy, Benjamin, Bruno, Eric, Laura, Nicolas, Sandrine, Oveline, Grégory, Kelly, Pascal, Miguel et Marie, est animé en direct par Léa, Steven, Freddy, Benjamin, Bruno, Eric, Laura et moi-même. Encore un grand merci à toutes et à tous. Au programme de cette émission, vous pouvez entendre dans l'ordre de passage Jacques Zwitalski, qui est président, Pierre-Alain Bétrémieux, qui est directeur, Christophe Defevin et Bertrand Dumerel, qui sont encadrants techniques, Clara et Chloé, qui sont animatrices nature, Léa, qui est stagiaire et chercheuse environnementale, Cathy Gisewski, qui est menuisière pour l'association, et Laura Bouatrous, conseillère en insertion professionnelle à Nœuds Environnement et sur le dispositif RIMOB RSA. Les bénévoles, Georges, Pierre, Denis, Freddy et Thibault, Peggy Fontaine, qui est conseillère en insertion professionnelle à Nœuds Environnement, Dorian Maillard, qui est doctorant au Centre de Recherche Géographique LOTER de l'Université de Lorraine et co-conducteur de la Convention citoyenne territorialisée qui s'appelle « Construire l'action publique de demain à la mode Made in Bassin Minier ». Ensuite, Thierry Duranel, du refuge de Caa, puis les récréations d'Aïda et compagnie, puis Nicolas Gourdou de la Toile des Santé.
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25: Bonjour à toutes et à tous, je me présente, je m'appelle Léa. Aujourd'hui, 20 juin 2026, nous sommes au cœur des portes ouvertes de l'association Nœuds Environnement, qui nous accueille à la réserve l'écolieu vivant. Au programme, vous pourrez écouter des interviews des bénévoles et salariés de Nœuds, des productrices et producteurs locaux, et quelques surprises, et le tout sera accompagné de musique. Nous sommes ainsi ensemble jusqu'à 17h, j'espère que vous passerez une bonne après-midi en notre compagnie. Je passe maintenant le micro à mes camarades qui vont réaliser les interviews et on commence tout de suite avec la première interview réalisée par Freddy et Roxane. Bon après-midi.
2: Merci beaucoup Léa.
3: Bonjour, bonjour à tous. Aujourd'hui, nous sommes avec Monsieur Jacques Switaski, président de Neo Environnement. Donc, pouvez-vous vous présenter, s'il vous plaît ?
14: D'abord, merci. Merci de votre présence, d'avoir installé vos studios dans les locaux nouveaux de l'association Neo Environnement. Donc, Jacques Switaski, président de l'association Neo Environnement que j'ai créée il y a maintenant 35 ans. Et au départ, on n'était qu'une poignée de bénévoles et jamais j'aurais cru il y a 35 ans qu'on aurait racheté une friche commerciale pour en faire un site démonstrateur de la transition écologique et solidaire. Alors ça veut dire quoi tout ça ? Transition écologique et solidaire, ben écoutez, c'est la transition concrète. Nous avons dans cette friche pratiquement réutilisé 80% des matériaux que nous avons démontés et réaménagés. Nous avons utilisé les énergies renouvelables, à savoir les panneaux photovoltaïques, des récupérations d'eau, des cuves de récupération d'eau pluviale, parce qu'effectivement, j'avais dit aux architectes, il n'est pas normal de mettre de l'eau potable dans les toilettes, donc je veux de l'eau pluviale. Et donc là, ils ont respecté, et cette eau pluviale nous sert également à arroser nos cultures. Ensuite, pour l'isolation, nous utilisons des matériaux biosourcés. Des matériaux biosourcés, c'est quoi ? C'est des matériaux issu du vivant végétal, à savoir paille pressée, béton de lin, béton de chanvre, fibre de bois, coton recyclé, ce qui permet aussi d'avoir une diversité d'isolants. Et vous voyez, dans la salle où nous sommes ici, ben, il n'y a pas de radiateur. Donc ça montre bien que l'isolation est tout de même quelque chose d'important lorsqu'elle est bien utilisée. Alors comme ce sont des matériaux qui, en opposition avec les matériaux aussi des produits pétroliers comme le polyuréthane, sont assez nouveaux. Donc on s'est associé avec l'Université d'Artois, qui, elle, a installé ses capteurs pour pouvoir mesurer les performances énergétiques de ces biomatériaux. Et ensuite aussi, on a une chaudière biomasse hein, qui utilise du bois déchiqueté. Et aussi, nous avons nos puits bioclimatiques. Alors un puits bioclimatique, c'est quoi ? C'est tout simplement donc, de l'air qui vient de l'extérieur, qui est préchauffé l'hiver et qui revient dans le bâtiment. Et l'été, comme c'est le cas actuellement, c'est le même conduit, mais l'air est refroidi avant d'entrer dans le bâtiment. Pourquoi ? Parce que l'air sous 2 mètres de terre est pratiquement à température constante, à savoir aux alentours de 12 degrés. Donc ce sont les bureaux d'études qui nous ont dit ça. Et donc on a d'ailleurs tous ces paramètres qui nous ont permis d'être labellisés REF3. Alors c'est un label qui est donné par la région, lorsqu'il y a des performances énergétiques, lorsqu'il y a des matériaux biosourcés, enfin tous des matériaux qui justifient que nous sommes lieu de transition écologique et solidaire. Et d'ailleurs, on a mis ça là-bas à l'entrée de notre bâtiment, parce que ce qui est important, c'est de montrer l'écologie au quotidien et concrètement comment ça marche. Et pour ça, on a ouvert des petits pans de mur pour montrer concrètement ce que c'est. Si le démonstrateur, faut montrer. Voilà ce que je voulais dire en entrée. J'attends vos questions.
3: Alors, quel avenir aimeriez-vous pour l'association Neo Environnement ?
14: Ben, c'est une bonne question. D'abord, sa pérennité, bien évidemment. Alors là, c'était l'écologie. Alors maintenant, il faut aussi travailler sur l'humain. Je vais prendre un exemple et je pense que ça va bien illustrer. Et ensuite, je reprendrai de manière plus précise pour l'avenir. C'est qu'au départ, je connaissais le directeur du supermarché ici. Il y a 25 ans, il m'a dit, moi, c'est la partie commerciale qui m'intéresse. Tu t'occupes des gens en insertion. Tu vas t'occuper des terrains et puis moi ça m'évitera de les entretenir et toi ça te permettra donc d'utiliser ces terrains. Donc les terrains ont été utilisés pour moitié avec les écopes pour les plantations que vous avez derrière nous. Et là maintenant les arbres ont grandi, on appelle ça une forêt urbaine. Mais il y a 25 ans on ne parlait pas de ces choses-là, quoi, hein. Et la deuxième moitié c'était l'autre terrain que l'on a mis en culture. Mais à l'époque, on n'avait pas beaucoup de moyens. Donc on a fait un partenariat avec les jardiniers de France qui, eux, nous ont offert des plots de pommes de terre pour pouvoir les cultiver et surtout les offrir au restaurant du cœur. Donc à l'époque, nous avons baptisé ça les jardins du cœur. Mais l'une des responsables de l'époque nous a dit, vous savez, il y a des dames, elles préfèrent manger des boîtes de conserve que vos légumes frais. Qu'a-t-on fait ? Eh bien, nous avons créé un atelier cuisine. Donc, on loue à la mairie de Neuilly-Mines l'atelier cuisine. Et puis, on a un restaurateur, d'ailleurs, qui vient de, ponctuellement faire des interventions pour montrer comment bien cuisiner. Après, on s'est dit, on va essayer d'enrichir le projet en faisant intervenir une diététicienne, une nutritionniste. Et là, nous avons fait appel à l'association. Alors, on avait baptisé ça, c'est vrai, de la fourche à la fourchette, de la graine à l'assiette, vu qu'ensuite, il se met. Et ensuite, on a fait intervenir l'association Prévart pour donner de bons conseils alimentaires. Et là, je crois que ça a payé, si l'on peut dire, parce que l'un des participants a dit, bah, écoutez, du fait que c'est bon, je mange plus et j'ai maigri. Donc, l'animateur de l'époque qui s'appelait Gaëtan, je lui dis, ce qui serait peut-être bien, c'est de dire à ce monsieur qu'il fasse quelques exercices physiques aussi. Donc, notre animateur nature, Nicolas, a développé donc un atelier marche, découverte de la nature et de la biodiversité. Alors, au départ, je réponds en partie à la question, on met ça, on voit ça et on va là. Donc, on est parti de l'environnement, puis on est arrivé à l'être humain. Et sans vouloir y aller, mais c'est parce qu'on a identifié des besoins qui n'étaient pas satisfaits. Donc, pour répondre à la question, qu'est-ce que vous pensez, jusqu'où vous allez aller, ben c'est tout simplement de développer la direction de notre directeur ici présent, de pouvoir développer donc cette initiative et d'essaimer. Et c'est en cours avec le projet Océan dont il vous parlera probablement après, mais au niveau de l'avenir de l'association. Donc il y a l'aspect écologie, et je dirais que l'ADN de l'environnement, c'est l'écologie, l'environnement, enfin je vais plutôt dire l'environnement, parce que l'écologie c'est la science qui étudie les êtres vivants que leur milieu naturel, tandis que l'environnement c'est l'ensemble des éléments naturels et artificiels qui constituent le cadre de vie d'un individu. Je n'invente rien, c'est la définition du Larousse, mais il est peut-être bien de repréciser les choses. Donc au niveau de l'environnement, donc développement de la biodiversité, on appelle ici la réserve. Ben, la réserve, pourquoi ? Ben, c'est une réserve de biodiversité qui est en train de se recoloniser. Et petite anecdote, c'est au moment des travaux, on avait un rouge-queue, enfin un oiseau qui a niché ici. Et si, pour les gens qui assistent à l'Assemblée Générale ce matin, ils ont pu voir que l'oiseau était toujours présent dans le patio central. Donc on a tout de même des petits retours qui donnent des motifs de satisfaction. Et puis les gens qui viennent ici, en général, ne viennent pas en traînant les pieds, mais sont heureux de venir dans un endroit agréable que vous avez pu voir également. Bon, je ne sais pas si ça suffit comme réponse par rapport à l'avenir, mais c'est de rendre les gens heureux par une bonne alimentation et aussi en respectant la nature et l'environnement.
3: C'est très bien, c'est très bien. Et avez-vous, donc je vous ai entendu, vous avez parlé d'une anecdote, mais du coup, avez-vous une anecdote marrante à nous raconter ?
14: Alors, une anecdote marrante, ça je dois en avoir. Ben, je vais en prendre une, c'était ici, on a des partenariats avec les établissements scolaires, je vais prendre le lycée d'Artois. Le lycée d'Artois a fourni donc des plaques métalliques. Et donc c'est la section chaudronnerie du lycée d'Artois, de Neu, ici, qui a fourni. Et donc, bien sûr, on a organisé une visite. Et il y a un élève qui dit, je suis venu planter ici des arbres. Et l'instituteur qui est venu pendant des années planter les arbres avec son école est maintenant devenu le trésorier de l'association. Et donc, le jeune était étonné de voir son instituteur, et qui était membre de l'association, et surtout, et il était venu 12 ans avant ou 13 ans avant planter les arbres. Et donc, c'est quelque chose. Et lorsqu'on l'avait dit à M. Motte du Conseil régional pour la labellisation F3, il disait moi, j'aime bien ce type d'anecdote. Hein. Donc, voilà pourquoi je pense à ça pour répondre à votre question. Hein.
3: Donc, c'est très gentil d'avoir répondu à nos questions. Donc, je vous remercie d'être venu aujourd'hui pour nous avoir parlé de vous. Et en tout cas, c'est très gentil, en tout cas.
14: En tout cas, merci beaucoup de votre interview ici pour faire connaître l'association et surtout les initiatives écologiques concrètes qui se passent. Parce que ça, je pense qu'on n'en parle pas suffisamment. Il faut absolument dire aux gens, venez voir ce qui se passe ici, c'est du concret. Voilà, en tout cas, merci beaucoup pour votre interview.
3: Merci à vous.

0: Bonjour Monsieur Pierre-Alain. Merci de cette interview et d'être avec nous. J'ai une question pour vous. Pour vous présenter l'association Un Environnement.
1: Oui, merci déjà de me rendre la parole pour présenter justement notre structure. Un Environnement, très rapidement, est une association de protection de l'environnement, d'éducation à l'environnement. On est également une structure atelier chantier d'insertion, c'est-à-dire qu'on a différents supports sur lesquels on va accompagner des personnes éloignées de l'emploi, bien souvent bénéficiaires du RSA, que l'on va accompagner sur leurs projets professionnels, avec comme prétexte au quotidien de venir travailler sur les supports de gestion de milieu naturel, de maraîchage, de la menuiserie. Mais l'objectif in fine, c'est vraiment d'accompagner les personnes sur leurs propres projets,

0: qu'on puisse fonctionner au quotidien. Et puis, effectivement, de régler les petits problèmes du quotidien, les problèmes RH, les problèmes de logistique. Et ces dernières années, un gros projet qui a été la réserve nous a fortement occupés.
1: Tout ça est intéressant. Avant l'environnement, que faisiez-vous ?
0: Pas grand-chose. Parce que moi, cette année, je fête mes 20 ans à Nœud Environnement. Et donc, je suis arrivé à Nœud Environnement à 25 ans. Je sortais de mes études. J'ai fait quelques petits boulots alimentaires, on va dire ça, avant d'intégrer la structure. Mais très rapidement, en fait, j'ai été coordinateur de la structure, petite association à l'époque. Et depuis 20 ans, j'ai participé à son développement, à son déploiement. Et donc peu d'expérience, on va dire, professionnelle avant mon arrivée à Nœud Environnement. Mais cette année, c'est mon anniversaire, donc vous pouvez m'offrir un gâteau.
2: Bon anniversaire.
3: Très bon anniversaire.
0: Merci.
2: Autre question, Pierre-Alain. Avez-vous une anecdote justement amusante à vos débuts en tant que directeur à Nœud Environnement ?
0: Non, des notes amusantes, non, mais c'est plutôt un retour. Surtout, je vois des stagiaires dans la salle. C'est à l'époque, c'est le changement du travail qui a évolué depuis toutes ces années. J'avais le temps à l'époque, justement, d'aller faire les inventaires faune-flore avec les stagiaires. J'avais le temps de réaliser les sorties naturalistes avec les animateurs. Et c'est avec la montée en puissance de Nœud Environnement, sa professionnalisation, a fait que les missions de la direction et les missions du directeur se sont décalées avec un peu plus de charges administratives, malheureusement. Mais j'ose espérer qu'à un moment donné, je vais réussir encore à déléguer, je reviens à mes premiers mots, pour pouvoir retourner sur le terrain avec les stagiaires, avec le staff technique.
2: Merci Pierre-Alain Bétrémieux, directeur pour Nœud Environnement. Merci de nous avoir accordé du temps.
0: Merci à vous.
1: Merci à vous surtout.
0: Merci Steven.
1: Merci Pierre-Alain.

0: Bonjour, aujourd'hui nous sommes encore actuellement à la réserve de Nœuds Environnement pour l'association. Donc aujourd'hui nous avons l'honneur d'être avec nous monsieur Christophe Devevin et monsieur Bertrand Dumurel. Donc allez-y, je vous écoute.
1: Bonjour à tous d'abord.
2: Bonjour.
3: Bonjour.
0: Alors pouvez-vous vous présenter et présenter votre métier ?
3: Alors, Christophe Deferrin, encadre technique gestion des milieux naturels depuis 2018 sur Nœuds Environnement. Donc, on gère tout ce qui est milieu naturel, cours d'eau, roselières, bois et terri.
0: D'accord.
1: Et moi, donc, Bertrand Dumurel, donc je suis encadre technique à Nœuds Environnement. Donc, je ne m'occupe que des cours d'eau. Donc, l'entretien, la restauration de berges, l'abattage et l'entretien des cours d'eau.
0: Pouvez-vous nous dire une anecdote drôle sur votre parcours ?
1: Oula, bonne question.
3: Des anecdotes drôles, plus ou moins drôles, il nous en arrive un petit peu...
1: Régulièrement, dirons-nous.
3: Régulièrement, des petits incidents un petit peu rigolos où un collègue plonge avec ses waders.
1: Waders, ou qui glisse ou qui tombe dans la flotte.
3: Ou des choses un petit peu plus compliquées, mais généralement ça se passe bien, pas trop d'anecdotes trop croustillantes. Avec les métiers qu'on fait, on est obligé vraiment de...
1: Miser sur la sécurité.
3: Miser vraiment sur la sécurité, donc
1: on gère ça au maximum.
0: Et c'est primordial, la sécurité.
1: Évidemment, oui. C'est primordial.
0: Alors, qu'est-ce qui vous appréciez dans votre métier ?
1: Pas déjà le contact avec la nature, les animaux. Enfin, nous, on en voit assez régulièrement sur les cours d'eau. On voit que nos travaux portent leurs fruits parce que les oiseaux reviennent, les animaux, les castors, les cygnes. Donc, ça prouve que ça marche, qu'on ne fait pas ça pour rien.
3: La diversité des travaux, on ne fait jamais deux fois la même chose. On peut très très bien intervenir sur une mare... dans un centre-ville, le lendemain on peut intervenir dans une roselière au milieu d'une réserve naturelle, la diversité des travaux. On ne fait jamais deux fois la même chose.
1: Il n'y a pas de routine, disons.
3: Oui.
0: D'accord. Eh bien, c'est gentil. Messieurs, je vous remercie beaucoup.
1: Bah de rien, c'est nous.
3: Merci à vous.
1: À vous aussi.
4: Merci beaucoup. Je vous propose une petite pause musicale avec cette magnifique chanson des Cowboys fringants, Les étoiles filantes.

0: C'était Les étoiles filantes des Cowboys fringants. Et on revient maintenant vers le plateau radio qui a eu lieu en direct de Collieu La Réserve à Neuilly-les-Mines le samedi 20 juin.
1: Bonjour à tous, ici Benjamin. On va commencer l'interview des animateurs avec Clara.
2: Bonjour.
1: Et ma première question, c'est depuis quand es-tu animatrice ici ?
2: Alors, moi je suis animatrice nature à Neu Environnement depuis bientôt un an et demi.
1: Et qu'est-ce qui te plaît dans le fait d'être animatrice en général ?
2: Ouais, je dirais que c'est le fait déjà d'apprendre aux autres des choses, surtout ici animatrice nature, donc des choses en rapport avec l'environnement. Donc moi c'est déjà au départ quelque chose qui me plaît beaucoup. Et j'aime bien transmettre et je trouve que c'est un sujet qui est super important et voilà.
1: Tu faisais quoi avant d'être animatrice ici ?
2: Alors j'ai fait plein de choses avant de trouver réellement ma voie. J'ai travaillé en restauration, j'ai tenté de faire plusieurs études, je suis allée en fac d'histoire et puis après j'ai fait un BTS gestion protection de la nature, ce qui m'a amenée à faire ce métier-là.
1: Et quel conseil tu donnerais à quelqu'un qui veut se lancer maintenant ?
2: Se lancer dans ce domaine-là ?
1: Ouais.
2: C'est de foncer. À partir du moment où on est un peu passionné par ce métier ou par ce sujet-là, il ne faut pas avoir peur et il faut se lancer et essayer de prendre toutes les opportunités qui s'offrent à nous.
1: Et est-ce que tu as une petite anecdote à nous raconter ici, par exemple ? Un peu rigolote
2: Oula, alors ça me pose une colle. Alors là, tout de suite, je n'ai pas d'anecdote, je suis désolée.
1: Pas quelque chose à raconter avec un groupe
2: Non, après je peux rajouter que j'aime mon métier et que c'est un métier qui est important et, ouais. Et n'hésitez pas à vous renseigner aussi sur le sujet si ça vous intéresse.
1: Bien, merci.
2: Pas de souci.
1: Et maintenant on accueille Chloé pour l'interview.
3: Bonjour à tous.
1: Et bien, depuis quand es-tu aussi animatrice ici ?
3: Du coup, ça fait un peu plus de 7 ans.
1: Qu'est-ce qui te plaît dans le fait d'être animatrice ?
3: Du coup, de pouvoir sensibiliser sur l'environnement, le tout public, les enfants. C'est un métier un peu passion quand même, il faut être passionné pour faire ça.
1: Donc, il y a les mêmes questions que pour Clara. Quel conseil donnerais-tu à ceux qui veulent se lancer aussi ?
3: Quel conseil de tout donner, d'aimer ce qu'on fait, parce que c'est comme ça qu'on partage, être énergique, etc. Et être curieux, parce qu'on en apprend tous les jours dans la nature.
1: D'accord. Et une anecdote aussi à raconter, un peu rigolote,
3: C'est compliqué là comme ça. Alors effectivement, avec les enfants, on a toujours des trucs rigolos qu'on se dit qu'il faudrait noter, mais qu'on note pas. Après, des choses qui sont chouettes, comme quand on fait des ateliers cuisine avec des haricots blancs, comme là le haricot là qu'on a pu manger aujourd'hui, et que les gens finalement, ils sont surpris et aiment beaucoup manger ça.
1: Merci beaucoup.
3: Voilà.
0: Merci beaucoup. Et maintenant qu'on a interviewé deux animatrices, nous allons proposer à Léa de nous raconter son projet de recherche ici.
4: Alors bonjour, donc, je m'appelle Léa et je suis stagiaire à Neu donc, depuis trois mois maintenant. Et je participe à j'aide une thésarde de l'Université de Lille qui travaille sur un projet qui s'appelle Dépavé. Et donc le but c'est de voir des techniques pour améliorer ou accélérer la vitesse de colonisation des plantes sur du macadam. Donc sur Neu, il y a une expérience qui a été menée, c'est de tester différentes techniques de destruction du macadam et de voir quelles plantes y poussent dessus et le nombre aussi surtout. Et donc moi, mon rôle, c'est tous les mois de relever les espèces qui y poussent et aussi le nombre d'individus par espèce. Et donc on peut voir qu'il y a bien certaines techniques qui améliorent, qui permettent d'avoir plus d'espèces, d'autres qui ne fonctionnent pas du tout. Et donc ça rentre dans l'univers de Neu de montrer, justement, d'être démonstrateur de techniques pour réconcilier l'humain avec la nature.
0: Et pour le coup, pour la transition écologique, comment des plantes recolonisent un terrain de macadam brisé, cassé, etc. On est en plein dedans.
4: Exactement.
0: Et comment est-ce que tu en es arrivée là ?
4: Alors, moi, je fais des études en ingénieur agronome. Et ensuite, j'ai choisi en dernière année la spécialité sciences et génie de l'environnement. Donc, je suis à l'école de Nancy qui s'appelle l'ENSAIA. Et donc ensuite, pour mon stage donc de fin d'études, j'ai trouvé du coup l'association Neuenvironnement qui proposait un stage. Et donc ma deuxième partie aussi du stage, c'est de les aider dans tout ce qui est inventaire faunistique et floristique, qui permettent ensuite de voir quelles espèces il y a sur les différents sites, et ce qui permet ensuite d'améliorer la gestion des milieux ensuite derrière.
0: Ton travail sur ce volet-là a été aidé par le bénévole qui crée depuis une douzaine d'années une collecte de photos de la faune et de la flore locale, non ? Il fait surtout la faune ? On va l'interviewer oui. Après, on en saura plus tout à l'heure.
4: Mais... c'est la première fois que je l'en rencontre. Voilà.
0: Mais tu as vu l'expo photo ?
4: Oui. Oui, c'était super joli.
0: C'est encore une des choses qui vaut le détour quand même, ici. On peut passer par ici. Et ça te plaît de bosser ici ?
4: Oui.
0: C'est pour combien de temps ?
4: Du coup, au total, ça va faire 5 mois et demi. Et donc, je reste ici jusqu'à fin août. Voilà, et l'équipe est super. Et c'est génial ce que je fais. C'est passionnant. Et je vois des plantes, des fleurs toute la journée.
0: Qu'est-ce qu'on voit ici alors ? Qu'est-ce qu'on voit comme plante, comme fleur ici ?
4: Ici, en oiseau, il y a du coucou, il y a du merle, espèce commune. On a aussi des hirondelles. Il y a un faucon qui se balade de temps en temps, qui vient. Il y a une chevêche d'Athéna qui a été aperçue aussi il n'y a pas longtemps. Et en plante, il y a du noisetier, il y a du géranium... des coquelicots aussi, il y en a énormément, de la matricaire aussi. Je ne sais pas si ces noms vous disent quelque chose.
0: Matricaire, pour moi, non.
4: C'est une plante qui ressemble beaucoup à la marguerite. Voilà.
0: Et sur les carrés de béton que tu étudies, c'est quelle plante en particulier qui s'en sortent bien ?
4: Alors, sur celles qui sont à côté de la forêt, il y a énormément d'érables. Et vu qu'il y a de l'érable qui est juste à côté, donc ça serait pour ça. Mais en tout cas, ça pousse bien. Et il y en a énormément. Donc, beaucoup d'érables. Il y a un peu également de charme. Il y a du panais sauvage aussi, de la carotte sauvage. Voilà, c'est essentiellement les principales espèces qu'on retrouve.
0: D'accord. Eh ben, merci beaucoup, Léa. Est-ce qu'il y a quelque chose que tu souhaiterais ajouter ? Une question que j'aurais pu poser, à laquelle je n'ai pas pensé ?
4: Non, je vois pas.
0: Eh ben, merci beaucoup.
4: De rien.

0: Merci d'être toujours avec nous, à écouter cette radio Micro Rebelle. Et nous sommes en bonne compagnie avec Cathy. Merci d'être avec nous.
1: Ben, je vous en prie.
0: J'ai une première question pour vous.
1: Oui.
0: Depuis quand travaillez-vous en environnement ?
1: Alors, je suis arrivée en septembre 2021, par hasard, je cherchais du boulot. Et je m'étais, il y avait un poste d'encadrant qui n'avait rien à voir avec mon métier de base. Et puis, j'ai pris le risque avec mes books. Et puis, voilà, c'est à peu près ce qui s'est passé.
0: Je vous passe la parole à mon collègue Freddy. C'est à toi.
2: Alors, quel est votre parcours et comment vous êtes arrivé à Nœuds Environnement ?
1: Alors, mon parcours a été dans la vente en premier lieu, ce qui m'a bien aidé par la suite. Mais j'ai toujours bricolé, depuis toute petite, j'ai toujours peint, j'ai toujours fabriqué des choses. Donc, je ne sais pas quoi répondre à une modeste question. En fait, j'adore la menuiserie. Donc, il y avait une opportunité que j'ai prise tout de suite.
2: Et vous l'avez saisie.
1: Je l'ai saisie.
2: C'est quelque chose que vous aimez.
1: Ouais, c'est quelque chose que j'adore.
3: Peut-être décrire des choses qu'on peut voir ici et faire ici à l'atelier menuiserie, des choses que vous faites.
1: Alors, je fais essentiellement de nichoirs, mangeoires, hôtels à insectes, carrés potagers, ça va vraiment... c'est vraiment vaste. On me demande des gîtes à abeilles, c'est vraiment varié. Tout ce qu'on me demande, j'arrive à les confectionner, en fait.
3: Il est magnifique, l'atelier menuiserie.
1: Merci, c'est gentil.
2: Très magnifique, très joli.
1: Ouais. En fait, j'étais peintre à la base, peintre plasticienne et animatrice socioculturelle. Donc, je continue aussi ici à faire quelques animations en renfort avec les animateurs, très peu. Mais en quelque sorte, j'adore ce que je fais.
2: Donc c'est vous tout seul qui avez...
1: Toute seule, oui.
2: D'accord. C'est très joli en tout cas.
1: Merci, gentil. Merci.
0: La question passionnelle, qu'est-ce qui t'a donné envie de travailler dans le bois ? Vraiment...
1: le bois. J'adore le bois. C'est pour que j'entende rire, en fait, dans le truc. J'adore le bois, j'aime le travailler, j'aime le transformer. J'aime la création, en fait, artistique. Donc, du fait de la peinture, dans mon art de la peinture, ça se rejoint, quoi, un peu.
2: C'est ça, vous êtes très manuel.
1: Très.
0: Créative.
2: Ça se voit.
1: Merci.
0: Surtout créative. De ce qu'on voit, de ce qu'on a vu aussi dans l'atelier. Je pense qu'il y a des choses aussi que vous avez fait.
1: Tout l'atelier, je l'ai fait en 9 jours, en fait. En 9 jours, c'était fait. J'étais la première à arriver sur les lieux, très contente d'ailleurs. Et puis, je me suis éclatée avec les chutes de bois. Justement, avec les travaux, il y avait beaucoup de chutes. Mmh. Je me suis éclatée à faire les deux établis, les murs, les étagères, le rangement, tout. En 9 jours, c'était bâclé.
3: Waouh.
0: Quand on a une motivation, ça y va.
1: Ouais. Ça, j'adore. J'adore les défis. Alors, n'hésitez pas, si vous avez des défis d'hôtel à insectes...
2: On va vous trouver un défi.
1: En forme de ce que vous voulez, je suis OK.
0: On est OK avec ce défi, du coup. Il faut le trouver maintenant.
1: Ouais.
2: En tout cas, c'est très gentil de votre présence aujourd'hui. On vous remercie d'être venu et merci de votre présence, en tout cas.
1: Merci beaucoup à vous.
0: J'ai fait plaisir et j'espère que ça vous fait plaisir aussi.
1: Oh, très, oui, merci.
0: Non, de rien.

0: 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Nous sommes au cœur de l'Assemblée Générale qui a eu lieu ce matin de Nœuds Environnement. Nous sommes surtout au cœur du lieu La Réserve, l'écolieu vivant de l'Artois, lieu démonstrateur de la transition écologique. Et maintenant, nous sommes avec Laura. Et bonjour. Bonjour. Bienvenue au plateau. Merci beaucoup d'être là.
1: Merci à vous.
0: Alors, quel est ton rôle au sein de cette structure ?
1: Alors, moi je suis conseillère en insertion professionnelle au sein de l'atelier chantier d'insertion Nœuds Environnement. Donc, mon travail consiste à accompagner des personnes éloignées de l'emploi, à définir un projet professionnel lorsqu'il n'est pas défini. Et l'objectif, c'est également de lever les freins à l'emploi. Alors, qu'est-ce que les freins à l'emploi ? Ça peut être la mobilité, ça peut être l'item santé, famille, logement. Autour d'une personne, finalement, qu'est-ce qui fait qu'aujourd'hui, cette personne n'est pas à l'emploi ? Et l'objectif finalement de Nœuds Environnement, c'est d'accompagner la personne vers soit une formation qualifiante ou alors à l'emploi directement. Voilà, c'est vraiment le métier de la conseillère d'insertion professionnelle au sein de Nœuds Environnement.
0: Est-ce que je peux te demander depuis combien de temps l'association Nœuds Environnement a commencé ses travaux sur l'humain, comme le disait Jacques Witalski en début, dans l'introduction. Ça a commencé autour des questions vraiment environnementales. Puis, peu à peu, ton métier est arrivé au sein de l'association.
1: Oui, effectivement.
0: Et du coup, au quotidien, ton travail, c'est de recevoir des groupes tels que ceux et celles qui sont en train de faire les interviews avec nous aujourd'hui autour du plateau. J'imagine que donc tu essayes d'adapter au mieux individuellement et en même temps ces activités de groupe. Comment est-ce que tu fais ?
1: Alors, dans un premier temps, lorsqu'une personne intègre un environnement, donc j'ai les deux casquettes. J'ai la casquette ACI, atelier chantier d'insertion, et là aujourd'hui, donc, j'ai la casquette de la CIP, de la remobilisation RSA. Donc ce sont des personnes qui ont construit justement ce plateau radio et d'ailleurs félicitations à eux parce que ça a été des ateliers justement pour préparer au mieux cet atelier-là, enfin ce plateau-là. Alors, comment ça se passe un parcours ? Dès lors où la personne est recrutée, elle signe ce qu'on appelle un contrat d'insertion, un CDDI. Donc, le contrat d'insertion, je vais vous expliquer dans les grosses lignes. Donc, là, une personne signe un contrat de 24 heures semaine, nous pouvons aller jusque 32 heures semaine, d'une durée de 4 mois minimum, et on peut aller jusque 18 mois d'accompagnement. Dès qu'une personne arrive, je fais ce qu'on appelle un rendez-vous d'accueil où j'adapte finalement mon accompagnement. C'est-à-dire que, par exemple, vous, Roxane, je vous accueille en entretien individuel et j'essaye de comprendre qui vous êtes et ce qui gravite autour de vous et qu'est-ce qui fait qu'aujourd'hui vous peinez à être à l'emploi. Et suite à ce rendez-vous d'accueil-là, mes fréquences d'entretien, c'est environ une fois par mois minimum. Pareil, je peux adapter, ça peut être un peu plus si la personne a ce besoin-là, finalement. Je m'adapte aux besoins et aux attentes.
0: Et tu es la seule à avoir ce poste au sein de cette association, au sein de la structure ?
1: Oui, effectivement, je suis la seule conseillère en insertion professionnelle, mais je travaille avec les partenaires du territoire.
0: Et ton métier te plaît ?
1: Oui, j'adore ce que j'ai fait, j'adore accompagner les salariés en insertion. Et c'est pour moi, ça me nourrit, comment dire ça, j'ai plaisir justement à accompagner les personnes parce que parfois les personnes arrivent avec de grosses difficultés et pour moi, c'est valorisant en fin de parcours lorsque les personnes viennent nous dire voilà, c'est bon, ça y est, j'ai réussi Laura, tout est ok, c'est bon, je suis à l'emploi. Et moi, je suis fière justement, je suis fière d'eux et j'aime, c'est la partie que j'aime le plus dans mon métier, c'est d'aider et d'accompagner les personnes.
0: C'est la question que j'allais te poser, qu'est-ce que tu aimes le plus ? Alors, tu y as déjà répondu. Est-ce que tu as exercer ce métier par le passé déjà ou c'est ton premier poste dans ce domaine d'insertion professionnelle ?
1: Alors non, auparavant je n'étais pas conseillère en insertion professionnelle. J'ai débuté ma carrière en tant qu'agent des services hospitaliers au CHU de Lille. Et puis naturellement, voilà, j'ai eu d'autres métiers, éducatrice dans un service EMENA et de l'aide sociale à l'enfance. Et finalement, j'ai eu désir justement à m'orienter en tant que conseillère en insertion professionnelle parce que je voulais vraiment donner un sens à ma vie et pouvoir, moi, être cette personne-là qui aide et qui accompagne les personnes. C'est ce qui me motive au quotidien de venir ici au sein de Nant Environnement, puis également le cadre. Les auditeurs, malheureusement, ne peuvent pas voir, mais le cadre est magnifique. J'ai énormément de plaisir à venir travailler ici au sein de Nant Environnement.
0: On peut peut-être dire qu'il y a plein de choses à venir découvrir. Le bâtiment est vraiment... vaut le détour, hein, et vraiment à voir quand on s'intéresse à ces questions de comment construire un bâtiment avec des éléments biosourcés, avec des matériaux biosourcés, etc., etc. Le jardin, tout l'espace maraîchage et la forêt urbaine et tout. Les expérimentations dont nous a parlé Léa avec les carrés de macadam cassés et tout ça. Et puis, il y a l'atelier bois qui est magnifique aussi, la collection de photos. Est-ce que tu voudrais nous décrire un petit peu ce que tu aimes dans le cadre de venir travailler ici dans ce cadre par rapport au fait d'être par exemple dans un open space d'une grosse entreprise, dans un bâtiment mal isolé, je ne sais pas.
1: Alors ici, déjà, lorsque l'on rentre dans les lieux, il y a cette odeur boisée. Et ça, c'est juste magnifique. Et ensuite, j'ai la chance, mais vraiment, je le dis, c'est une chance de pouvoir travailler ici parce que, comme tu viens de le dire, c'est boisé. C'est-à-dire que parfois, après un rendez-vous, j'aime bien me balader voilà, dans les extérieurs de la réserve, pouvoir aussi me balader dans le petit bois, c'est me ressourcer. J'adore pouvoir marcher, être au téléphone et pouvoir déambuler dans le local. Donc, là, on appelle ça la place du village, donc c'est au milieu, au niveau de la banque accueil, et c'est un très grand endroit. Enfin, tout est magnifique. Tous les jours, lorsque je viens ici, je découvre et j'adore.
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0: Nous avons entendu la première partie du plateau radio qui s'est produit à La Réserve le jour des portes ouvertes le 20 juin. La suite dans un

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0: Et je suis de retour, non pas pour l'émission Place aux assos, on continue l'émission Un monde fini, on parle écologie, mais on laisse place à une asso, Nœud Environnement, on continue avec la deuxième partie du plateau radio des Portes Ouvertes qui a eu lieu le 20 juin. Ce plateau radio a été animé en direct par Léa, Steven, Freddy, Benjamin, Bruno, Eric, Laura et moi-même, Roxane. Encore un grand merci à toutes et à tous.
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0: Il se passe des choses au niveau de l'atelier cuisine aussi, si j'ai bien compris.
3: Oui, effectivement, on propose, donc, par exemple, là pour les ateliers avec la Roma Beressa, par exemple, les participants partent de, voilà, par exemple, une carotte, ça démarre de la graine, et puis on la plante, et puis finalement, ça devient un légume. Et qu'est-ce qu'on en fait de ce légume? Et bien finalement, on propose la cuisine pédagogique pour, bah, voilà, comment on peut la cuisiner avec différentes recettes. Et moi, par exemple, j'adore cet outil-là parce que c'est une grande cuisine, elle est hyper bien aménagée et ça permet de, voilà, de pouvoir proposer d'autres ateliers qui sortent finalement de l'ordinaire. Voilà.
0: Super, merci beaucoup. Est-ce qu'il y a quelque chose que tu tiendrais à raconter à nos auditeurs, auditrices par rapport à ton métier ?
3: Alors oui, si l'atelier chantier d'insertion Nœud Environnement vous intéresse, donc on recrute des salariés en insertion à longueur d'année. Comment ça fonctionne ? Vous pouvez m'envoyer un CV à jour ainsi que votre lettre de motivation avec votre projet professionnel ou le désir justement de le construire. Qu'attendez-vous justement de notre accompagnement ? Donc tout ça dans votre lettre de motivation et à m'envoyer sur l'adresse mail sociopro@nœudenvironnement.fr.
0: Nœud Environnement tout collé ?
3: Tout collé.fr.
0: Ben merci énormément Laura.
3: Merci à toi.
0: Et merci à vous, auditeurs et auditrices, de nous écouter sur Micro Rebelle 99.6 FM. 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

0: Bonjour, je m'appelle Bruno.
1: Oui, bonjour Bruno.
0: Bonjour. Est-ce que ça fait longtemps que vous êtes bénévole ?
1: Oui, alors ça fait longtemps que je suis à Nœuds Environnement, facilement une vingtaine d'années. Et ce qui m'intéresse à Nœuds Environnement, c'est surtout le côté nature, le côté biodiversité. Ouais.
0: Et depuis quand ?
1: Ah, de vous dire une année précise, ça sera un peu délicat, je dirais, entre 2005 et 2010.
2: Alors, bonjour. Pour les auditeurs de Micro Rebelle, est-ce que vous pouvez vous présenter, s'il vous plaît ?
1: Oui, alors, je suis Georges Vermel. Je suis enseignant à la retraite. Je l'ai dit à l'instant, passionné de nature. Et donc, tout naturellement, comme j'ai eu plus de temps libre, j'ai eu tout de suite envie de venir à Nœuds Environnement pour chercher des choses que je ne connaissais pas, puis essayer d'apporter ma contribution également.
0: Est-ce que vous avez fait un métier entre deux ?
1: Non, je m'occupe d'autres associations, comme Nœuds Mémoire, qui s'occupe du patrimoine et du passé de la ville de Nœuds-les-Mines, dont je suis le président actuellement. Donc en fait, je ne m'ennuie pas parce que quand est arrivée la retraite, le côté associatif a pris le dessus, on va dire comme ça.
2: Est-ce que vous comptez faire cela toute votre vie, d'être bénévole au sein de Nœuds Environnement ?
1: Toute ma vie, alors. J'espère. Mais il y a toujours un temps où il faut penser à s'arrêter, bien entendu. Pour l'instant, ce n'est pas le cas. J'essaye d'apporter ma contribution au niveau de tout ce qui est entomologie, biologie animale, etc. Et puis je trouve qu'il y a un bon groupe qui s'entend bien, des gens qui ont des compétences différentes, mais qui tirent tous dans le même sens, dans le sens de faire connaître au maximum l'environnement et la nature. Donc oui, dans le fond, j'espère. Même si je ne fais pas partie de Nœuds Environnement toute ma vie, j'aurai la fibre Nœuds Environnement toute ma vie. Je vais le dire comme ça.
2: Merci.
0: Merci beaucoup.
2: On accueille une autre personne, un autre bénévole autour de notre table. Bonjour, est-ce que vous pouvez vous présenter ?
3: Bonjour, moi c'est Pierre, donc je suis bénévole depuis un an. Et moi je suis particulièrement investi sur les technologies, ce qu'on appelle les low-tech. Donc des technologies assez peu polluantes, qui ne demandent pas trop une industrie lourde. Et voilà, on a fait un four solaire récemment et on espère encore avoir d'autres projets derrière.
2: Qu'est-ce qui vous a donné envie d'être bénévole au sein de Nœuds Environnement ?
3: Alors, effectivement, l'écologie, c'est quelque chose pour moi qui a l'air de transpirer à travers l'environnement. Et c'est à côté de chez moi, c'est local, il y a de très bonnes valeurs.
0: Vous avez un métier entre deux ?
3: Oui, justement, en fait, moi j'alterne entre les intérims en maintenance, principalement. Et quand je suis au chômage, justement, j'essaie de venir 2 jours par semaine pour un petit peu, faire des choses qu'on a à cœur.
0: D'accord.
2: Merci.
0: Merci beaucoup.
2: Nous avons un autre bénévole qui vient d'arriver au plateau. Je vous laisse vous avancer. En tout cas, merci beaucoup, messieurs, d'avoir pris le temps de répondre à nos questions. Bruno, je vous laisse du coup reprendre la main. Avant de commencer l'interview, je vous laisse vous présenter.
4: Alors, moi, c'est Denis Baudelet. Je suis trésorier de l'association et depuis plus de 20 ans.
0: Bonjour, moi, c'est Bruno. Est-ce que ça fait longtemps que vous êtes bénévole ?
4: Oui, bénévole. Et à Nœuds Environnement depuis plus de 20 ans maintenant, oui.
0: Depuis 20 ans. Est-ce que vous avez un métier entre deux ?
4: J'ai eu un métier, mais je suis un heureux retraité maintenant.
0: C'est bien.
4: Et j'apprécie la retraite. Ça me donne d'ailleurs du temps pour le bénévolat, justement.
0: Bah oui. Ouais. Est-ce que vous comptez faire ça toute votre vie ?
4: Du bénévolat, après, quand je vieillirai, je me reposerai, mais là, pour l'instant, je suis en pleine forme, je suis encore jeune et beau.
0: D'accord. Merci.
2: Merci.
5: Alors moi, j'avais envie de poser une question à notre premier invité parmi les bénévoles. C'est de nous raconter un petit peu cette exposition photo que vous avez mis en place et puis ce qu'on peut y voir, comment vous faites, vous emmenez les personnes en balade nature pour faire ces photos, etc.
1: Je vais vous expliquer ça. C'est un peu... L'histoire commence par la rencontre de trois personnes passionnées de nature, et intéressé aussi par la photographie. Alors on s'est dit, et si on essayait de photographier un maximum d'espèces animales dans un rayon de 20 km autour de Neulimmin, juste pour se dire, sachons observer, autour de nous, il y a des belles choses à voir. Donc, depuis 2012, on tire le portrait de mammifères, d'oiseaux, d'insectes, de mollusques, etc. Donc, on a environ une banque de données de 800 photos. Et aujourd'hui, à l'occasion de cette porte ouverte, on en a sorti une bonne centaine qu'on a exposées pour montrer aux gens qu'il ne suffit pas toujours d'aller bien loin pour découvrir des belles choses, mais qu'il faut savoir observer tout autour de nous. Savoir observer, c'est important. Donc, de temps en temps, notre exposition, elle s'exporte. En fait, voilà, les collèges, des lycées nous demandent de pouvoir exposer nos photos chez eux. Alors, nous avons appelé ça « Animaux en Artois », puisque c'est dans un rayon local. Voilà, donc... Ces photos servent également lors des animations dans les écoles, etc. Parce que avant de voir les animaux en vrai, on peut déjà essayer de les découvrir par les photos. Donc on a essayé que les photos soient belles en même temps.
5: Alors quel type de mollusques, par exemple, on peut voir dans les environs de Neulimmin ?
1: Alors, comme mollusques, je vais commencer par le plus simple, on va y voir des escargots. Hein, je ne suis pas très original, je le sens, mais c'est vrai. On va même y voir ce qu'on appelle l'escargot de Bourgogne, comme quoi il y en a par ici. Hein. Il y a aussi des escargots d'eau douce. Et donc, ils n'ont pas la même forme, ils vivent dans d'autres milieux, dans les milieux humides, bien sûr. Mais même dans ce petit domaine, il y a des choses à voir, des choses différentes. Ouais. Voilà.
5: Waouh! Et alors, peu à peu, cette envie, ce projet de trois personnes a grandi, j'imagine ?
1: Nous sommes toujours restés trois photographes. Par contre, le choix des photos, celles qu'on allait choisir, celles qu'on allait laisser sur le côté pour telle ou telle raison, il y a un groupe, effectivement, qui s'est formé autour et puis qui donnait son avis sur ce qui est judicieux de garder, ce qui est moins intéressant à conserver. Voilà.
5: D'accord.
1: Et puis après, bien entendu, il fallait choisir une manière, de les transporter, de les transposer plutôt sur papier, sur carton, pour qu'elles puissent être visibles par tous. Donc il fallait évidemment penser à ça, et ça a un coût. Donc là, nos environnements ont toujours été partie prenante pour ce projet.
5: Alors, la question que je vais poser là est peut-être un petit peu difficile. Je m'adresse peut-être à tout le monde de nos environnements qui est autour de la table. Est-ce que vous avez pu voir un accroissement de certaines espèces depuis l'existence de l'association, depuis en tout cas 2012, où vous avez commencé cette observation plus précise de la nature ?
1: Des diminutions, pas tant que ça. Pas tant que ça, parce qu'il y a aussi des efforts qui ont été faits dans le domaine des pesticides, etc. On en utilise moins qu'il y a quelques années. Par contre, on a vu arriver des espèces qu'on ne connaissait pas avant. Et donc, à chaque fois qu'on rencontre une espèce nouvelle, eh bien, non seulement on la photographie, non seulement on la fait connaître à nos environnements, mais même au niveau régional et au niveau national, on rentre nos données dans des bases nationales d'entomologie, par exemple, de telle manière que nos environnements fassent aussi référence, en quelque sorte. Mmh. Voilà.
5: Oui, et puis contribuent à la recherche, à la science.
1: Voilà, et puis...
5: À la connaissance.
1: Et puis, donner de la valeur à ce travail qui est maintenant pas loin d'une quinzaine d'années. Hein. Donc, c'est beau qu'une aventure comme ça puisse continuer avec les mêmes personnes, toujours en poursuivant le même but. C'est une belle aventure, voilà.
5: Top, super, merci beaucoup. Est-ce que vous avez quelque chose à ajouter ?
1: Non, je suis content d'être venu.
5: Eh bien, nous aussi, on est bien content que vous soyez venu. Eh bien, nous accueillons autour de la table un nouvel invité. Bonjour.
6: Bonjour.
5: Bienvenue.
6: Merci.
5: Alors, est-ce que vous voulez bien nous expliquer qui vous êtes et puis ce que vous faites au sein de nos environnements ?
6: D'accord. Moi, je suis Freddy. Je suis bénévole au niveau de l'ASSO. Et comme mon collègue, je fais partie aussi du conseil d'administration. Moi, je suis là pour aider aussi l'association vis-à-vis de la thématique, plutôt bâtimentaire. Donc c'est un peu mon domaine professionnel, puisque à titre pro, j'accompagne les collectivités du département dans la transition énergétique. Voilà.
5: D'accord. Donc c'est un bénévolat qui n'est pas seulement l'administratif, c'est aussi peut-être de l'aide, du conseil pour les chantiers d'insertion, je ne sais pas, pour l'atelier.
6: Non, ça va plutôt être, comment je pourrais dire, les différentes thématiques au niveau du bénévolat, et aussi aider à faire connaître tout ce beau site, toutes ces belles valeurs à travers les collectivités, pour aussi, comme la réserve se veut comme bâtiment démonstrateur, montrer que d'autres modèles, changer un peu de paradigme est possible, et voilà, que la rénovation et les écomatériaux ont plus que de l'avenir. Voilà, quand on voit les périodes de canicule qui sont là, on en a la preuve avec le confort qu'on peut ressentir quand on rentre aussi bien en hiver qu'en été dans ce bâtiment.
5: Combien êtes-vous dans de membres dans le conseil d'administration ?
6: Aujourd'hui, on a voté, on est 7 maintenant. Avant, on était 6.
5: D'accord. Avec un renouvellement de temps en temps, annuel, régulier, ou c'est plutôt quand quelqu'un termine son mandat
6: C'est une fois de l'an. Ça se vote aujourd'hui à l'Assemblée Générale. Donc, il y a un vote qui se fait et là, moi, j'ai le moins d'ancienneté, puisque j'ai qu'un an d'ancienneté au niveau du conseil d'administration, mais y a Pierre qui est venu au niveau du conseil d'administration, donc il y a un renouvellement, et il y a d'autres bénévoles aussi qui vont postuler pour l'année prochaine. Donc on voit qu'il y a une dynamique qui est un peu lancée aussi.
5: Comment s'est passée l'Assemblée Générale ce matin ?
6: J'ai envie de dire très bien. Il y a les comptes, l'opération comptable est satisfaisante, malgré, je dirais, le contexte particulier du déménagement et aussi des nouvelles activités que va pouvoir offrir le site La Réserve à l'association de Nœuds Environnement. Et donc, j'ai envie de dire, cette période de transition est plutôt conforme et favorable, j'irais, à un avenir plutôt positif.
5: On peut préciser que ce lieu ici, La Réserve, où est installé le plateau radio et dont on parle depuis tout à l'heure, a été inauguré l'année dernière, en septembre.
6: Exactement.
5: Donc c'est normal, si vous ne connaissez pas, auditeur, auditrice, c'est le moment de venir découvrir. Il y a plein de choses, c'est fourmillant, c'est plein d'idées. On l'entend là avec toutes les personnes qui viennent nous raconter tout ça. On sent que vous êtes une multitude de personnes autour d'un projet vraiment de transition écologique. Faire connaître l'environnement, la nature, mais aussi que les personnes qui viennent, comme l'expliquait Laura, trouve des perspectives, des horizons. C'est plein de choses, cette association. Donc, on n'aura même pas le temps en 2 heures de tout raconter. Donc, venez découvrir. Nous avons aussi accueilli Pierre, c'est ça, autour de la table ? Thibaut. Et bien, hop. Et bien, bienvenue. Merci beaucoup.
7: Bonjour, moi c'est Thibaut. Je suis au conseil d'administration depuis maintenant une 20aine d'années. Donc là, moi, je suis secrétaire de l'association.

0: être dans un conseil d'administration ?
1: Je ne pense pas. Il faut avoir la motivation, je pense, déjà. Il faut avoir, bien sûr, la fibre qui corresponde à l'association, c'est-à-dire la fibre écolo. Et aussi, comme a dit le président ce matin, joindre l'humain à l'environnement. C'est-à-dire qu'on ne travaille pas que pour l'environnement, on travaille aussi pour les personnes qui sont en insertion. Et ça, c'est une fibre particulière et il ne faut pas de compétences particulières. À partir du moment où on est motivé et qu'on est intéressé, on est prêt à prendre tous les profils qui se présentent, quoi.
0: Et du coup, comment ça marche pour adhérer à Nœuds Environnement ?
1: Bah, il faut tout simplement déjà payer sa cotisation et il faut se présenter ici et découvrir un peu la structure. Et si on est intéressé, on peut, comment dire, l'intégrer en tant que bénévole d'abord. Et après un certain moment en tant que bénévole, on peut postuler pour le conseil d'administration.
0: Quel est le prix d'adhésion ?
1: C'est 10 euros par an.
0: Comme le classique.
1: Voilà, c'est le minimum.
0: C'est vraiment pas cher. Et il y a aussi des personnes qui viennent comme public, mais qui ne sont pas forcément adhérents, qui font les mercredis après-midi du maraîchage dans le jardin, c'est ça ?
1: Oui, il y a des ateliers qui sont, encadrés par Nicolas, où il y a des personnes qui... Un peu, je dirais qu'on rééduque à la bonne bouffe, parce que là, on a été pendant plusieurs années, dans notre société, éduqué à la malbouffe. Et avec ces ateliers-là, on redonne le goût aux personnes de manger sainement, biologique, et de préparer sa propre nourriture, ce qui est, dans nos sociétés actuelles, un peu où on veut manger vite, rapidement, et pas toujours sainement, qui est quand même un peu une genre de nouvelle éducation à l'alimentation.
0: C'est vrai que c'est presque un acte de résistance aujourd'hui hein, que de se faire à manger tout simplement
1: dans
0: la maison et avec des produits locaux. Et on réussir à trouver aussi, aller chercher les producteurs locaux. Et vous faites ça aussi, je crois, des marchés de producteurs locaux.
1: Oui, on intervient aussi sur les brocantes, etc. Quand à Nœuds-les-Mines, il y a une brocante, il y a toujours un stand de Nœuds Environnement où on peut acheter, en plus pas cher, des produits bio et vraiment locaux.
0: Qu'est-ce qui, toi, te plaît le plus dans cette association, dans ton bénévolat dans cette association ?
1: Ce qui me plaît le plus... En fait, quand j'ai adhéré à l'association, c'était suite à une prise de conscience qu'on ne pouvait plus continuer comme ça. Et laisser les gens sur le côté, maltraiter la planète et être trop individuel. Et en s'engageant ainsi dans le bénévolat, je me suis dit, c'est une opportunité pour apporter ma petite pierre à l'édifice et puis pour affirmer un peu mon engagement. Et donc j'ai décidé d'adhérer à cette association et ça me conforte dans mon parcours pour essayer d'aider les gens au maximum et d'aider également la planète.
0: C'est pleinement cohérent.
2: Je me permets de rebondir sur ce que tu disais par rapport aux légumes. Donc pour les auditeurs qui nous écoutent, si vous souhaitez justement découvrir nos légumes bio, je vous invite à venir à Nœuds Environnement les vendredis. Donc on propose des paniers légumes. Ça va être très rapide, mais nous proposons des paniers légumes à 15 euros. Et selon votre quotient familial disponible sur votre espace CAF, le panier peut descendre à 2,50 euros. 2,50 euros pour des légumes biologiques, waouh, c'est magnifique. Et je vous prie de croire que vraiment les légumes sont très très bons. Donc voilà, si vous souhaitez manger local et biologique, venez les vendredis à Nœuds Environnement. Donc c'est sur réservation. N'hésitez pas à aller voir nos réseaux sur le site internet.
0: Parfait. Merci beaucoup.
2: Merci.
0: Est-ce que tu as un mot à ajouter ?
1: Bah, déjà, je voulais vous remercier d'être venu ici pour faire un peu la pub de la structure parce qu'on aime bien être... il faudrait qu'on soit encore plus mis en lumière et par votre intermédiaire, ça s'est fait en partie et c'est très très bien. Et donc j'invite toutes les personnes qui sont qui ont un peu cette fibre écolo et de venir déjà visiter le site. Et qui plus est, si ça les intéresse, d'adhérer à l'association.
0: Tout à fait, tout à fait. 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

0: encore et toujours à un environnement. Et je ne suis pas seul, je suis en bonne compagnie. Et nous accueillons Madame Peggy Fontaine. Pouvez-vous vous présenter ?
1: Bonjour et merci de me recevoir. Donc moi c'est Peggy Fontaine, je suis la coordinatrice, on va dire la CIP de Nœuds Environnement sur l'action Remo Beressa, qui a débuté au mois d'avril, et j'interviens en tant que formatrice, on va dire, ou coordinatrice sur un groupe pour la remobilisation concernant les bénéficiaires du RSA depuis le mois d'avril.
0: Qu'aimez-vous dans ce métier ?
1: Ce que j'aime dans ce métier, c'est tout. C'est l'être humain lui-même, c'est pouvoir aider, accompagner et donner un petit peu de moi-même, et puis me dire que toute petite graine que je pose dans leur cerveau pour pouvoir accomplir un métier ou faire avancer dans la vie, c'est déjà une petite victoire pour moi. Et c'est vraiment les accompagner, c'est vraiment l'esprit humain et le travail avec l'humanité que j'aime bien.
0: Voilà, c'est donnant-donnant événement.
1: C'est donnant-donnant. Je donne beaucoup à mes apprenants, à mes bénéficiaires, et j'attends autant de leur part. Donc je suis très fière aujourd'hui parce que c'est eux qui animent un peu Micro-Rebelle avec... Comme des pros, j'ai vu ça. Donc c'est très bien, c'est un accomplissement de ce qu'on fait au quotidien. Donc c'est les mettre face à leur adversité, face à les faire sortir de leur zone de confort en fait. Et du coup c'est pas toujours évident, et je vois qu'aujourd'hui, et en plus ils prennent plaisir, et ça c'est encore mieux.
0: On a beaucoup de confiance en soi, professeur. C'est pas facile, mais...
1: c'est ça. C'est au début, la confiance n'était pas là. Et plus vous avancez, plus vous avez confiance en vous.
0: C'est progressif.
1: Et c'est, voilà, c'est progressif. Et c'est aussi ce qu'on apprend tous les jours quand on travaille en atelier tous ensemble.
0: J'ai aussi une question rigolote pour vous. quelle est l'anecdote drôle sur votre métier ?
1: L'anecdote drôle sur mon métier ?
0: Sur ton métier.
1: Drôle, j'en ai pas vraiment. Je pense que... C'est un peu tout le temps, c'est vraiment les échanges que j'ai avec vous, en fait, avec les différents groupes que j'ai pu mener. Et c'est vos histoires, par moments, que vous me racontez, vos anecdotes à vous, en fait, qui me font rire et qui me permettent aussi d'avancer et de grandir aussi dans mon métier.
0: La bonne humeur, ça va être fou aussi.
1: La bonne humeur et la communication, comme je vous dis toujours, on communique beaucoup et la communication, c'est important.
0: Surtout.
1: Et pas rester dans sa petite bulle, savoir communiquer, savoir s'exprimer et puis aller de l'avant.
0: Ouais, bien. Je vous remercie.
1: De rien, Steven.
0: Votre attention, et je vous souhaite une bonne journée.
1: Une bonne journée, une bonne continuité. Voilà. À toi aussi. À toi et puis au reste de l'équipe, une bonne continuation. Merci à vous.
2: Merci énormément. Et puis bonne continuation.
1: Merci.
2: Nous accueillons maintenant avec nous sur ce plateau Monsieur Maillard, Dorian Maillard.
3: Bonjour.
2: Bonjour, bienvenue.
3: Merci beaucoup.
2: Alors, pour le coup, par rapport à tout ce que vous avez entendu jusque-là dans ce plateau radio, toi, Dorian, tu n'es pas membre de Nœuds Environnement. Tu es là aujourd'hui spécialement pour parler de ta recherche et des résultats autour de la Convention citoyenne territorialisée.
3: Oui, tout à fait. Donc moi, je suis chercheur en géographie à l'Université de Lorraine et associé à un réseau de recherche qui s'appelle CoROS, qui a notamment, parmi d'autres sujets, question de sciences citoyennes, donc autour de l'expérimentation de dispositifs participatifs qui visent un peu à renouveler la manière dont on construit l'action publique, notamment au contexte de déclin urbain, qui sont des phénomènes qu'on observe notamment dans le bassin minier du Nord-Pas-de-Calais. Et donc effectivement, on a mené deux boutures. Une première bouture qui était une convention citoyenne à l'échelle d'un quartier à Bourg-la-Bissière, et là une seconde qui a été menée à l'échelle du bassin minier Pas-de-Calais. Donc on en est à notre deuxième édition, on va dire. Plus ambitieuse dans l'échelle et dans le nombre de participants aussi.
2: 4005, c'est ça ?
3: La convention à l'échelle bassin minier Pas-de-Calais, elle a pris place dans le cadre d'un projet plus global. Donc c'est un projet qui s'appelait Justice Spatiale, qui était d'ambition nationale et qui était de financement national avec différents volets, dont un volet enquête de 4005 Français, effectivement, sur leur conception du juste, de l'injuste, que ce soit dans leur expérience, leurs aspirations, conception du juste. Et un deuxième volet qui était plutôt auprès d'acteurs publics, donc on va dire des directeurs généraux des services ou directrices générales des services en comité d'agglomération, et un dernier volet qui était participatif. Donc il y a différents dispositifs menés dans l'Ouest français et dans le Nord-Pas-de-Calais. Donc là on était à 34 participants à l'échelle du bassin minier Pas-de-Calais.
2: Alors qu'est-ce que ça donne tout ça ?
3: Qu'est-ce que ça donne? Beaucoup de choses. On va dire que le principal pari qui était le nôtre, contrairement aux conventions nationales, conventions citoyennes menées à l'échelle nationale sur le climat, la fin de vie, le Rhizome Coros avait pu, donc c'est le réseau de recherche dont je vous parlais, avait pu participer en tant qu'observateur à la menée des conventions citoyennes à l'échelle nationale, notamment sur le climat. Et ce qui nous avait quand même marqué, c'était le rôle de la séquence de formation initiale. Parce que dans les conventions qui ont été menées à l'échelle nationale, vous avez toujours des interventions d'experts. C'est toujours difficile de savoir qu'est-ce qu'un expert, mais voilà. Pour former les citoyens au sujet qu'ils vont traiter et ensuite construire des propositions. Et une limite qui nous semblait assez intéressante de mettre en avant sur la convention citoyenne sur le climat, c'est notamment le fait qu'à la fin de la convention, alors je ne sais plus le pourcentage exact, je crois qu'on est autour de 25% des participants qui sont partis se présenter sur des listes écologistes. Alors, on s'en fiche que ce soit écologiste. Ça aurait été le Rassemblement National, la France Insoumise, peu importe. Mais c'est juste que pour dire que la formation initiale peut induire des biais dans la manière dont les habitants, en fait, vont s'emparer de ces questions-là. Et de cette manière, ils sont plus représentatifs d'eux-mêmes et de la société française. Donc un des paris de la Convention, ça a été de supprimer cette formation initiale, ce qu'on disait sur le thème des mobilités, et plutôt partir du principe que les habitants sont experts, d'une certaine manière, en eux-mêmes, de ces questions-là. Donc de partir de leurs pratiques, de leur représentation, de leurs attentes, de voir ce qu'ils arrivent à identifier en termes de difficultés, d'enjeux, et par contre de les amener dans un rôle, dans un processus de montée en réflexivité, où derrière, on essaie plutôt de tirer le fil de leurs pensées. Pas de les former, pas de les induire, etc., mais de dire, voilà, tu dis ça, mais pourquoi? Ça vient d'où d'après toi? Qu'est-ce que tu entends par là? Parce que pour toi, il n'y aurait pas d'autre alternative d'après toi? Mais voilà, toujours sous une forme d'interrogation, en essayant de tirer le fil de la réflexivité. Donc ça, c'était un premier pari. Et le deuxième aussi, c'était de mobiliser la justice, notamment dans une approche spatialisée. Donc on va dire, qu'est-ce qu'un territoire juste pour vous? Pour amener les citoyens aussi à sortir, on va dire, du bout de trottoir ou de la logique un peu corporatiste. De dire, moi je suis qui est quand même très fort historiquement dans le Bassamier, moi je suis d'Isberg, moi je suis de Lens, etc. Donc je veux des trucs pour chez moi. Là, l'intérêt de cette entrée aussi par la justice, c'était de faire en sorte d'identifier des principes partagés, communs, de projection désirable pour l'ensemble du territoire, de la société locale en fait. Et donc là-dessus, on a eu des résultats assez très satisfaisants, aussi bien dans la construction des problématiques par les habitants eux-mêmes que dans les préconisations qu'ils ont faites, puisqu'à la fin, donc on a 24 pages en gros de préconisations et on n'en a aucune, on va dire, qui est corporatiste, qui est pour, je sais pas moi, soit tel champ, telle partie du champ social ou tel territoire, sous-territoire du bassin minier. Donc on en est arrivé voilà, à un niveau quand même de formalisation assez avancé du dispositif, qui ouvre maintenant pour nous à une forme de généralisation, ou en tout cas de remobilisation dans d'autres contextes plus institutionnalisés, parce que là on a été, une particularité c'est qu'on a dû le faire avant les élections. Municipale et donc l'ensemble des collectivités nous ont dit bon c'est bien gentil votre truc mais nous on est en devoir de réserve donc débrouillez-vous donc on a contourné un peu de difficulté mais voilà il y a un enjeu d'institutionnalisation de ça faire en sorte un peu pour la convention citoyenne sur le climat que j'évoquais bah, concrètement qu'est-ce qu'il en retourne comment les résultats sont appropriés ou pas quoi.
2: Je me demandais justement à quel point vos travaux de recherche avaient été un support pour la réflexion de la communauté d'agglos Lens-Liévin pour avancer dans la gratuité des transports qui est maintenant présente sur le territoire.
3: Alors, peut-être deux remarques là-dessus. Alors nous, on est arrivé après cette actualité-là, parce que la gratuité était déjà instituée sur le Lensois et Ninois, et la Caballère, donc Béthune-Bourré, c'est à partir de septembre, de janvier, pardon, 2026. Et nous, on a fait la convention à l'automne 2025. Donc on est arrivé un peu après la bataille. Mais quelque chose qui est quand même beaucoup revenu au cours de la convention, c'est le fait que donc les gens étaient au courant, la gratuité, ça n'y avait pas à dire. A priori, c'était ça qui allait bien sur le territoire. C'est bien une chose qui allait, c'était ça, au début de la première séance. Et en fait, au fil du temps, quand ils ont commencé à échanger sur cette question de gratuité, sur ce qu'il y avait de désirable derrière ça, etc., il y a eu directement un comportement de défiance qui s'est installé, de dire bon, « Ok, on sait qu'il y a la gratuité, mais on ne nous a jamais expliqué pourquoi maintenant, et qu'est-ce que ça implique ?» Et si je ne me trompe pas, pour avoir vu le DGS de la Caballère il n'y a pas longtemps, on me disait ben, la gratuité, ça va coûter 4 millions d'euros nous, à la collectivité. Et donc, au fil des réflexions et des problématiques qu'ont identifié les citoyens, ils se sont rendus compte que, premièrement, ce n'était pas tant l'enjeu de la tarification qui se posait, parce qu'il y avait déjà une tarification sociale en place, que la question de la qualité de l'offre de service, qui leur semblait plus prioritaire, premier élément. Et deuxième élément, c'est que dans la définition des principes de justice, ils ont préféré le principe d'équité à celui d'égalitarisme. Égalitarisme, c'est l'idée, tout le monde doit avoir pareil. Équité, c'est on doit faire au contraire plus d'efforts pour ceux qui ont moins. De faire plus attention à ceux qui ont des besoins plus exacerbés. Et dans ce cadre-là, ils ont finalement privilégié l'amélioration de la qualité de l'offre de service sur la gratuité. Donc ça reste 34 participants, en termes de représentativité ça peut rester limité, mais là on voit quand même un travail dans la montée en réflexivité qui est aussi intéressante, quoi, de dire on part parfois de constats juste intuitifs, un peu évidents, de c'est mieux, je vais moins payer, à quand on y réfléchit, il y a peut-être d'autres choses à mettre en avant, quoi.
2: Et du point de vue de la méthodologie que vous vous êtes construite, comment est-ce que vous avez fait pour garantir justement un accès, une manière démocratique d'aborder ces problématiques-là, pour que les gens à la fois se sentent non pas obligés, mais aient envie de venir, écouter et sur un pied d'égalité, qu'il y en ait qui ne prennent pas plus la place que d'autres. Comment est-ce que vous avez réfléchi ça dans votre méthodologie ?
3: Alors déjà, j'imagine sur la diversité de l'échantillonnage, je pense que c'est déjà un premier aspect. On a dû contourner les acteurs institutionnels, parce que si on les avait écoutés, on n'aurait pas pu le faire, ce projet-là. Et donc, on s'est beaucoup basé sur des partenaires associatifs de différentes natures, ESS, Action sociale, Club de prévention, etc., etc. Donc, ils nous ont permis de recruter quand même une pluralité de profils, aussi bien au niveau de l'âge qu'au niveau de la condition sociale. On est relativement représentatif là-dessus, hormis certaines catégories, on va dire les professions libérales, etc. Donc, ça a été un premier aspect d'attention et aussi de l'origine géographique. De centralité ou plutôt en périphérie du territoire. Donc c'est un premier aspect. Après, sur l'animation elle-même de la convention, effectivement, là c'est le rôle après des animateurs d'encadrer entre guillemets les débats. Donc de dire, on t'a compris, on t'a entendu, maintenant il faut peut-être laisser parler Bidule parce qu'il n'a pas encore parlé, ou machin, il n'a pas encore pu s'exprimer. Donc de distribuer la parole, forcément, c'est un enjeu qui est assez clé. Et après, on a quand même senti, même auprès de publics qui sont assez loin de la scène politique ou qui sont assez loin de genre de format, on a senti vraiment un intérêt une fois qu'il y avait un intermédiaire. Parce que ce qui est quand même assez fort sur le territoire, c'est des questions de légitimité. J'entendais des publics de bénéficiaires du RSA juste avant. Il y a une question de confiance et de légitimité qui est quand même assez forte sur notre territoire et qu'on retrouve quand on invite les gens à participer, ils vont dire mais pourquoi moi, je vais dire des bêtises, et quelque chose qui est très inscrit dans le territoire, lié au paternalisme, etc., etc., qui a façonné les générations. Et quand on arrive en fait à passer par des intermédiaires, notamment les acteurs associatifs, les partenaires, qui eux ont une relation directe avec le public, ont une relation de confiance, etc., ça facilite le fait que des personnes qui sont loin de ces scènes-là et davantage de confiance à s'y projeter. Par exemple, sur la première convention menée à Bruay, donc en QPV, très forte difficulté, vulnérabilité. Je disais toujours aux deux stagiaires qui m'accompagnaient, pour que les gens viennent, peu importe qui ils sont, et notamment le public fragile, il faut qu'ils aient l'impression qu'ils puissent aller boire un coup avec vous au Café du Coin. Et c'est vraiment ça, quoi. Donc après, c'est vraiment la manière dont on arrive à transformer le lien de confiance du tiers, l'acteur associatif, le partenaire, comment on arrive d'une certaine manière à transférer cette confiance à nous. Et ça, c'est par les liens de convivialité, moments de convivialité pendant la convention, où on avait des petits buffets conviviaux, des temps ensemble à chaque fois de partage, en fait, tout simplement, qui faisait que les personnes s'y retrouvaient, entre guillemets, aussi, parce que c'était pas juste je viens m'exprimer, j'ai peut-être un peu peur, mais aussi je viens passer un bon moment, en fait, tout simplement.
2: C'était en combien de fois que les personnes venaient ?
3: Alors, sur la convention à Bruay, on était, alors c'était plus cadencé, on était sur deux soirs pendant quatre semaines, donc de deux heures, trois heures, si on rajoute le petit buffet convivial. Là, on était sur trois séances, trois samedis, tous les deux semaines. Donc, on était autour d'une 15-20 d'heures. Donc, c'est quand même un engagement assez fort. Mais au final, le fait que les gens reviennent, il y a le côté déjà où en fait, on peut s'exprimer, on est écouté, on est reconnu, on ne se sent pas jugé dans ce qu'on exprime, etc. Donc ça, c'est déjà un premier aspect. Et puis c'est vraiment juste, il y a une forme de dynamique collective qui se crée, des relations qui... Voilà, nous, par exemple, on avait des personnes qui avaient participé à la convention à Bruay, qui sont vraiment des gens du coin, qui ont participé à celle à l'échelle Bassin-Minier-Pas-de-Calais. Ils ont rencontré des acteurs du secteur de Libercourt, donc à l'autre bout du Bassin-Minier-Pas-de-Calais. Ils ont dit « Ah bah c'est super, faudrait qu'on se rende compte, nous aussi on voudrait monter un truc, mais on n'est pas vraiment structuré, parce qu'on n'est pas forcément, on n'a pas le capital culturel, social, pour pouvoir réussir à le faire. Vous êtes parvenus, peut-être qu'on pourrait échanger des bonnes pratiques, réussir à faire des choses en commun. » Donc voilà, d'une certaine manière, c'est aussi ça qui faisait que les gens s'y retrouvaient, quoi.
2: Bah, top, c'est super, merci. Merci beaucoup. Est-ce que, comme l'heure tourne et que malheureusement nous rendons l'antenne à 17h, alors qu'on resterait bien des heures ici à Nœud Environnement, j'aimerais bien te demander si, en quelques phrases, tu saurais me résumer un petit peu ce qui est sorti de ces résultats, que la voiture est un luxe, par exemple, qui est sorti des avis des gens, par-delà la gratuité, ce dont on a déjà parlé.
3: Oui, alors, directement, les réflexions des citoyens se sont portées vers le fait d'apporter une alternative à l'automobile. Alors, pas juste parce qu'on était sur des écolos anti-bagnoles, pas du tout, mais parce que, comme je dis, il y avait ce principe d'équité qui était quand même assez central, en tout cas dans ce collectif-là, et donc forcément, intuitivement, leurs réflexions sont portées comment on assure un minimum de mobilité, de qualité à des publics qui n'ont pas accès à ce luxe qu'est la voiture et qui était vraiment un constat partagé. Donc les réflexions se sont directement portées là-dessus et ils ont traité les questions de mobilité, et c'est là que la montée en flexibilité aussi est importante, la manière dont on accompagne leurs interrogations. Ils ont finalement traité la mobilité dans toutes ses dimensions. Il y avait à la fois la dimension, on va dire, qualité de l'offre de service, communication par le prestataire, Tadao typiquement pour le bassin minier Pas-de-Calais, mais après ils ont aussi ouvert sur les questions par exemple d'apprentissage ou d'éducation à la mobilité, par exemple en mettant en avant l'idée de créer des maisons de la mobilité en centralité, qui pourraient ensuite faire des sortes de permanence en périphérie du territoire, et qui n'est pas juste donc sur la mobilité de transport en commun, mais aussi voilà, nous, ce qu'on appelle la motilité, pour un concept scientifique, c'est comment est-ce que quelqu'un arrive à aspirer à la mobilité, à se dire c'est désirable pour moi de bouger, pour aller où, pour faire quoi. Ben, c'est justement d'amener les gens à dire sortir de ton coin, entre guillemets, ça peut être désirable. Voilà, donc ils ont eu vraiment des réflexions assez, assez systémiques, on va dire, et encore une fois, qui sortaient du bout de trottoir, et qui est vraiment des réflexions en fait, menées à l'échelle du bassin minier Pas-de-Calais. Et donc avec des réflexions, des dispositifs, forcément qui peuvent être circonstanciés, faire attention aux périphéries urbaines, parce qu'elles ont des besoins spécifiques, etc. Mais qui réfléchissent vraiment à l'échelle du territoire plutôt que... Après, le livrable est en cours de rédaction, notre premier résultat formalisé, si jamais je peux transmettre quelque chose à mettre en ligne, si jamais vous avez un site
2: oui.
3: pour ça.
2: Oui, pourquoi pas, on pourra faire un lien en description du podcast de cette émission.
3: Très bien, avec plaisir.
2: Super. Merci beaucoup Dorian et puis Dorian Maillard. Bonne continuation dans tous ces travaux de recherche qui aideront peut-être à installer plus de pistes cyclables, de véloroutes, peut-être
3: Si les citoyens le veulent.
2: C'est ça. En fait, on sait ce qu'on voit avec les conventions citoyennes. En général, c'est les bonnes idées qui sortent.
3: Oui. Après, bonne d'après qui, bien sûr, parce que ça reste une construction par les citoyens eux-mêmes. Mais oui. Et puis, peut-être en toute dernière remarque, on est quand même sur des territoires marqués par des situations de déclin urbain. Et s'il y a bien une chose que met en avant la littérature sur ce genre de territoire, c'est le fait qu'on a tendance à importer des manières de faire en fait, extérieures. Euralille, Euralens, c'est un de ces bons exemples. Ouais. Effet Bilbao. On a dit on va faire pareil avec le Louvre-Lens. Donc partir des pratiques, partir des attentes, partir des aspirations habitantes, c'est le meilleur moyen de faire des choses qui sont à leur hauteur, c'est pas le terme, mais en adéquation avec ce qu'ils attendent. Et maintenant, ils peuvent pratiquer la culture, la mobilité ou bien d'autres questions. Peut-être même, pourquoi pas, la transition durable, transition énergétique, etc., vu qu'on a un environnement.
2: Et c'est la raison pour laquelle tu es ici, dans le cadre de ces portes ouvertes, pour raconter tout ça, parce que ça intéresse particulièrement les personnes de Nœud Environnement.
3: Indirectement, on va dire. C'est-à-dire que, justement, quand on s'interroge sur la manière dont on peut renouveler l'action publique, en réponse aux carences que je viens d'évoquer, c'est de se dire comment, du coup, on innove dans la manière dont on mène l'action publique. Et il se trouve que l'innovation sociale, l'innovation par des acteurs, on va dire, alternatifs, j'aime pas toujours ce terme parce qu'on met un peu tout et n'importe quoi là-dedans, mais en tout cas des acteurs qui sortent des cadres institutionnels classiques, comme Nœud Environnement, typiquement, mais comme l'ensemble des structures du club ESS, des entrepreneurs de l'Artois, donc, c'est là aussi qu'on trouve des manières de faire qui sont innovantes, qui amène de nouvelles manières déjà de s'approcher des publics, d'intégrer les publics, leur représentation, d'aller au plus proche, on va dire, dans le détail chirurgical, entre guillemets, de la connaissance des publics, de ce qu'ils attendent, etc. Et donc aussi de trouver des dispositifs qui sortent des manières de faire, des bonnes pratiques qu'on tend à répliquer, parce que là, on est au plus proche de ces publics-là. Donc c'est aussi ça derrière, c'est de voir comment on peut accompagner ces acteurs. Je travaille notamment avec la FEV, l'association d'éducation populaire, pour justement massifier leurs dispositifs, les accompagner, les formaliser scientifiquement aussi, pour que derrière, ils puissent légitimer. Parce que c'est aussi ça, c'est bien beau de financer certains dispositifs, on peut penser par exemple à la réserve, c'est déjà un super truc de pouvoir innover, de pouvoir formaliser ça, mais derrière comment on fait en sorte que ça s'institutionnalise, pas juste que ça reste des petites pratiques qui ont leur valeur, à l'endroit où elles sont, mais que derrière, ce soit récupéré par les acteurs publics, massifié, ou en tout cas que ça structure la manière dont on approche l'action publique. Et ça, pour moi, ça reste un levier qui est essentiel à creuser, et on n'y est pas encore, quoi. Moi, je m'interroge beaucoup sur la manière dont les actions dont on vient de parler, la convention, la réserve, etc. Est-ce qu'elles sont derrière, pas juste, on va dire, des phares dans le désert, où on va dire, bah tiens, on va amener des acteurs extérieurs sur le territoire parce que c'est joli, ça fait briller en termes de marketing pour le territoire, donc par exemple pour une agglo, mais est-ce que véritablement on reprend ça dans nos manières de faire, dans nos projets de territoire, dans nos actions, et est-ce qu'on trouve une légitimité derrière ça? Est-ce qu'on arrive à s'émanciper d'une manière de faire un peu standard? Et là, je pense qu'il y a quelque chose qui reste encore à travailler pour que, typiquement, les pratiques de SS ne restent pas qu'une case dans le développement économique qu'il faut cocher, mais que ça devienne aussi quelque chose de transversal et qui sème véritablement, quoi.
2: Super, c'est vrai. Bah, merci beaucoup.
3: Merci à vous.
2: Merci pour toutes ces recherches et la contribution au plateau radio aujourd'hui. Bonne journée.
3: Bonne continuation.
2: Merci. Et je me tourne maintenant vers quelqu'un du refuge de K. C'est toi ?
4: Tout à fait, oui.
2: Comment tu t'appelles ?
4: Alors moi, c'est Thierry.
2: Enchanté, Thierry. Et donc, le refuge de K, c'est un refuge qui... Alors, j'ai vu un petit peu votre site. Vous hébergez des reptiles, d'autres types d'espèces peut-être. Vous aidez les... Voilà, quel est votre...
4: Effectivement. Alors, nous, on a créé un refuge pour reptiles et poissons. Donc, en fait, c'est un lieu qui a été créé dans un ancien bâtiment agricole. Et on recueille tous les reptiles et poissons qui sont abandonnés, trouvés sur la voie publique et également saisis par l'administration. Donc, en fait, on a plein de cas de figure différents. On a des gens qui sont en recherche de solutions parce qu'ils ne peuvent plus s'occuper des animaux. On a des gens qui héritent des animaux, puisque des tortues, ça peut vivre vraiment très longtemps. Et puis, des fois, les enfants se retrouvent avec les animaux des parents, par exemple. Et puis, également, tout ce qui est saisi par l'administration. Donc là, c'est plutôt des personnes qui ont les animaux de manière tout à fait illégale. Donc en fait, on a créé ce lieu pour vraiment répondre à un besoin, puisque ce type de structure n'existe pas vraiment, et que 75% des animaux qu'on a auraient été euthanasiés si on n'avait pas eu les installations pour pouvoir les accueillir.
2: Il faut savoir que même les tortues terrestres, il faut un permis pour s'occuper des animaux exotiques. Enfin, il faut avoir une avoir des connaissances pour s'occuper de ce type d'espèces.
4: En fait, il y a énormément d'animaux, il faut carrément un certificat de capacité.
2: Ouais, c'est ça.
4: Et puis, il y en a où c'est plus ou moins réglementé en fonction de comment sont protégés les animaux et puis leur dangerosité, quoi.
2: Et donc, toi, particulièrement, c'était une passion, c'était des compétences que tu avais. Et donc, vous êtes combien au refuge de K à avoir monté ça?
4: Alors, en fait, on a co-fondé avec mon épouse. Donc nous, on avait une ancienne d'anciens bâtiments agricoles à réhabiliter. Et puis, on s'associe avec le docteur Desgardins, qui est vétérinaire. Donc, il a été pendant 20 ans vétérinaire du parc des Cities. Et puis, il est vétérinaire des reptiles à Nausicaa. Donc, c'est lui qui est le capacitaire de l'établissement. Et on a eu une autorisation d'ouverture d'établissement pour pouvoir accueillir tous ces animaux légalement et dans de bonnes conditions.
2: Ça doit faire du monde ?
4: Oui, on a déjà plus de 300 animaux qui sont hébergés pour la partie refuge. Et on a également maintenant une partie ferme pédagogique où là, on est aussi sous cette forme de refuge où on récupère pas mal d'animaux qui sont en recherche de solutions, disons.
2: Vous êtes situé où exactement ?
4: Alors, on est en plein centre-ville de Barlin.
2: Et les gens peuvent venir, il faut téléphoner avant ?
4: Oui, en fait, on est refuge, donc on a 13 demi-journées d'ouverture au public. Donc, c'est le deuxième ou troisième dimanche de chaque mois. Celui qui se rapproche le plus du 15 en tout cas. Et le reste du temps, c'est sur réservation. Donc on reçoit les scolaires, les centres de loisirs. On travaille avec... On a déjà des crèches, des maisons de retraite qui sont venues visiter également. Donc tout ça sur rendez-vous. Et puis on travaille avec pas mal de structures qui accompagnent des personnes en situation de handicap. Et donc là, en fait, on voit que avec l'ambiance qu'il y a au refuge, avec la médiation animale, ça marche vraiment hyper bien. On travaille également avec la protection judiciaire de la jeunesse, avec le club prévention de Bruay. Pas mal de structures et en fait on se rend compte qu'avec les animaux, avec l'ambiance qu'il y a et tout, ça marche hyper bien pour toute cette partie aussi un petit peu réinsertion, quoi.
2: Merci beaucoup.
4: Merci à vous.
2: Est-ce que tu as un mot de la fin, quelque chose que tu tiendrais à dire absolument avant qu'on ne se quitte ?
4: Non, écoutez, nous on a... Quand on a créé le refuge, à la base, on s'était dit que c'était vraiment un besoin pour récupérer les animaux et en fait on s'est rendu compte qu'on fait un petit peu plus que ça, puisqu'on accueille énormément de publics divers et variés. Et il y a vraiment un besoin au niveau des animaux. Et puis, on a aussi une utilité sociale parce qu'on se rend compte qu'en fait, ça marche vraiment hyper bien avec plein de publics différents.
2: Ben, merci beaucoup, Thierry.
4: Merci
2: à
4: vous.
2: Du refuge de K.A. K-A-A.
4: Voilà, tout à fait.
2: De Barlin.
4: C'est ça.
2: Merci beaucoup.
4: Merci à vous.
2: Je me tourne maintenant vers ta voisine qui est avec nous, donc les contes d'Aïda.
5: Alors, les récréations d'Aïdaï Compagnie, c'est une association qui a pour mission d'amener la culture en milieu rural de façon le plus inclusive possible.
2: Donc, la culture est un mot très ample, très vaste. Qu'est-ce que vous faites alors ?
5: Alors, nos actions, c'est par exemple des expositions d'art postal. L'art postal, c'est envoyer à vue une œuvre d'art par la poste. Donc, actuellement, on a un appel en cours, puisque dans le cadre de la Biennale des arts visuels de l'Aglo, nous allons créer une exposition d'art postal autour et en hommage de l'œuvre d'Augustin Lesage. Donc, c'est une expo qui a déjà été montée en 2023. On avait reçu 150 arts postaux venant...
2: C'est un peintre spirit, c'est ça ?
5: Oui, c'est ça. Peintre mineur et spirit, qui donc est né et a vécu toute sa vie sur le territoire. Voilà, donc on lui en rend hommage et ce sont des arts postaux qui viennent du monde entier. Mais ce sont également des arts postaux qui vont être réalisés par exemple au foyer d'accueil médicalisé de Kenehem, mais également par le service d'accueil de jour d'Isberg. Voilà, c'est vraiment un art pauvre, l'art postal, et un art accessible à tous.
2: Super. Et des contes aussi ?
5: Oui, alors donc on met et on valorise le patrimoine, comme par exemple la vie de sorcière de grand-mère Aïda, qui va être un rappel un petit peu à Marie Grouette. Voilà. Et ce sont des contes qui font l'objet d'albums, et ces albums sont accessibles au plus grand nombre, puisqu'ils sont écrits dans une police qui s'appelle Open 10, et également ils disposent d'une piste audio pour les non-lecteurs.
2: Super. Comme le temps file, je suis vraiment désolée. Est-ce qu'il y a quelque chose que tu tiens à raconter à nos auditeurs, auditrices aujourd'hui ?
5: C'est une belle aventure que les récréations d'Aïda et compagnie, et on travaille vraiment avec tout public. Voilà, donc ça fédère vraiment beaucoup.
2: Merci énormément. On aura l'occasion de rediscuter de vos activités, à mon avis, lors d'une autre, un autre moment.
5: Merci à vous.
2: Merci à vous. Et je me tourne maintenant vers mon voisin, la Toile des Santé.
6: Oui, alors du coup, bonjour. Je suis Nicolas Gourdou, je suis le président de la Toile des Santé. On l'a cofondée avec mon épouse et avec un collectif. Mon épouse qui va être médecin généraliste l'année prochaine, en octobre-novembre 2027.
2: Félicitations, elle.
6: Oui, en plus pour s'installer sur le territoire, du coup, y a des besoins.
2: Oui.
6: Et avec un collectif, donc pour l'instant, effectivement, représenté, du coup, on a une personne autour de la table avec Monsieur Duranel du Refuge de Cas, ou Freddy Salomé, qui est un éducateur spécialisé et entrepreneur dans l'économie sociale et solidaire. Notre objectif à nous, en fait, à l'avenir, ça serait d'ouvrir un lieu où soins et santé se rencontrent, donc avec la partie soins qui est gérée vraiment par des professionnels de santé. Donc médecins, psychologues, diététiciennes, etc. Donc des gens qui sont diplômés et sérieux sur le sujet. Et une partie santé qui tourne autour de la définition finalement de l'OMS sur la santé, qui est que la santé ce n'est pas qu'une absence de maladie ou de problème, ou justement le fait de ne pas avoir de problème de santé, mais c'est aussi un état de bien-être physique, mental, social. Et nous, on y rajoute environnemental. Donc en fait, notre objectif, c'est de faire en sorte que lorsqu'un médecin prend en consultation une personne qui a des problématiques, des dépendances ou autres, au lieu de juste jouer la pharmacie et de dire quel des médicaments prendre, ils peuvent faire ça, mais en plus dire, bon, on a les partenaires qu'il faut pour pouvoir traiter, par exemple, de problèmes d'alimentation, de problèmes de sport, si vous avez... parce que dire à quelqu'un qui ne fait pas d'activité physique, faites de l'activité physique, c'est bien, mais l'envoyer vers quelqu'un qui peut l'accompagner, ou en tout cas lui donner les bons contacts pour le faire, c'est mieux. Et du coup, c'est notre objectif aussi, histoire de faire en sorte, comme le dit ma femme, que les patients, finalement, viennent le moins possible dans son établissement de santé.
2: Ouais, c'est un tout, la santé, et l'environnement est très important pour aller bien.
6: Tout à fait.
2: Pour avoir une bonne santé. Et est-ce que c'est la raison pour laquelle tu es aujourd'hui aux portes ouvertes de nos environnements ?
6: Oui, tout à fait. Nous, en fait, on s'est inscrit assez logiquement sur deux tableaux. Le tableau de la santé, où on a fait des liens avec nos partenaires, la CPTS locale des Collines de l'Artois, la Cabalère sur la question de la santé, ou l'ARS, l'Agence Régionale de Santé, mais aussi, du coup, l'économie sociale et solidaire, pour pouvoir travailler avec des partenaires, justement, de tous ces univers, qui peuvent apporter des expertises sur, du coup, au niveau du mental, par exemple, culturel, musical, peinture, ce genre d'activité. Environnemental, par exemple, avec le refuge de cas, médiation animale, se sentir bien au sein de son environnement, apprendre à connaître aussi les biotopes et bien s'en occuper pour aussi être en bonne santé au sein de son environnement. Et puis du coup, notre environnement aussi dans cette logique-là, au sein, par exemple, du club ESS de l'Artois.
2: Eh bien, merci beaucoup de ta présence et puis de tout ce projet qui va être fort constructif, je le sens. Nous devons malheureusement rendre l'antenne. Je vous souhaite à toutes et à tous une excellente continuation de l'écoute des programmes sur la 99.6 FM. À bientôt, au revoir.
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2: C'est la fin de cette émission, je vous remercie pour votre écoute. Merci encore énormément à toutes celles et ceux qui ont participé à la préparation du plateau. J'espère que cette émission vous aura donné envie d'en découvrir plus sur l'association Nœud Environnement, ainsi que les partenaires qui gravitent autour. Retrouvez les interviews dans leur intégralité et le podcast de cette émission sur notre site micro-rebelle.fr. À bientôt.
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0: Paris, comme toutes les grandes villes françaises, se construit de grands et beaux immeubles, de bureaux surtout, et parfois d'habitations. Mais sur 13 000 constructions neuves, 11 000 remplacent des immeubles détruits spécialement dans ce but.
1: Ça y est, le travail de la grignoteuse a commencé. Dans une quinzaine de jours, le bâtiment Ychronie, les pilotis, ne sera plus. Les 40 logements de cet immeuble de 10 étages, emblématique du Forgnelet, datant de 1968, va disparaître au profit d'un nouveau projet. Un projet d'ailleurs mené dans le cadre du nouveau plan de rénovation urbaine.

0: La première bataille, c'est de loger tout le monde dignement. 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
1: Prendre la ville, c'est sur Micro-Rebelle, 99.6. Une heure pour déconstruire ensemble les enjeux urbains qui touchent les habitants et habitantes du bassin minier du Pas-de-Calais et au-delà. Bienvenue dans Prendre la ville, une émission qui souhaite prendre le temps de déconstruire les enjeux urbains, d'aborder les questions de logement, d'hébergement, de démolition, de reconstruction, d'expulsion, avec un objectif principal, remettre les habitants et habitantes au centre de ces enjeux. En effet, cette émission aspire à donner la parole aux personnes concernées, à celles qui subissent les transformations urbaines, qui galèrent à trouver un logement, à défendre leurs droits. Donner la parole également à ceux et celles qui les accompagnent dans leur démarche, à l'instar d'associations ou services sociaux. C'est prendre le pouls des luttes urbaines en interrogeant les collectifs, les militants et militantes qui tentent de politiser ces enjeux. C'est aller également vers les journalistes et universitaires qui prennent du recul pour analyser des phénomènes sur un temps. Bref, vous l'aurez compris, vous l'aurez entendu, le programme est vaste. L'émission d'aujourd'hui est composée d'une première interview d'Orti, qui contribue à la revue Queer des champs, hors des villes, un zine collectif, queer et collaboratif qui vient mettre en récit, en images, en poésie les vécus et la créativité des personnes LGBTIA+, qui peuplent les campagnes. Suivi d'un reportage réalisé le 28 mars lors de la manifestation de fin de trêve hivernale qui avait lieu à Lille. Je vous le disais, la première partie de cette émission, Prendre la ville, s'intéresse à la prise des campagnes. Nous allons entendre Orti, membre de la revue Queer des champs, hors des villes, nous parler de cette revue et de ce que ce zine collectif essaie de construire collectivement.
2: Si par cette belle matinée de printemps, j'ai croisé ce matin à la gare un rat des villes qui n'a eu pour moi qu'un bref regard, je reçois au micro aujourd'hui un queer des champs qui aura, j'en suis sûre, plus de patience à mon égard. Avec mon invité, nous allons plonger dans le domaine de la poésie. Alors bonjour à toi, Orti. Tu es venu nous parler d'une revue de poésie collaborative, Queer des champs.
3: Alors c'est pas qu'une revue de poésie, c'est un zine collaboratif où il y a plein de formes, dont de la poésie, qui s'appelle Queer des champs et Queer des champs hors ville, même pour avoir le titre complet, parce que le nom est sympa comme ça, mais on s'adresse à tout type de milieu dit rural, ou en tout cas éloigné des grosses villes. Et où l'idée, c'est de partager un petit peu sur, là-dessus, de faire du lien dans toutes les zones plus ou moins excentrées où on vit.
2: C'est... Là, vous avez fait deux numéros et le troisième est en cours de rédaction et vous faites un appel à participation.
3: C'est ça. Tous les numéros, en fait, on a un appel à participation comme ça. Donc là, le troisième est en cours. On a pour chaque numéro, pour l'instant, eu une douzaine de participants différents pour à chaque fois des formats assez variés avec de la poésie, de la photo, du dessin, des textes de fiction ou plutôt biographiques ou de réflexion. Voilà, plein. Et vraiment, l'idée, c'est d'avoir plein de voix différentes qui viennent parler de ce sujet-là et de parler des points communs et des différences dans nos vécus sur vivre en étant LGBTI hors des grandes villes, quoi.
2: Vous organisez des ateliers d'écriture aussi et de création pour contribuer à la revue, pour aider les personnes peut-être à se lancer ?
3: Ouais, on a un rendez-vous mensuel maintenant, depuis le numéro 2, du coup, en ligne, du coup, un dimanche par mois, où c'est pas exactement un format atelier d'écriture, où c'est dirigé, tout ça, même si vu qu'il y a un peu de la demande, on envisage de le proposer sous cette forme de temps en temps, mais c'est un moment où on peut déjà, nous, se donner un moment dans le mois où on se dit, bah tiens, ce soir, je travaille là-dessus, et où du coup, on échange, on discute sur, tiens, j'ai envie de parler de ça, ou on peut partager là où on en est aussi, dans ce qu'on avance, qu'est-ce que vous en pensez, est-ce que ça vous parle, est-ce que vous voulez bien me relire, ou regarder ce que j'ai fait, enfin, voilà. C'est un moment où on peut un peu construire collectivement nos participations.
2: Et alors, c'est l'équipe autour de toi, le noyau dur, disons, ça représente combien de personnes ?
3: À l'origine du projet, on est trois, à être dans des régions complètement différentes et à s'être connus plutôt en ligne sur l'idée de... On est isolés dans nos campagnes, on a envie de faire un petit peu d'avoir des gens avec qui faire des trucs artistiques, donc via Internet. Et comme à chaque fois dans les appels, on dit vous pouvez participer ou venir rejoindre l'organisation d'usine. Aujourd'hui, je pense qu'on est c'est très variable du coup, parce que tous les gens qui participent aux ateliers ont accès en fait à la totalité de notre organisation. mais du coup, c'est qui est présent au moment où on fait la rédaction de l'appel ou la mise en page ou quoi que ce soit qui participe. Donc je pense qu'on est 5 ou 6 en général.
2: Au niveau de la relecture, disons des garde-fous que vous vous donnez, comment vous vous organisez, vous relisez tout. Il y a, disons, une ligne éditoriale.
3: On propose à chaque fois un. Enfin, la première année, il n'y avait pas de thème à part courir des champs. Ensuite, on a proposé un thème. Donc, pour le numéro 2, c'était Exode. Pour le prochain, ce sera Connexion. Mais c'est une proposition de sujet qu'on n'est pas obligé de respecter. Et en fait, quand on passe à la mise en page, quand on a reçu, du coup, à la fin de l'appel, en fait, donc là, ce sera 1er mai, fin de l'appel, on nous prend le temps, sur 2 soirs en général, de regarder et relire toutes les participations. Pour l'instant, on n'en a jamais qu'on a refusé, parce qu'on a une liste un petit peu de ce qu'on ne veut pas dedans. On n'a pas envie qu'il y ait des trucs oppressifs, qu'il y ait des trucs racistes, qu'il y ait des trucs même New Age ou quoi que ce soit. On a envie de politiquement assumer ce qui est dit dedans, même si on n'est pas d'accord ou que ça ne correspond pas à notre vécu. Mais ça nous est arrivé d'envoyer un mail en disant bah, on ne comprend pas trop comment ce texte-là s'inscrit dans le corpus du RESC. Est-ce que tu peux nous rajouter un petit paragraphe où tu expliques pourquoi tu l'as écrit, où tu donnes une interprétation pour qu'on sache ce qu'il fait là, en fait.
2: Mmh. Ouais, je comprends. Ouais, ouais. Donc vous essayez de faire ça au maximum collectif, quoi, vraiment.
3: Ouais, c'est vraiment un projet collectif et participatif, quoi.
2: Et vous organisez de temps en temps aussi des moments d'expression, des moments d'échange, de partage autour des vécus, comme ça va être le cas ce mardi 7 avril à la Gorgue.
3: Ouais, ça c'est quelque chose que moi j'ai voulu mettre en place à titre personnel, mais qui commence à donner envie aussi aux autres de le faire. Puis on a aussi des demandes aussi de gens qui disent « Ah, est-ce que vous voulez venir dans notre région ? On a un super local pour vous accueillir. » C'est de dire, à la base, à chaque fois on le sort pour la période des prides, et nous on est présent sur les prides rurales pour le distribuer, c'est déjà un lieu d'échange. Et on a eu plein de super discussions qui ont aussi nourri forcément les numéros suivants lors de ces rencontres-là. Et moi j'ai eu envie de proposer vraiment des temps aussi où on peut vraiment présenter ce zine. C'était aussi l'idée de comment on fait pour que ça reste pas quelque chose qui est accessible que si on est sur internet et qu'on tombe dessus parce que ça passe sur nos réseaux, tout ça. Donc d'abord il y a eu un peu de faire de l'affichage papier dans notamment les gares, les abribus pour moi, mais là il y avait aussi cette idée de proposer des temps où on puisse vraiment en discuter, présenter ce que c'est le projet, donner envie à des gens qui connaissent pas le format zine ou qui n'ont pas l'habitude d'écrire sur leurs expériences ou de montrer ce qu'ils font créativement, de leur dire mais en fait si, viens c'est ouvert. et ça donne aussi des discussions qui sont très riches. Et on a vraiment vu, dès les premiers échanges suite à la sortie du premier numéro, qu'il y a un besoin de parler de ces sujets, de mettre en commun, ou quand même une des constantes presque du vécu, surtout quand on a grandi en tant que personne LGBTI ou queer, dans des petits villages ou quoi que ce soit, c'est qu'on est très isolé. Et du coup, pouvoir trouver d'autres gens qui ont le même vécu, on se sent beaucoup moins isolé.
2: Ça touche quel public ? Vous avez des jeunes qui sont venus en tant que public, je veux dire, participer à ce genre de moment, des jeunes, des ados hein.
3: Pour l'instant, non. Je pense que c'était lié aussi au lieu où ça a eu, parce que là, ça va être la troisième intervention comme ça que je propose, du coup, à la Gorgue. Le mois dernier, j'en ai fait un temps à Saint-Étienne, mais qui était en soirée, donc c'est pas forcément adapté non plus aux plus jeunes. Et un qui était dans le Livre à Doigts, dans un endroit qui est vraiment très étalé en termes de population, et du coup c'est aussi difficile de venir sans voiture, donc pareil, peut-être que ça dépend aussi de l'endroit où on se trouve. Là du coup à la Gorgue, il y a quand même un lycée sur place, il y a des bus, donc peut-être que ce sera possible, et en tout cas ils sont absolument bienvenus, parce que c'est aussi intéressant, enfin nous on cherche à avoir une variété des vécus là-dessus, et du coup à pas rester sur... pour l'instant, on a surtout dans les gens dont on connaît l'identité, dans les contributeurs, on est plutôt sur du 25 à 40 ans. Et en fait, des plus âgés, des plus jeunes, on a trop envie d'entendre ce qu'ils ont à dire parce que on vit pas notre même juste notre développement comme ça à la même époque et on a plein de choses à échanger.
2: Alors, Cuir des Champs sera rue Beaupré. à la Gorgue le 7 avril à 18h30 pour vous rencontrer. Ce sera toi, peut-être une autre personne du...
3: Ce sera moi, parce qu'il n'y a que moi qui suis dans le Nord. Sinon, on est vraiment étalés dans plein de régions différentes. Et ouais, ce sera à la Maison pour tous. On a une salle là-bas pour nous accueillir. Et c'est vraiment un temps informel. Si jamais les gens arrivent en retard, c'est pas un souci pour attraper en cours de route. Et j'ai du coup, évidemment, un peu de stock des numéros des zines avec lesquels c'est possible de repartir.
2: Votre zine est disponible gratuitement en ligne, mais aussi vous le vendez à prix coûtant.
3: C'est ça.
2: Ça représente quoi? Donc tu fais de l'auto-impression?
3: Je suis allé faire tirer chez un imprimeur, parce que finalement ça revient à peu près au même prix pour un produit qui est mieux imprimé et que j'ai pas besoin de passer 2 jours à tout agrafer. Et du coup là, les derniers tirages que j'ai, ça me revient à 2,50€ par numéro, donc on peut avoir les deux pour 5€, ce qui reste pour un format comme ça en couleur, un prix qu'on considère correct. Chaque année, quand on sort le nouveau numéro, on fait des réimpressions de tous en plus grosse quantité, ce qui nous permet parfois d'avoir, le temps qu'on a du stock, des prix encore plus bas sur la période des Prides notamment.
2: Et alors, qui fait ce magnifique dessin d'illustration de la Une?
3: Ça, pour les deux numéros, ça a été pareil. C'est Galad, qui est un des fondateurs d'usine avec moi, qui fait le dessin et moi qui fais la mise en couleur.
2: C'est beau. Et alors, du coup, ça exprime bien cet aspect rural. Hein. Vous avez un projet qui est fait pour parler de ces sujets-là, pas seulement dans les villes. Enfin, pas se réunir. C'est vrai qu'il existe des cafés comme chez Violette à Lille. Il existe des tas de choses dans les grandes villes, mais en campagne, beaucoup moins. Et donc c'est une bonne idée de partir sur ça. Est-ce que c'est parce que toi-même tu es habitant d'un petit village?
3: Ouais, bah moi j'ai grandi dans un village où quand j'y étais on était 1600-1800 habitants. Aujourd'hui ça a un petit peu grossi. Et puis après avoir habité un temps à Lyon, là je suis revenu habiter chez ma grand-mère dans la vallée de la Lys. D'où la proposition à la Gorgue qui est pas très loin. Et où on est sur des communes qui sont un peu plus grosses, mais comme autour il y a plein de villes où il y a réellement de l'activité, finalement on n'a pas non plus de lieu de rencontre, on n'est pas nombreux, et finalement c'est pas forcément la population qui fait qu'on est isolé ou pas, quoi.
2: Et vous arrivez à vous faire connaître quand même, il y a du monde, un petit peu de monde quand même dans ces trois rendez-vous, les deux rendez-vous d'avant que tu as organisés.
3: On a été une quinzaine sur les deux rendez-vous, un peu plus important dans le Livradois, ce à quoi je ne m'attendais pas vu que tout le monde avait de la route à faire. Mais les gens qui avaient proposé les lieux, qui ont fait la communication aussi localement, parce qu'il faut connaître un peu le réseau local pour pouvoir communiquer. Et du coup, il y a du monde qui est intéressé. Et le zine fait aussi sa vie sans nous, parce que du coup, on a une page internet où tout est téléchargeable, où il y a l'appel en permanence qui est trouvable aussi. On peut aussi les imprimer, du coup, depuis là, il n'y a pas de problème à faire ses propres tirages et les distribuer soi-même. Et du coup, ça nous est arrivé d'aller sur des festivals avec un peu de stock en disant on va pouvoir le distribuer là-bas, et qu'il y ait déjà une association qui l'a imprimé et qui l'est sur son stand.
2: Ah,
3: voilà, donc il circule bien. On a eu aussi il n'y a pas longtemps des gens qui nous ont contactés en nous disant qu'ils étaient en train de travailler sur une traduction en espagnol d'un des zines, parce qu'ils avaient très envie de pouvoir le diffuser en Espagne, là où ils vivent.
2: Eh ben, top. Est-ce que voudrais nous en lire un extrait de ce zine? Peut-être une sélection aléatoire. Alors, il y a plein de formats différents. Hein. Il y a du dessin, il y a des photos d'articles de presse, des textes.
3: Peut-être. Spontanément, j'ai bien envie de lire justement l'article qu'on a au dos du premier numéro, du coup.
2: Mom, I'm gay.
3: Voilà, qui est un article insolite de France Bleu Périgord. Dordogne, il interpelle sa mère sur le mur d'un château d'eau. Au milieu des champs, un ting en forme de coming out a été réalisé sur les murs du château d'eau de Saint-Amand-de-Colly. On voit une photo donc de ce château d'eau qui est semi-enterré avec un gros tag écrit « Mum, I'm gay ». Si vous empruntez la départementale 704 entre Saint-Genis et Montignac, vous ne pouvez pas le rater. Sur plusieurs mètres de long, un message a été inscrit sur les murs du château d'eau de la commune de Saint-Amand-de-Colly. Et ce message est plutôt inhabituel à la campagne. En grandes lettres sur la citerne, il y a quelques mots en forme de déclaration. « Mum, I'm gay ». Comprenez, maman, je suis homosexuel. Cette affirmation au milieu des champs, sur les murs du château d'eau de béton gris, est plutôt inattendue. La citerne a accueilli bien d'autres messages, tags et graffitis au contenu parfois plein de haine. Donc cette fois, pas question d'y toucher. Il est bien moins agressif selon le maire de Saint-Amand-de-Colly, Vincent Geoffroy. Il n'y a pas de raison. C'est un ouvrage qui est en béton, pas forcément très chouette. Agrémenté de cette façon-là, ça le rend plus agréable. Le coming out d'un fils ou d'une fille à sa mère restera donc sur les murs du château d'eau un certain temps. On ne connaît pas l'auteur, évidemment, à moins qu'il ne se manifeste. Mais cette déclaration anonyme étalée en plein jour et au milieu des champs pourrait libérer la parole de bien d'autres fils ou filles passant par là, aux côtés de leur mère.
2: Saint-Amand-de-Colly, super joli petit village de Dordogne. On est allé avec mes parents, on y allait souvent quand j'étais petite. Il y a un très beau camping, très grand, et puis c'est la nature là-bas. On y mange bien aussi. Super, et ben belle initiative de la part de cette personne qui peut peut-être donner des idées à d'autres.
3: Ouais, puis quand on a trouvé cet article, on disait que ça correspond aussi un peu à ce qu'on a envie de faire avec Sozine là, de dire ben voilà, d'être un support pour discuter de ça, pour nous on s'est inscrit aussi dans une période où il y a une augmentation des prides rurales, tout ça, où c'est un sujet qui commence à intéresser même dans les médias ou un petit peu en sociologie, tout ça. Et c'est chouette de faire partie de ce mouvement, de dire, mais en fait, c'est assez acquis que okay, les personnes LGBTI existent, mais il y a encore l'idée souvent que, oui, mais pas chez nous, c'est en ville. Avant, c'était à Paris, maintenant, on accepte que c'est aussi dans d'autres villes, mais c'est pas encore acquis que ça existe partout, en fait.
2: Mmh. Ouais, tout à fait. Qu'est-ce que tu écris, toi, dedans ?
3: Moi, dans le premier, à chaque fois, il a fallu que les autres me poussent à écrire. Comme je fais la mise en page, j'avais pas forcément envie de plus rajouter ma pierre. Du coup, j'ai écrit un petit texte dans le premier sur un petit peu l'impact qu'il y a eu de ce que j'ai découvert de moi en voyageant vraiment dans le Massif Central quand j'avais 18 ans. Ça a été la période où j'ai choisi mon pseudo Horty, voilà. Et dans le deuxième, j'ai écrit juste un espèce d'édito sur le thème qu'on avait proposé, donc Exode, parce que je suis revenu depuis 2 ans et demi dans le Nord, et ça m'a fait poser plein de questions sur comment on choisit où on vit, comment on s'intègre là où on est et est-ce que c'est possible aussi de... Moi, il y a vraiment l'idée de... Mais je n'ai jamais envisagé de rester dans mon village, alors qu'aujourd'hui, j'envisage peut-être d'y retourner, que c'est un endroit où je me sentais bien, mais que ça ne me paraissait pas possible, presque comme destiné, en étant une personne queer, de rester en campagne, qu'il fallait que j'aille à la fac, que j'aille en ville, tout ça. Et du coup, ça m'a fait plein de questions là-dessus. Finalement, je n'ai pas trouvé de réponse, donc j'ai fait cet édito sous forme de questions avec quelques pistes de réflexion pour introduire après tout le reste des participations des autres.
2: T'étais partie où ?
3: Quand ?
2: Avant de revenir dans le Nord.
3: Du coup, moi, j'ai pas grandi dans le Nord, j'ai grandi dans l'Ain.
2: Ouais.
3: Et après, j'ai habité à Lyon pendant quelques années avant de venir dans le Nord.
2: Et ce beau poème-là, j'ai oublié le nom des arbres, le nom des fleurs, le nom des filles que j'ai aimées. Le nom de celle qui m'a aimée et que je n'ai pas regardée, parce que les filles, ça ne s'aime pas avec la ville, j'ai oublié. Le nom de tout, mon propre souffle, on ne respire pas aussi bas. J'ai dilué ma peau frottée, mon nom sur les trottoirs, je suis devenue invisible. J'ai appris le nom des rues, des boulevards, des avenues. J'ai appris les supermarchés à bien fermer ma porte à clé pour ne jamais être à l'abri. J'ai laissé mon sexe là-bas, je n'en veux plus, je vous le laisse. Un jour, je rentrerai chez moi et d'ici là, j'oublierai tout. Il est anonyme, ce poème.
3: Oui. On a plusieurs contributions qui sont anonymes et c'est quelque chose qui nous va parfaitement. Que l'important, c'est que les gens puissent s'exprimer, peu importe ce qu'il leur faut pour être confortable à ça.
2: Queer des champs, Orville, un zine qui est fait pour s'exprimer, parler, mais aussi être un objet qui est un support pour des rencontres, des échanges, notamment, par exemple, le prochain rendez-vous qui

0: qu'est-ce qu'on sait, les précédents échanges qu'on a eu là-dessus. Mais l'idée, c'est que on puisse vraiment avoir des échanges là-dessus, sur des trucs aussi qui, des fois, puissent être un petit peu lourds ou dans lesquels on se sente isolé, ou sur des choses qui nous interpellent, qu'on n'avait jamais remarqué, quoi que ce soit. Mais du coup, il y a toute une partie qui est présentation d'usine, mais après, l'idée, c'est d'avoir vraiment une discussion, un échange sur ce qu'on vit, ce qu'on a envie de vivre, ce qu'on a besoin, des questions qu'on peut se poser aussi par rapport à nos vécus. Il y a quand même énormément de monde qui, que ce soit dans le zine ou dans les discussions annexes, qui se posent des questions sur est-ce que je peux rester ou revenir vivre vraiment dans un milieu rural ou peu peuplé, alors que j'ai l'impression que si je veux pas être isolé dans mon vécu LGBTI, j'ai besoin d'être en ville, mais que c'est pas là où j'ai grandi et c'est pas là où j'ai envie de rester faire ma vie. Voilà, c'est vraiment ouvert à tout le monde, quel que soit l'âge, que vous soyez concerné par vivre en milieu non urbain, on va dire, ou pas dans les centres urbains, ou que vous soyez LGBTI ou non. Si vous avez envie d'échanger ou d'entendre échanger à ce sujet, vous pouvez venir. Je vais essayer peut-être de faire des cookies pour avoir aussi à partager, à manger. Enfin, voilà. L'idée, c'est de passer un moment sympa, convivial, sans... C'est pas quelque chose d'académique ou de formel.
1: C'était ma prochaine question, justement, cet aspect convivialité. Est-ce que tu as prévu, effectivement, l'accueil avec boissons, nourriture, etc.
0: Je vais essayer, ça dépend de mon énergie dans la préparation dans le week-end.
1: Ce serait que du fait maison de ta part.
0: Si d'autres gens ont envie de ramener des choses, c'est vraiment bienvenu, mais comme j'ai pas forcément... inciter dans la communication à le faire, je m'attends pas à ce que ce soit non plus auberge espagnole, il faut pas, enfin, selon les endroits où on fait, quand c'est dans un café, il y a consommation sur place, là on est à la maison pour tous, donc on pourra faire du thé, ça y a pas de souci, mais sinon ça dépendra un petit peu de ce que chacun ramène, et pour être sûr qu'il y ait des trucs, je vais essayer de moi ramener des choses.
1: Et alors, est-ce que le zine est fait avec une dimension politique de critique de l'hétéronormativité, des normes imposées par cette société où domine l'hétérosexualité, ou bien c'est plutôt, ou bien ça peut être, est-ce que vous avez cet aspect critique politique forte, ou bien plutôt partage de vécu, d'œuvres artistiques, etc. Comment est-ce qu'on peut lire des plaidoyers dedans, dans cette revue, par exemple ?
0: Non, pas sous cette forme vraiment. On n'est pas. Je pense que ça a forcément une dimension politique, mais on n'est pas dans de la revendication, dans quoi que ce soit, parce que justement, on a aussi envie. Un des trucs qu'on a repéré sur comment on échange, qui participe, et aussi juste dans la sociologie qui est faite sur notamment les prides rurales qui ont eu depuis quelques années, c'est aussi que le militantisme queer très politisé, c'est quelque chose de très urbain, qui parle pas à une partie des gens qui se sont construits en fait très seuls dans leur campagne avec un besoin d'être intégrés localement. Et vu que nous, on a envie de faire du lien, on n'a surtout pas envie d'être dans quelque chose où il y a une façon d'être queer et de revendiquer et tout ça. On a envie de vraiment élargir pour pouvoir avoir cette conversation avec tout le monde, en fait.
1: Donc, c'est plutôt bonne vibe, on va dire. Mais est-ce que c'est quelque chose que vous refuseriez à la lecture ?
0: Non, clairement pas. À moins qu'on considère que la façon dont le pamphlet est fait est oppressive ou va faire souffrir une partie des lecteurs, va les faire se sentir exclus de l'espace qu'on veut être ouvert, c'est quelque chose qui est bienvenu et très clairement, il y a la revendication à sa place et la colère à sa place est présente dedans.
1: Et ça. T'es déjà arrivé d'avoir, lors d'un des apéros, un des rendez-vous d'échange autour de la revue, des personnes qui ne comprenaient pas et qui voulaient comprendre. Est-ce que c'est déjà arrivé d'avoir des personnes qui sont contre la qui sont opposées, qui ne comprennent pas, pas en allant jusqu'à l'homophobie, mais justement en étant dans une incompréhension, etc.
0: Je pense que sur les deux rendez-vous que j'ai eus, il y avait vraiment quasiment que des personnes un peu déjà convaincues et intéressées à pouvoir échanger sur le sujet. Il y a sur, à Saint-Étienne,

0: y avait quelqu'un qui avait plus de mal à comprendre ce que vraiment représentait le vécu de grandir dans un milieu rural, où du coup on a eu des discussions plutôt là-dessus, mais c'est ça qui est, enfin finalement quand les gens sont déjà acquis sur un des sujets, ça peut être l'autre qui est incompris. Mais par contre, quand on est sur les prides rurales, ça arrive forcément. Enfin, moi, j'avais fait celle de Lons-le-Saunier il y a 2 ans, qui était la première qui avait lieu là-bas, donc dans le Jura. Et forcément, il y a des gens aussi qui sont curieux et qui viennent poser des questions. Et c'est pas forcément hostile, mais je pense que c'est tout l'intérêt que ces prides rurales aient lieu, de dire mais en fait, oui, ça existe ici aussi. Et moi, j'ai trouvé beaucoup là où les prides que j'avais fait à Lyon, j'y voyais pas trop le sens. Finalement, le faire à Lons-le-Saunier, c'est quelque chose où je me suis senti beaucoup plus. Bah oui, là, ça a du sens. Là, je vois que les gens qui nous voient passer sont dans une interrogation de mais pourquoi il y a ça ici, peut-être dans une surprise. En fait, on a encore quelque chose à construire sur le fait que c'est pas quelque chose de citadin en fait d'être trans, lesbienne, gay, peu importe.
1: Bah oui, et du coup, effectivement, une personne qui est dans l'hostilité, elle viendra pas forcément, elle viendra pas discuter directement. Par contre, c'est intéressant que les personnes qui se questionnent puissent venir parler. Et du coup, des objets culturels et des moments de rencontres proposés, et ben, c'est aussi cette occasion-là. Est-ce que c'est ça aussi l'idée de lever le voile sur des choses pour montrer que c'est pas si éloigné, si incongru de leur propre pratique, en fait, de l'amour, de la tendresse, du corps, etc., dans leur propre sexualité, en fait. C'est pas parce qu'on a une orientation différente qu'on est si loin de ce que vivent aussi hein. C'est les personnes qui toute leur vie ont été frustrées sexuellement parce que hétéro et pas contente ou pas heureuse parce qu'ils sont tombés sur le mauvais mec, la mauvaise personne, et donc y a plein de choses à discuter sur ces sujets là.
0: Ouais, et je pense que c'est un des intérêts de la proposer à la Maison pour tous. Moi, ça me fait plaisir, alors déjà parce qu'il n'y a pas non plus des lieux queer ou militants dans toutes les zones rurales, mais aussi je me dis, faire ça dans des maisons pour tous ou dans des médiathèques, ça permet aussi de dire mais voilà, c'est un espace de discussion qui est pas qui est fait. Nous, c'est clairement, on est sur un truc qui est un objet de construire un nous commun, et du coup ça, il peut y avoir cet aspect communautaire, mais en tout cas on n'a pas envie de rester entre nous, et le faire dans des lieux qui soient vraiment intégré dans la ville et ouvert à tous, ça a vraiment du sens parce que les gens ne veulent pas qu'il y ait que là-dessus aussi. Et puis il y a aussi énormément de personnes, et peut-être, je pense, encore plus dans les milieux ruraux que dans les villes, qui vivent leur homosexualité, leur transidentité ou leur lesbianisme vraiment seuls, où c'est quelque chose qui est anecdotique, mais que finalement ils ne sont pas intégrés dans des groupes de gens sur, où ils n'ont pas d'autres amis qui sont homosexuels ou quoi que ce soit, et que ces personnes-là, en fait, on a vraiment envie de pouvoir échanger avec et de dire, mais en fait, on partage des vécus en commun, même si on en a aussi beaucoup qui ne sont pas les mêmes quand, en fait, on a évolué aussi dans des milieux qui sont plus homogène sur ce sujet-là. Donc,
1: Et par rapport à l'accueil, alors peut-être ma question était d'abord, est-ce que tu es à la recherche d'autres lieux où faire ces présentations, faire ces moments d'échange autour de la revue ?
0: Pas toujours à la recherche forcément, mais s'il y a des gens qui ont envie de proposer ce temps-là, c'est toujours possible de nous envoyer un mail à la même adresse que celle pour les contributions. Du coup,
1: c'est queer-d-champ@raiseup.net.
0: C'est ça. Et de proposer, de dire, bah voilà, à tel endroit, j'aimerais bien avoir un échange là-dessus. Alors, on ne peut pas se déplacer partout. Donc, moi, sur le Nord-Pas-de-Calais, ou en tout cas sur Pas-de-Calais et la partie nord qui est au nord de l'île, j'ai très envie de me déplacer et ce sera moi qui le fera. Il y a beaucoup de régions où on n'a personne qui est impliqué dans le zine qui puisse se déplacer, mais on peut aussi avoir une discussion sur comment nous on propose ces ateliers-là. Il y a aussi des associations qui animent des ateliers avec le zine comme support, sans que nous on soit impliqués du tout, c'est possible.
1: Ouais.
0: Mais vraiment, nous, on a envie qu'il vive, qu'il fasse sa vie avec nous, sans nous, mais c'est toujours possible de nous envoyer, on a envie de faire quelque chose et nous on voit si on peut se rendre disponible pour ça ou non.
1: Bah, c'est top. Et vous avez aussi donc un site internet sur lequel on peut retrouver les deux premiers épisodes.
0: Ouais.
1: La ligne éditoriale, enfin la description, disons, et où on peut envoyer des contributions.
0: C'est ça. En fait, on a une page web qui reprend donc l'appel en cours. Donc là, celui pour le numéro 3, où on propose comme thème connexion, avec du coup tout. Ouais, on résume un petit peu. Ce que c'est, ce qu'on veut faire avec ce zine. Et on a du coup téléchargeable les zines en version lisible en numérique, en version pour e-book, en version imprimable si vous voulez faire des impressions vous-même. Et on a aussi des petits flyers de l'appel à contribution que vous pouvez imprimer et mettre par chez vous pour que les gens puissent aussi le découvrir via de l'affichage et pas que via Internet.
1: Top. Eh bien, j'avais une dernière question. Oui, quelle est la suite que vous voyez à ce zine? Vous voulez continuer des années, grandir, que ça soit des petits collectifs ou personnes individuels dans des régions qui font vivre encore le truc, augmenter le nombre de pages. C'est quoi vos envies?
0: On se laisse vraiment porter par ce que c'est. Pour l'instant, on est sur une fréquence du coup de 1 par an. Si on n'a pas du tout envie de refuser de devoir faire une sélection dans les contributions, donc on est tous clairs sur le fait que si on a plus de contributions que ce qu'on peut mettre dans le format actuel, ou on fera un format un peu plus gros, ou on le séparera et qu'il y en aura deux par an qu'on fera sortir à quelques mois d'écart sans doute. Pour l'instant, en tout cas, on a envie de continuer. Il y a du monde qui peut nous rejoindre et ça permet que, forcément, même si on a plus à faire, parce que en fait, il y a du monde que ça intéresse, on puisse quand même le faire. C'est très dépendant de qui nous rejoint aussi. Par exemple, le fait de faire des tirages chez un imprimeur qu'on puisse redistribuer ensuite, c'est quelque chose qu'on n'avait pas du tout prévu à la base. Chacun faisait des tirages chez soi qui distribuait. Du coup, on avait des tirages à des prix, des qualités très variées. Et qui nous demandait pas mal de travail. Et là, c'est quelqu'un qui a dit « Moi, je veux bien prendre en charge le fait de faire une grosse commande auprès d'un imprimeur et de vous envoyer un peu de stock. » Donc, c'est quelque chose qui évolue en fonction des gens qui sont impliqués dedans, en fonction de l'intérêt des gens aussi. Voilà, on va peut-être avoir une version en espagnol qui va faire sa vie aussi, parce qu'il y a des gens qui ont dit qui l'ont trouvé sur un festival et qui ont dit « Mais c'est très bien, j'ai envie de pouvoir le diffuser chez moi. » Donc, c'est... On se laisse
1: tout
0: porter.
1: À chacun, tout à chacune de s'en saisir et de faire vivre le truc, du coup, et de te contacter ou vous contacter pour contribuer. La rédaction, la préparation, c'est jusqu'au 1er mai. Le prochain rendez-vous, c'est donc ce 7 avril à 18h30 à La Gorgue, 36 rue Beaupré, donc dans la maison pour tous. Vous pouvez venir avec un petit peu à manger pour contribuer à la convivialité, car sinon c'est Horty qui va tout cuisiner, qui va tout faire, ou vous accueillir avec tout simplement une petite boisson, parce que tu n'auras pas eu le temps de tout préparer. Est-ce qu'il y a une question que tu aurais aimé que je te pose, que j'ai pas pensé à poser ?
0: Non, je sais pas, il y a plein de trucs dont on peut parler, mais dont on pourra parler mardi. Et vraiment, c'est un sujet où déjà, il y a les zines à lire, mais il y a beaucoup d'autres choses. Donc, il n'y en a pas une précisément. Cette discussion aurait pu être 10 autres discussions différentes.
1: Eh ben, je te remercie beaucoup d'être venu à Micro Rebelle pour nous parler de tout ça.
0: De rien, merci de m'avoir accueilli.
2: 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À l'instant, vous venez d'entendre Horty, membre du zine collectif Queer des Champs, hors des villes. Avant de passer à la seconde partie de cette émission, on va écouter Miyazaki par Jungle Jack et Jean Jass.

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2: 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Pour la toute dernière partie de cette émission, on va écouter un reportage qui a été réalisé le samedi 28 mars 2026 lors d'une manifestation organisée à Lille à l'occasion de la fin de trêve hivernale.
3: Avoir un toit est un droit, été comme hiver.
4: Pas d'expulsion sans solution.
5: Mardi 31 mars au soir, la trêve hivernale s'achève, marquant le retour des expulsions. Des milliers de locataires redeviennent expulsables dans un contexte inédit. 30 500 ménages ont été contraints de quitter leur logement en 2025. Un record. Pendant que les lieux d'hébergement d'urgence sont surchargés, que les associations voient leur budget réduit et que les chantiers de construction de logements très sociaux tardent à venir, la situation requiert des prises de décision et des investissements urgents. C'est ainsi qu'une manifestation regroupant un grand nombre de collectifs, parmi lesquels les ateliers populaires d'urbanisme, les APU de Lille, le collectif Solidarité Rome, le CSP 59, la FSE étudiante, la Fondation de droit au logement, mais aussi des partis, des mouvements, des syndicats, la Ligue des droits de l'homme, ou encore le mouvement contre la répression et pour l'amitié entre les peuples, avait lieu à Lille ce samedi 28 mars.
6: Je m'appelle Anthony Delfini, je représente l'association Atelier Populaire d'Urbanisme du Vieux-Lille, qui est une association de droit au logement à Lille et dans la métropole. Et on accompagne des familles qui sont concernées par des procédures d'expulsion, par de l'habitat indigne, insalubre, et tous les conflits locatifs qu'il peut y avoir entre un locataire et un propriétaire. Donc on se rassemble parce que mardi, là, le 31 mars, va s'arrêter la trêve hivernale, vont reprendre les expulsions locatives. Donc c'est-à-dire que à partir de mercredi, il y a des gens qui peuvent voir arriver chez eux tôt le matin, à 6h du matin, des huissiers, des déménageurs, des policiers qui vont venir les sortir de leur logement manu militari, prendre leurs affaires et les mettre dans des box. Et voilà, le sombre balai des expulsions locatives reprend. Et donc on veut alerter un peu sur cette question-là. D'autant que la situation en fait dans la métropole, elle est alarmante à ce sujet. Donc nous, notre association a sorti il y a 2 ans un rapport sur les expulsions locatives dans la métropole lilloise qui montre que 3000 familles sont menacées chaque année de se faire expulser et qu'il y a 500 expulsions par an en fait ici au niveau local. Donc là l'idée c'est d'alerter là-dessus, et parce qu'il y a en plus des situations qui sont encore plus dramatiques avec des gens qui sont en squat, en bidonville, à la rue, 3000 autres personnes qui vivent dehors aujourd'hui. Et donc on veut marquer le coup pour défendre le droit au logement.
7: Je suis là parce que moi-même, je suis locataire d'un bailleur social et je trouve que c'est normal de se mobiliser pour que tout le monde ait un logement décent. Et les bailleurs sociaux ne sont pas toujours corrects en fait, vis-à-vis de leurs locataires. Donc c'est pour ça qu'il faut se mobiliser, parce que c'est vrai qu'il y a des gens qui sont dans des situations pas possibles, dans des quartiers populaires où ils sont laissés à l'abandon. Donc c'est pour ça qu'il faut se mobiliser.
5: De nombreuses organisations étaient présentes, et notamment le DAL qui lutte pour le droit au logement.
8: Donc on est un comité local de la Fédération du DAL national. L'objectif là, c'est de dénoncer tout simplement la fin de la trêve hivernale et le retour des expulsions. Pour rappel, l'an dernier, on a eu une explosion des expulsions, 30 500, plus de 30% par rapport à 2024. Et donc on pense qu'avec ce qui a été déclaré par le gouvernement, etc., ça va continuer à être la guerre aux locataires, la guerre aux personnes dans la merde et précaires, quoi.
9: 4,2 millions de personnes sans ou mal logées là en 2025. Quand tu citais ce chiffre des expulsions, tu parles du territoire français ou de la région ?
8: Territoire français. Parce qu'en fait, la préfecture ne communique pas sur... Normalement, c'est la préfecture qui a les chiffres, ils ne sont pas obligés de les communiquer et ils refusent de les communiquer. On sait très bien pourquoi. On a l'APU qui fait un travail, qui essaie de recenser à son niveau le nombre d'expulsions qu'on peut constater, mais malheureusement, le chiffre n'est pas très clair, quoi.
9: Et également 12,1 millions de personnes qui sont dans des logements, mais vétustes, avec des bestioles, avec des problèmes d'isolation, etc. Tu as déjà accompagné, j'imagine, des personnes qui vivent ça. Ça crée quel problème de santé, par exemple ?
8: Ah bah très concrètement, on a des personnes en dépression, qui se font parfois harceler par leur bailleur, qu'ils soient sociaux ou privés d'ailleurs. Des personnes qui ont des problèmes d'asthme dus aux moisissures, aux infiltrations d'eau. Et on parle même pas des jeunes enfants qui sont parfois présents dans les logements. Pour vous donner un exemple, on a suivi un monsieur dans une résidence à Ramadier qui nous disait ne plus pouvoir inviter de gens chez lui tellement il avait honte de son logement, du bailleur LMH. LMH qui est le pire bailleur de la métropole et qui passe son temps à balader les locataires qui normalement payent un loyer, devraient accès à avoir un logement digne et décent.
9: Tu es au courant également qu'il y a un collectif de jeunes qui sont en demande de recours et qui sont dans un village de tentes à Bois-Blanc pour les aider également?
8: Ah ben bien sûr, nous on est en lien avec le collectif des mineurs en recours, avec Utopia. Et évidemment avec eux on a essayé de porter il y a quelques mois, le 11 octobre dernier, l'application de l'ordonnance de réquisition qui fêtait ses 80 ans, l'ordonnance de 45, qui permet au préfet sur une simple signature, de réquisitionner pardon, les bâtiments qui sont laissés vacants pour des raisons de spéculation et de fraude fiscale également par les grands propriétaires, toujours les puissances d'argent. Quoi.
5: Le collectif des jeunes en recours de Bois-Blanc est un collectif lillois de lutte pour l'accès à l'hébergement, l'éducation publique et la diminution de la durée du recours. Tout le monde était scandalisé par cette situation, avec un sentiment de frustration qui ajoute encore un surcroît de colère.
10: Même si c'est de manière générale que la misère est présente dans notre société, on voit bien que les personnes étrangères, on voit bien que les personnes immigrées sont très clairement la couche de la population la plus méprisée par l'État et par nos institutions. Et bien évidemment, nous, la FSE, comme les autres organisations, on milite pour faire en sorte que ces gens-là aient un droit qui soit respecté. Là, aujourd'hui, c'est une lutte pour le droit au logement, mais n'importe quelle cause, que ce soit sociale, écologique, on se bat pour faire en sorte que les gens, que les travailleurs, que la population soient respectés, notamment face aux enjeux, des enjeux qui sont de plus en plus grands, en fait, tout simplement, des attaques du gouvernement et du système en place qui sont de plus en plus féroces.
5: Le collectif des jeunes en recours de Bois-Blanc demande une prise en charge sérieuse afin de sortir du campement dans lequel ils sont contraints de vivre et dormir en périphérie de l'île. Première étape, dormir sans menace, avoir accès aux douches, à des conditions de vie dignes et propices à l'étude. Le collectif a trois grandes revendications. Tout d'abord, une évaluation de leur minorité, qui prennent en compte leurs papiers, leurs récits et leurs paroles. Dans un deuxième temps, le collectif demande une réduction de la durée des recours, qui va actuellement de 6 mois à 1 an, lorsque leur minorité est contestée. 84% d'entre elles et eux sont reconnus mineurs par les juges dans le département du Nord. La troisième, qui est la plus urgente, pour elle et eux, et l'application de la présomption de minorité, qui est une disposition inscrite dans la Déclaration internationale des droits de l'enfant, signée par la France, et qui leur permettrait de disposer d'une protection, d'un hébergement et d'un accès à l'école publique pendant la durée de leur recours.
9: Vous avez une idée du nombre de logements vacants sur le territoire français ?
8: Sur le territoire français, on est autour de 3 millions, et dans la métropole de Lille, on est autour de 40 000. Pour rappel, 40 000 logements laissés vacants pour entre 4500 et 6000 SDF. Pour le chiffre national, c'est donc 3 millions de logements qui sont laissés vacants pour entre 350 000 et 400 000 SDF. On a 10 logements par personne qui sont sans abri.
9: Merci beaucoup. Et on sait aussi que le 115 est toujours rempli, la halle de nuit est toujours remplie, ça commence à craquer là, à tous les niveaux, au niveau des assos qui aident.
8: Oui, oui, ça fait des années que le 115 est complètement submergé. On a des personnes qui sont sans abri, qui nous expliquent qu'elles passent 45 minutes à attendre d'avoir quelqu'un, un interlocuteur au téléphone. Et malheureusement, c'est pas du fait des personnes qui travaillent là-bas, qui sont de bonne foi, etc. C'est qu'ils n'ont pas une thune, quoi. Ils n'ont plus les moyens. Et derrière, bah, nous, on est un peu désemparés parce qu'on se retrouve face à des gens auxquels on est obligé d'expliquer qu'on ne peut pas faire grand-chose pour eux. Parce que malheureusement, bah, on aimerait bien en avoir des logements, mais on n'en a pas.
9: Pour toi, c'est quoi les mesures à prendre urgemment si on fait un appel à la ville de Lille ?
8: Bah pour la ville de Lille, même si c'est une compétence intercommunautaire, hein, mais construction de logements sociaux, PLAI, pour que tout soit clair, c'est le logement pour les personnes très précaires, c'est les logements sociaux les moins chers. Application de la loi réquisition par le préfet et politique active du logement, hein, donc éventuellement mettre en place des aides spécifiques pour les ménages les plus précaires. Encore une fois, un logement dans la 7e puissance économique du monde ne devrait pas être problème. C'est un droit fondamental comme le fait de pouvoir manger ou de se vêtir. Donc il est complètement anormal que dans une puissance économique comme la France, on ait besoin de négocier, de demander des choses comme ça.
9: Merci beaucoup.
11: Ah bah moi, j'avais créé un comité anti-expulsion à Villeneuve d'Ascq et tout. Je suis au DAL et donc Moi, j'ai l'expulsion, mais c'est complètement aberrant, ça ne résout aucun problème, quoi. Aucun problème. Moi, je suis en train de m'occuper d'une fille qui est à la rue, elle n'a plus de RSA parce que bon, il y a eu un problème avec la CAF, elle a deux enfants qui sont en Belgique et tout. Bon, quelle solution proposer ? Elle n'a pas d'argent, on ne peut pas avoir de logement social, même privé, rien du tout, quoi. Mais même les expulsions, c'est barbare, et on a vu tellement des expulsions à 6-7 heures du matin. Mais en plus, c'est tous les contribuables qui payent l'expulsion. L'huissier, c'est l'huissier de l'État. Les déménageurs, tout ça, il faut les payer. C'est repris sur tous les contribuables. Il faut des solidarités de tous par rapport à ça, quoi. On ne peut pas laisser des femmes seules, des bébés, des enfants, des hommes et tout, à la rue, des familles, sans solution, quoi. Et expulser les gens, ça ne sera jamais la solution. Jamais, jamais, jamais.
9: Vous êtes touché par cette cause particulièrement ou bien vous venez par solidarité pour les autres avant tout ?
12: Je viens par solidarité pour les autres avant tout, je les croise au quotidien, je suis travailleur social.
9: En France, il y a 4,2 millions de personnes qui sont à la rue, 6% de la population, 12,1 millions de personnes qui sont touchées par les problèmes de logement vétustes, insalubres, etc. Vous l'avez vu dans votre métier ?
12: Je l'ai vu, je vois que ça leur pourrit la vie, qu'ils sont inquiets pour mettre leur famille en sécurité et dans des conditions sanitaires correctes.
9: Et ça crée des problèmes liés au corps, à la santé, etc.
12: Ben, vivre dans un logement où il y a de l'humidité, oui, ça a un gros impact sur la santé psychique et physique.
5: Dans cette manifestation, il y avait également énormément d'étudiants et étudiantes mobilisés. Un public très touché aussi par la précarité et l'insalubrité des logements.
10: Alors, moi, je fais partie de la Fédération syndicale étudiante. C'est un syndicat de proximité avec les étudiants, de présent sur toute la... sur toute la métropole française. Donc on milite hein, tout simplement pour les droits des étudiants, mais aussi dans d'autres luttes, comme ici présent pour le droit au logement. On voit bien que les attaques néolibérales et plus largement les attaques du capitalisme placent de plus en plus de personnes dans le mal logement, mais plus largement dans la misère. On voit bien que les queues, que ce soit au CROUS, que ce soit pour les banques alimentaires, s'agrandissent. On voit bien qu'il y a de plus en plus de personnes à la rue. Lille est un très bon exemple. On ne peut pas passer dans une rue sans croiser quelqu'un qui soit à la rue. C'est honteux. Alors que si on pouvait faire en sorte de réquisitionner tous les appartements non habités, tous les appartements qui subissent de la spéculation, on pourrait largement faire en sorte de loger tout le monde, en fait.
9: Est-ce que tu as un exemple concret à me raconter d'étudiants, étudiantes mal logés que tu as accompagnés, que vous avez accompagnés en tant que fédération ?
10: Alors, à la FSE, ça nous arrive assez souvent de faire du porte-à-porte dans les CTU, dans les cités universitaires, les cités étudiantes. Et ça nous arrive très souvent de tomber sur des cas de personnes qui n'ont plus de chauffage, qui ont des portes qui sont... abîmés, qui ont des fenêtres à moitié défenestrées, qui ont des cas d'insalubrité, des punaises de lit notamment, et sans oublier tout simplement que les appartes étudiants, de manière générale, ça a toujours en France été insalubre, et ça a toujours été une preuve de la mise à l'écart de l'État et de cette société des plus démunis, en fait.
13: Bien sûr. Bah, moi j'ai été étudiante et j'étais dans un logement insalubre pendant que j'étais étudiante. On avait fait un collectif à l'époque, c'était à Lyon, mais c'est le cas partout en France et c'est de pire en pire en fait. C'est ça qui est grave. Et c'est clairement pas l'orientation politique actuelle de travailler à faire des meilleurs logements. C'est aussi un problème parce qu'en fait, il y a plein de logements sociaux qui sont en construction mais qui ne sont pas accessibles aux personnes qui ont le plus de besoins en fait, qui sont les plus précaires. On se rend compte que c'est des personnes moins précaires qui ont accès parce que même ces logements-là, ils sont trop, trop chers. Donc voilà.
9: Il y a aussi la différence entre les logements sociaux et les logements très sociaux. Et du coup, de plus en plus de monde a droit aux logements sociaux, donc finalement...
13: Et on construit plus de logements sociaux en fait, et pas de logements, et de moins en moins de logements très sociaux. Et donc, c'est aussi comme ça, il y a aussi des dynamiques de gentrification en fait, où du coup on va rénover des quartiers. C'est très bien de rénover, de s'adapter au changement climatique, sauf qu'en fait c'est pas à destination des personnes les plus précaires, et c'est les personnes les plus précaires qui se retrouvent expulsés loin de leur quartier, mais aussi qui se retrouvent obligés d'être logés dans des logements insalubres, d'être à la rue, et c'est pas normal.
7: Le mal logement, c'est pas uniquement une affaire personnelle, mais qu'on peut se mobiliser ensemble, être un collectif. Mais ça, je pense que notre société aujourd'hui a du mal à en comprendre encore plus ce genre d'initiative, parce que Aujourd'hui, on nous isole de plus en plus dans ce monde capitaliste et je trouve ça pas normal. Et donc, du coup, voir des gens se mobiliser en collectif et ensemble de différentes tendances, c'est vraiment très important. Voilà.

0: que 350 000 personnes vivent à la rue en France, que des millions de logements sont insalubres, les chants et les cris traduisaient la colère et l'indignation de ces centaines de personnes réunies pour que la situation change.
1: D'après toi, qu'est-ce qu'il faudrait faire ?
2: Il faudrait réquisitionner les logements vacants pour les personnes qui en ont besoin. Il faudrait ne pas expulser les gens déjà, éviter de faire passer des lois extrêmement répressives, construire plus de logements sociaux et très sociaux, plafonner les loyers. Il y a plein de possibilités en fait, mais c'est de la volonté politique en fait.
3: Malheureusement, la trêve hivernale ne s'applique pas aux gens qui vivent en squat et en bidonville.
0: Dominique Planck du collectif Solidarité Rome.
3: Donc il y a eu des expulsions de personnes roms vivant en squat et en bidonville. Il y en a eu beaucoup cet automne, en octobre, novembre, décembre, janvier, février. Il y en a eu début mars également, une maison à FIF qui a été expulsée par un bailleur social avec une famille avec 8 enfants. Mais la question du mal logement, la question de la prise en compte du logement des plus précaires, c'est quelque chose qui concerne les Roms, mais qui concerne aussi beaucoup d'autres monde. C'est à ce titre-là qu'on fait partie du collectif qui organise la manifestation aujourd'hui.
4: Et justement, qu'est-ce qui peut rester en termes de droits pour les familles Roms ?
3: Pas grand chose aujourd'hui. On essaye de se battre, nos avocats essayent de se battre, de trouver de nouvelles failles dans la législation. Aujourd'hui, il n'y a plus grand chose. La loi Kasbarian-Berger les touche énormément, hein. C'est-à-dire qu'aujourd'hui, on peut expulser quelqu'un dans les 48 heures, même d'une maison qui n'a pas été occupée depuis 10 ans et sur laquelle il n'y aura rien pendant 5 ans. Là, aujourd'hui, on arrive avec un arrêté préfectoral avec cette loi Kasbarian-Berger à expulser des gens en 24 heures. Donc, c'est quelque chose qui s'est beaucoup aggravé. Les habitants des terrains n'avaient déjà pas beaucoup de droits et ceux qui étaient dans des squats, je parle de squats, hein, de maisons, de bailleurs sociaux qui sont inoccupés ou d'établissements comme ceux de la MEL ou d'établissements publics qui sont inoccupés et qui, dans lesquels des familles roms, plutôt que d'être à la rue, trouvent refuge. Et là, avec la préfecture et les propriétaires utilisent cette loi Kasbarian-Berger pour expulser au plus vite les familles qui sont dedans.
4: Et est-ce qu'il y a des perspectives, des négociations, des discussions avec les pouvoirs publics pour ces prochains mois ?
3: Là, ce qu'on espère, on a pris contact avec... On espère que ça va un peu changer à Lille. On a pris contact, parce qu'il y a des bidonvilles à Saint-André avec le nouveau maire de Saint-André, avec le maire de Roubaix aussi, on a demandé un rendez-vous rapidement pour essayer au moins sur un certain nombre de mairies sur lesquelles il y aura des évolutions, qu'il y ait au moins un changement d'attitude vis-à-vis des personnes qui vivent en squat et bidonville. Malheureusement, la MEL telle que ça s'annonce, c'est pas très bien parti pour qu'il y ait un changement de politique, puisque le président intérimaire actuel a dit qu'il voulait être élu pour continuer les politiques qu'il avait menées. Dans le mandat précédent. Malheureusement, en termes de construction de logements, d'accès au logement et à l'hébergement, il n'y a pas eu grand-chose de fait. Ça nous inquiète beaucoup.
0: Aussi, vous venez d'entendre Tonio de l'atelier populaire d'urbanisme, Marion, travailleuse sociale, et sa fille, Julie, mobilisée elle aussi. Emma, Stéphane, Dominique, citoyens, citoyennes révoltées, deux membres du DAL, Dominique Planck du collectif Solidarité Rome, ainsi que des étudiants mobilisés, membres de la FSE étudiante. Merci d'avoir écouté. C'était un reportage de Roxane pour Micro Rebelle.
5: Vous venez d'entendre un reportage réalisé le 28 mars 2026 à l'occasion de la fin de trêve hivernale, donc c'était à Lille. Et c'est là-dessus que Prendre la ville se termine aujourd'hui. Et avant de nous quitter, je vous rappelle que si vous avez pris cette émission en cours de route, ou si vous souhaitez réécouter une interview en particulier, toutes nos productions sont disponibles au format podcast sur notre site micro-rebelle.fr. Aussi, si vous avez des réactions à ce que vous avez entendu, si vous souhaitez partager un témoignage, si vous avez envie qu'on traite d'un sujet en particulier, vous pouvez nous contacter par mail via l'adresse redaction@micro-rebelle.fr. On se quitte là-dessus. Enfin, presque, parce qu'on va écouter un peu de musique. On va écouter Souffrance. Et le titre, Death Metal. À très vite sur Micro Rebelle. Ciao, ciao.

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pas de secret, quoi. Il n'y a pas de secret, il y a une vérité. Simple, sobre, cru, quoi. Un truc. Alain, la horde du contrevent, tu la réussiras uniquement, quoi. Uniquement si tu t'isoles. Si tu t'isoles, quoi. Tu comprends ce que ça veut dire isole? Isola, l'île, quoi. Ton île et tu l'évases au maximum, quoi. Il faut que les gens soient extrêmement loin de toi, mais loin, parce que ton univers sera vaste, quoi, sera immense, sera énorme univers, quoi. L'énorme puissance d'univers, quoi. Il faut que Caracol, il existe en toi complètement, que Ertov Stroknis, il soit toi, quoi, que Piedro de la Roca, tu le deviennes. Aussi, et tout l'univers et tout le vent, tu vives complètement là-dedans, quoi. C'est ça qu'il faut, il n'y a que ça qu'il faut.

valeur, c'est quand t'es capable de faire un chapitre comme celui-là, quoi. Ça, ça restera, ça mérite que tu vives, quoi. Tu peux vivre pour écrire ça, ouais. Là, ça mérite que tu vives.

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0: 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Il est 22h.
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0: premières salades, les premières bottes de navets, les premières bottes de betteraves, etc., les carottes.
1: Tarekol, c'est plus de la moitié du territoire français.
2: En fait, ça recoupe plein de réalités différentes, agriculteurs.
1: C'est un des biens les plus précieux que nous ayons.
0: Mais là, après, le truc, c'est qu'on est vraiment sur un dérèglement climatique.
3: Maraîchers en vente directe qui ont été impactés. Pourquoi ?
0: Des orages de grêle qui ont fait des dégâts. Donc là, c'est 2 mois de culture foutus en l'air. Donc c'est du travail abattu, c'est de la trésorerie perdue. Puis, faut prendre son mal à patience, faut attendre.
1: Aujourd'hui, des groupes agroalimentaires puissants l'achètent de manière très discrète. C'est le sujet de ce livre, Hold Up sur la Terre.
4: Ils essayent de nous faire comprendre que l'on n'a pas notre place, ici, dans l'agriculture française.
5: On n'a pas attendu la veille de la signature pour se mobiliser contre les accords de libre-échange.
6: Un modèle alternatif d'agriculture qui est cultivé, biologique, écologique, social, anticapitaliste.
7: Donc ça parle de tout ça, ça parle beaucoup de la nature, la fille part en forêt.
8: Un système de production énergétique populaire.
9: Il était une fois l'histoire d'une goutte d'eau.
6: Cette fois-ci, on s'intéresse à une expérience de démocratie participative qui a invité des citoyens et des citoyennes à se prononcer sur les stratégies de gestion des ressources en eau et des milieux aquatiques.
10: C'est aussi montrer qu'on n'est pas des éco-terroristes.
11: Un monde fini, on parle écologie. Bonjour, voici désormais sur les ondes de Micro Rebelle un nouvel épisode de l'émission Un monde fini, ici on parle écologie. Cette émission aborde les enjeux liés à l'environnement, fait connaître les initiatives écologiques, une émission à retrouver chaque mardi à 18h et rediffusée le samedi à 17h. Aujourd'hui, Place aux Assauts et Un monde fini vont être regroupés car il s'agit d'une association qui aborde les questions environnementales en un plateau de 2 heures. Donc, nous entendons d'abord dans un premier temps la première partie du plateau radio, une petite pause et on retrouve le plateau juste après. Dans cet épisode, nous allons entendre des membres du lieu La Réserve de Nœuds Environnement, grâce à un plateau radio qui a eu lieu en direct durant leur journée porte ouverte. La Réserve, c'est l'histoire d'une ancienne friche commerciale métamorphosée aujourd'hui en un écolieu démonstrateur de la transition écologique. Ce plateau radio, qui a été préparé par Léa, Steven, Freddy, Benjamin, Bruno, Eric, Laura, Nicolas, Sandrine, Oveline, Grégory, Kelly, Pascal, Miguel et Marie, est animé en direct par Léa, Steven, Freddy, Benjamin, Bruno, Eric, Laura et moi-même. Encore un grand merci à toutes et à tous. Au programme de cette émission, vous pouvez entendre dans l'ordre de passage Jacques Zwitalski, qui est président, Pierre-Alain Bétrémieux, qui est directeur, Christophe Defevin et Bertrand Dumerel, qui sont encadrants techniques, Clara et Chloé, qui sont animatrices nature, Léa, qui est stagiaire et chercheuse environnementale, Cathy Gisewski, qui est menuisière pour l'association, et Laura Bouatrous, conseillère en insertion professionnelle à Nœuds Environnement et sur le dispositif RIMOB RSA. Les bénévoles, Georges, Pierre, Denis, Freddy et Thibault, Peggy Fontaine, qui est conseillère en insertion professionnelle à Nœuds Environnement, Dorian Maillard, qui est doctorant au Centre de Recherche Géographique LOTER de l'Université de Lorraine et co-conducteur de la Convention citoyenne territorialisée qui s'appelle « Construire l'action publique de demain à la mode Made in Bassin Minier ». Ensuite, Thierry Duranel, du refuge de Caa, puis les récréations d'Aïda et compagnie, puis Nicolas Gourdou de la Toile des Santé.
12: Bonjour, c'est Oveline.
13: Salut, c'est Bruno.
14: Bonjour, c'est Steven.
15: Coucou, c'est Léa.
16: Coucou, c'est Freddy.
17: Bonjour, c'est Kelly.
18: Bonjour, c'est Eric.
19: Bonjour, c'est Laura.
20: Bonjour, c'est Yuri.
21: Coucou, c'est Sandrine.
22: Salut, c'est Miguel.
23: Salut, c'est Pascal.
24: Bonjour à toutes et à tous, je me présente, je m'appelle Léa. Aujourd'hui, 20 juin 2026, nous sommes au cœur des portes ouvertes de l'association Nœuds Environnement, qui nous accueille à la réserve l'écolieu vivant. Au programme, vous pourrez écouter des interviews des bénévoles et salariés de Nœuds, des productrices et producteurs locaux, et quelques surprises, et le tout sera accompagné de musique. Nous sommes ainsi ensemble jusqu'à 17h. J'espère que vous passerez une bonne après-midi en notre compagnie. Je passe maintenant le micro à mes camarades qui vont réaliser les interviews. Et on commence tout de suite avec la première interview réalisée par Freddy et Roxane. Bon après-midi.
2: Merci beaucoup Léa.
13: Bonjour, bonjour à tous. Aujourd'hui, nous sommes avec Monsieur Jacques Switaski, président de Nœud Environnement. Donc, pouvez-vous vous présenter, s'il vous plaît?
14: D'abord, merci. Merci de votre présence, d'avoir installé vos studios dans les locaux nouveaux de l'association Nœud Environnement. Donc, Jacques Switaski, président de l'association Nœud Environnement que j'ai créée il y a maintenant 35 ans. Et au départ, on n'était qu'une poignée de bénévoles et jamais j'aurais cru il y a 35 ans qu'on aurait racheté une friche commerciale pour en faire un site démonstrateur de la transition écologique et solidaire. Alors ça veut dire quoi tout ça? Transition écologique et solidaire, ben écoutez, c'est la transition concrète. Nous avons dans cette friche pratiquement réutilisé 80% des matériaux que nous avons démontés et réaménagés. Nous avons utilisé les énergies renouvelables, à savoir les panneaux photovoltaïques, des récupérations d'eau, des cuves de récupération d'eau pluviale, parce qu'effectivement, j'avais dit aux architectes, il n'est pas normal de mettre de l'eau potable dans les toilettes, donc je veux de l'eau pluviale. Et donc là, ils ont respecté, et cette eau pluviale nous sert également à arroser nos cultures. Ensuite, pour l'isolation, nous utilisons des matériaux biosourcés. Des matériaux biosourcés, c'est quoi? C'est des matériaux issu du vivant végétal, à savoir paille pressée, béton de lin, béton de chanvre, fibre de bois, coton recyclé, ce qui permet aussi d'avoir une diversité d'isolants. Et vous voyez, dans la salle où nous sommes ici, ben, il n'y a pas de radiateur. Donc ça montre bien que l'isolation est tout de même quelque chose d'important lorsqu'elle est bien utilisée. Alors comme ce sont des matériaux qui, en opposition avec les matériaux aussi des produits pétroliers comme le polyuréthane, sont assez nouveaux. Donc on s'est associé avec l'Université d'Artois, qui, elle, a installé ses capteurs pour pouvoir mesurer les performances énergétiques de ces biomatériaux. Et ensuite aussi, on a une chaudière biomasse hein, qui utilise du bois déchiqueté. Et aussi, nous avons nos puits bioclimatiques. Alors un puits bioclimatique, c'est quoi? C'est tout simplement donc, de l'air qui vient de l'extérieur, qui est préchauffé l'hiver et qui revient dans le bâtiment. Et l'été, comme c'est le cas actuellement, c'est le même conduit, mais l'air est refroidi avant d'entrer dans le bâtiment. Pourquoi? Parce que l'air sous 2 mètres de terre est pratiquement à température constante, à savoir aux alentours de 12 degrés. Donc ce sont les bureaux d'études qui nous ont dit ça. Et donc on a d'ailleurs tous ces paramètres qui nous ont permis d'être labellisés REF3. Alors c'est un label qui est donné par la région lorsqu'il y a des performances énergétiques, lorsqu'il y a des matériaux biosourcés, enfin tous des matériaux qui justifient que nous sommes lieu de transition écologique et solidaire. Et d'ailleurs, on a mis ça là-bas à l'entrée de notre bâtiment, parce que ce qui est important, c'est de montrer l'écologie au quotidien et concrètement comment ça marche. Et pour ça, on a ouvert des petits pans de mur pour montrer concrètement ce que c'est. Si le démonstrateur, faut montrer. Voilà ce que je voulais dire en entrée. J'attends vos questions.
13: Alors, quel avenir aimeriez-vous pour l'association Nœud Environnement?
14: Ben, c'est une bonne question. D'abord, sa pérennité, bien évidemment. Alors là, c'était l'écologie. Alors maintenant, il faut aussi travailler sur l'humain. Je vais prendre un exemple et je pense que ça va bien illustrer. Et ensuite, je reprendrai de manière plus précise pour l'avenir. C'est qu'au départ, je connaissais le directeur du supermarché ici. Il y a 25 ans, il m'a dit, moi, c'est la partie commerciale qui m'intéresse. Tu t'occupes des gens en insertion. Tu vas t'occuper des terrains et puis moi ça m'évitera de les entretenir et toi ça te permettra donc d'utiliser ces terrains. Donc les terrains ont été utilisés pour moitié avec les écopes pour les plantations que vous avez derrière nous. Et là maintenant les arbres ont grandi, on appelle ça une forêt urbaine. Mais il y a 25 ans on ne parlait pas de ces choses-là, quoi. Et la deuxième moitié c'était l'autre terrain que l'on a mis en culture. Mais à l'époque, on n'avait pas beaucoup de moyens. Donc on a fait un partenariat avec les jardiniers de France qui, eux, nous ont offert des plots de pommes de terre pour pouvoir les cultiver et surtout les offrir au restaurant du cœur. Donc à l'époque, nous avons baptisé ça les jardins du cœur. Mais l'une des responsables de l'époque nous a dit, vous savez, il y a des dames, elles préfèrent manger des boîtes de conserve que vos légumes frais. Qu'a-t-on fait ? Eh bien, nous avons créé un atelier cuisine. Donc on loue à la mairie de Neuilly-Mines l'atelier cuisine. Et puis, on a un restaurateur, d'ailleurs, qui vient de, ponctuellement faire des interventions pour montrer comment bien cuisiner. Après, on s'est dit, on va essayer d'enrichir le projet en faisant intervenir une diététicienne, une nutritionniste. Et là, nous avons fait appel à l'association. Alors, on avait baptisé ça, c'est vrai, de la fourche à la fourchette, de la graine à l'assiette, vu qu'ensuite, il se met. Et ensuite, on a fait intervenir l'association Prévart pour donner de bons conseils alimentaires. Et là, je crois que ça a payé, si l'on peut dire, parce que l'un des participants a dit, bah, écoutez, du fait que c'est bon, je mange plus et j'ai maigri. Donc, l'animateur de l'époque qui s'appelait Gaëtan, je lui ai dit, ce qui serait peut-être bien, c'est de dire à ce monsieur qu'il fasse quelques exercices physiques aussi. Donc, notre animateur nature, Nicolas, a développé donc un atelier marche découverte de la nature et de la biodiversité. Alors au départ, je réponds en partie à la question, on met ça, on voit ça et on va là. Donc on est parti de l'environnement puis on est arrivé à l'être humain. Et sans vouloir y aller, mais c'est parce qu'on a identifié des besoins qui n'étaient pas satisfaits. Donc pour répondre à la question, qu'est-ce que vous pensez, jusqu'où vous allez aller, ben, c'est tout simplement de développer la direction de notre directeur ici présent, de pouvoir développer donc cette initiative et d'essaimer. Et c'est en cours avec le projet Océan dont il vous parlera probablement après. Mais au niveau de l'avenir de l'association, donc il y a l'aspect écologie. Et je dirais que l'ADN de l'environnement, c'est l'écologie, l'environnement. Enfin, je vais plutôt dire l'environnement. Parce que l'écologie, c'est la science qui étudie les êtres vivants que leur milieu naturel. Tandis que l'environnement, c'est l'ensemble des éléments naturels et artificiels qui constituent le cadre de vie d'un individu. Je n'invente rien, c'est la définition du Larousse. Mais il est peut-être bien de repréciser les choses. Donc, au niveau de l'environnement, donc développement de la biodiversité, on appelle ici la réserve. Ben, la réserve, pourquoi ? Ben, c'est une réserve de biodiversité qui est en train de se recoloniser. Et petite anecdote, c'est au moment des travaux, on avait un rouge-queue, enfin un oiseau qui a niché ici. Et si, pour les gens qui assistent à l'Assemblée Générale ce matin, ils ont pu voir que l'oiseau était toujours présent dans le patio central. Donc on a tout de même des petits retours qui donnent des motifs de satisfaction. Et puis les gens qui viennent ici, en général, ne viennent pas en traînant les pieds, mais sont heureux de venir dans un endroit agréable que vous avez pu voir également. Bon, je ne sais pas si ça suffit comme réponse par rapport à l'avenir, mais c'est de rendre les gens heureux par une bonne alimentation et aussi en respectant la nature, l'environnement.
13: C'est très bien, c'est très bien. Et avez-vous, donc je vous ai entendu, vous avez parlé d'une anecdote, mais du coup, avez-vous une anecdote marrante à nous raconter ?
14: Alors, une anecdote marrante, oui, ça je dois en avoir. Ben, je vais en prendre une, c'était ici, on a des partenariats avec les établissements scolaires, je vais prendre le lycée d'Artois. Le lycée d'Artois a fourni donc des plaques métalliques. Et donc c'est la section chaudronnerie du lycée d'Artois, de Neu, ici, qui a fourni. Et donc, bien sûr, on a organisé une visite. Et il y a un élève qui dit « Ah ben, je suis venu planter ici, des arbres. » Et l'instituteur qui est venu pendant des années planter les arbres avec son école est maintenant devenu le trésorier de l'association. Et donc, le jeune était étonné de voir son instituteur, et qui était membre de l'association, et surtout, et il était venu 12 ans avant ou 13 ans avant planter les arbres. Et donc, c'est quelque chose. Et lorsqu'on l'avait dit à M. Motte du Conseil régional pour la labellisation F3, il disait ben, moi, j'aime bien ce type d'anecdote. Hein. Donc, voilà pourquoi je pense à ça pour répondre à votre question. Hein.
13: Donc, bah, c'est très gentil d'avoir répondu à nos questions. Donc, je vous remercie d'être venu aujourd'hui pour nous avoir parlé de vous. Et en tout cas, bah, c'est très gentil, en tout cas.
14: En tout cas, merci beaucoup de votre interview ici pour faire connaître l'association et surtout les initiatives écologiques concrètes qui se passent. Parce que ça, je pense qu'on n'en parle pas suffisamment. Il faut absolument dire aux gens, venez voir ce qui se passe ici, c'est du concret. Voilà, en tout cas, merci beaucoup pour votre interview.
13: Merci à vous.

0: Bonjour Monsieur Pierre-Alain. Merci
1: Bonjour.
0: de cette interview et d'être avec nous. J'ai une première question pour vous. Pouvez-vous présenter l'association Un Environnement?
1: Oui, merci déjà de me rendre la parole pour présenter justement notre structure. Nous, Environnement, très rapidement, est une association de protection de l'environnement, d'éducation à l'environnement. On est également une structure atelier chantier d'insertion, c'est-à-dire qu'on a différents supports sur lesquels on va accompagner des personnes éloignées de l'emploi, bien souvent bénéficiaires du RSA, que l'on va accompagner sur leurs projets professionnels, avec comme prétexte au quotidien de venir travailler sur les supports de gestion de milieux naturels, de maraîchage, de la menuiserie. Mais l'objectif, in fine, c'est vraiment d'accompagner les personnes sur leurs propres projets, tant qu'à faire sur des métiers dits porteurs, le bâtiment, la restauration, la logistique, etc. Nous, Environnement, en deux mots, c'est une trentaine de salariés, 10 permanents, 20-25 personnes en insertion, avec comme ADN, l'environnement et l'insertion.
2: Alors, vous l'avez bien compris, Pierre-Alain Bétrémieux, directeur de Nous Environnement, en direct sur Micro Rebelle. Justement, quel est votre rôle en tant que directeur ?
1: Comme tous les directeurs, la première tâche, c'est de déléguer. L'objectif, c'est, blague à part, c'est de pouvoir un peu manager l'ensemble du personnel permanent, de faire prendre la mayonnaise, j'ai l'habitude de dire, avec l'ensemble des équipes, de rechercher les fonds nécessaires pour que le fonctionnement de nos environnements, qu'on puisse fonctionner, pardon, au quotidien. Et puis, effectivement, de régler les petits problèmes du quotidien, les problèmes RH, les problèmes de logistique. Et ces dernières années, un gros projet qui a été la réserve nous a fortement occupés.
0: Tout ça est intéressant. Avant l'environnement, que faisiez-vous ?
1: Pas grand-chose. Parce que moi, cette année, je fête mes 20 ans à Nœud Environnement. Et donc, je suis arrivé à Nœud Environnement à 25 ans. Je sortais de mes études. J'ai fait quelques petits boulots alimentaires, on va dire ça, avant d'intégrer la structure. Mais très rapidement, en fait, j'ai été coordinateur de la structure, petite association à l'époque. Et depuis 20 ans, j'ai participé à son développement, à son déploiement. Et donc, peu d'expérience, on va dire, professionnelle avant mon arrivée à Nœud Environnement. Mais cette année, c'est mon anniversaire, donc vous pouvez m'offrir un gâteau.
2: Bon anniversaire.
3: Bon anniversaire.
1: Merci.
2: Autre question, Pierre-Alain. Avez-vous une anecdote justement amusante à vos débuts en tant que directeur à Nœud Environnement ?
1: Non, des notes amusantes, non, mais c'est plutôt un retour. Surtout, je vois des stagiaires dans la salle. C'est à l'époque, c'est le changement du travail qui a évolué depuis toutes ces années. J'avais le temps à l'époque, justement, d'aller faire les inventaires faune flore avec les stagiaires. J'avais le temps de réaliser les sorties naturalistes avec les animateurs. Et c'est avec la montée en puissance de nos environnements, sa professionnalisation, a fait que les missions de la direction et les missions du directeur se sont décalées avec un peu plus de charges administratives, malheureusement. Mais j'ose espérer qu'à un moment donné, je vais réussir encore à déléguer, je reviens à mes premiers mots, pour pouvoir retourner sur le terrain avec les stagiaires, avec le staff technique.
2: Merci Pierre-Alain Bétrémieux, directeur pour l'environnement. Merci de nous avoir accordé du temps.
1: Merci à vous.
0: Merci à vous surtout.
1: Merci Steven.
0: Merci Pierre-Alain.

0: Bonjour, aujourd'hui nous sommes encore actuellement à la réserve de Nœuds Environnement pour l'association. Donc aujourd'hui nous avons l'honneur d'être avec nous monsieur Christophe Devevin et monsieur Bertrand Dumurel. Donc allez-y, je vous écoute.
1: Bonjour à tous d'abord.
2: Bonjour.
3: Bonjour.
0: Alors pouvez-vous vous présenter et présenter votre métier ?
3: Alors, Christophe Deferrin, encadre technique gestion des milieux naturels depuis 2018 sur Nœuds Environnement. Donc, on gère tout ce qui est milieux naturels, cours d'eau, roselières, bois et terri.
0: D'accord.
1: Et moi, donc, Bertrand Dumurel, donc je suis encadre technique à Nœuds Environnement. Donc, je ne m'occupe que des cours d'eau. Donc, l'entretien, la restauration de berges, l'abattage et l'entretien des cours d'eau.
0: Pouvez-vous nous dire une anecdote drôle sur votre parcours ?
1: Oula, bonne question.
3: Des anecdotes drôles, plus ou moins drôles, il nous en arrive un petit peu...
1: Régulièrement,
3: dirons-nous. Régulièrement, des petits incidents un petit peu rigolos où un collègue plonge avec ses waders.
1: Qui glisse ou qui tombe dans la flotte.
3: Ou des choses un petit peu plus compliquées, mais généralement ça se passe bien. Pas trop d'anecdotes trop croustillantes avec les métiers qu'on fait. On est obligé vraiment de...
1: Miser sur la sécurité.
3: Miser vraiment sur la sécurité, donc on gère ça au maximum.
0: Et c'est primordial, la sécurité.
1: Évidemment, oui. C'est primordial.
0: Alors, qu'est-ce qui vous appréciez dans votre métier ?
1: Bah déjà, le contact avec la nature, les animaux. Enfin, nous, on en voit assez régulièrement sur les cours d'eau. On voit que nos travaux portent leurs fruits parce que les oiseaux reviennent, les animaux, les castors, les cygnes. Donc, ça prouve que ça marche, qu'on ne fait pas ça pour rien.
3: La diversité des travaux, on ne fait jamais deux fois la même chose. On peut très, très bien intervenir sur une mare... dans un centre-ville, le lendemain on peut intervenir dans une roselière au milieu d'une réserve naturelle, la diversité des travaux. On ne fait jamais deux fois la même chose.
1: Il n'y a pas de routine, dirons-nous.
3: Oui.
0: D'accord. Eh bien, c'est gentil. Messieurs, je vous remercie beaucoup.
1: Bah de rien, c'est nous.
3: Merci à vous.
1: À vous aussi.
4: Merci beaucoup. Je vous propose une petite pause musicale avec cette magnifique chanson des Cowboys Fringants, Les Étoiles Filantes.

0: C'était Les étoiles filantes des Cowboys fringants. Et on revient maintenant vers le plateau radio qui a eu lieu en direct de Collieu La Réserve à Neuilly-les-Mines le samedi 20 juin.
1: Bonjour à tous, ici Benjamin. On va commencer l'interview des animateurs avec Clara.
2: Bonjour.
1: Et ma première question, c'est depuis quand es-tu animatrice ici ?
2: Alors, moi je suis animatrice nature à Neu Environnement depuis bientôt un an et demi.
1: Et qu'est-ce qui te plaît dans le fait d'être animatrice en général ?
2: Ouais, je dirais que c'est le fait déjà d'apprendre aux autres des choses, surtout ici animatrice nature, donc des choses en rapport avec l'environnement. Donc moi c'est déjà au départ quelque chose qui me plaît beaucoup. Et j'aime bien transmettre et je trouve que c'est un sujet qui est super important. Et voilà.
1: Tu faisais quoi avant d'être animatrice ici ?
2: Alors, j'ai fait plein de choses avant de trouver réellement ma voie. J'ai travaillé en restauration, j'ai tenté de faire plusieurs études, je suis allée en fac d'histoire. Et puis après, j'ai fait un BTS, gestion protection de la nature, ce qui m'a amenée à faire ce métier-là.
1: Et quel conseil tu donnerais à quelqu'un qui veut se lancer maintenant ?
2: Se lancer dans ce domaine-là ?
1: Ouais.
2: C'est de foncer. À partir du moment où on est un peu passionné par ce métier ou par ce sujet-là, il ne faut pas avoir peur et il faut se lancer et essayer de prendre toutes les opportunités qui s'offrent à nous.
1: Et est-ce que tu as une petite anecdote à nous raconter ici, par exemple ? Un peu rigolote
2: Oula, alors ça me pose une colle. Alors là, tout de suite, je n'ai pas d'anecdote, je suis désolée.
1: Pas quelque chose à raconter avec un groupe
2: Non, après je peux rajouter que j'aime mon métier et que c'est un métier qui est important et, ouais. Et n'hésitez pas à vous renseigner aussi sur le sujet si ça vous intéresse.
1: Eh bien merci.
2: Pas de souci.
1: Et maintenant on accueille Chloé pour l'interview.
3: Bonjour à tous.
1: Eh bien depuis quand es-tu aussi animatrice ici ?
3: Du coup ça fait un peu plus de 7 ans.
1: Et qu'est-ce qui te plaît dans le fait d'être animatrice ?
3: Du coup, de pouvoir sensibiliser sur l'environnement, le tout public, les enfants. Et puis, c'est un métier un peu passion quand même, il faut être passionné pour faire ça.
1: Donc, il y a les mêmes questions que pour Clara. Quel conseil donnerais-tu à ceux qui veulent se lancer aussi ?
3: Quel conseil de tout donner, d'aimer ce qu'on fait, parce que c'est comme ça qu'on partage, être énergique, etc. Et être curieux, parce qu'on en apprend tous les jours dans la nature.
1: D'accord. Et une anecdote aussi à raconter, un peu rigolote
3: C'est compliqué là comme ça. Alors effectivement, avec les enfants, on a toujours des trucs rigolos qu'on se dit qu'il faudrait noter, mais qu'on note pas. Après, des choses qui sont chouettes, comme quand on fait des ateliers cuisine avec des haricots blancs, comme là le haricot là qu'on a pu manger aujourd'hui, et que les gens finalement, ils sont surpris et aiment beaucoup manger ça.
1: Merci beaucoup.
3: Voilà.
0: Merci beaucoup. Et maintenant qu'on a interviewé deux animatrices, nous allons proposer à Léa de nous raconter son projet de recherche ici.
4: Alors bonjour, donc, je m'appelle Léa et je suis stagiaire à Neu donc, depuis trois mois maintenant. Et je participe à j'aide une thésarde de l'Université de Lille qui travaille sur un projet qui s'appelle Dépavé. Et donc le but c'est de voir des techniques pour améliorer ou accélérer la vitesse de colonisation des plantes sur du macadam. Donc sur Neu, il y a une expérience qui a été menée, c'est de tester différentes techniques de destruction du macadam et de voir quelles plantes y poussent dessus et le nombre aussi surtout. Et donc moi, mon rôle, c'est tous les mois de relever les espèces qui y poussent et aussi le nombre d'individus par espèce. Et donc on peut voir qu'il y a bien certaines techniques qui améliorent, qui permettent d'avoir plus d'espèces, d'autres qui ne fonctionnent pas du tout. Et donc ça rentre dans l'univers de Neu de montrer, justement, d'être démonstrateur de techniques pour réconcilier l'humain avec la nature.
0: Et pour le coup, pour la transition écologique, comment des plantes recolonisent un terrain de macadam brisé, cassé, etc. On est en plein dedans.
4: Exactement.
0: Et comment est-ce que tu en es arrivée là ?
4: Alors, moi, je fais des études en ingénieur agronome. Et ensuite, j'ai choisi en dernière année la spécialité sciences et génie de l'environnement. Donc, je suis à l'école de Nancy qui s'appelle l'ENSAIA. Et donc ensuite, pour mon stage donc de fin d'études, j'ai trouvé du coup l'association Neuenvironnement qui proposait un stage. Et donc ma deuxième partie aussi du stage, c'est de les aider dans tout ce qui est inventaire faunistique et floristique, qui permettent ensuite de voir quelles espèces il y a sur les différents sites, et ce qui permet ensuite d'améliorer la gestion des milieux ensuite derrière.
0: Ton travail sur ce volet-là a été aidé par le bénévole qui crée depuis une douzaine d'années une collecte de photos de la faune et de la flore locale, non ? Il fait surtout la faune ? On va l'interviewer oui. Après, on en saura plus tout à l'heure.
4: Mais... c'est la première fois que je l'en rencontre. Voilà.
0: Mais tu as vu l'expo photo ?
4: Oui. Oui, c'était super joli.
0: C'est encore une des choses qui vaut le détour quand même, ici. On veut passer par ici. Et ça te plaît de bosser ici ?
4: Oui.
0: C'est pour combien de temps ?
4: Du coup, au total, ça va faire 5 mois et demi. Et donc, je reste ici jusqu'à fin août. Voilà, et l'équipe est super. Et c'est génial ce que je fais. C'est passionnant. Et je vois des plantes, des fleurs toute la journée.
0: Qu'est-ce qu'on voit ici alors ? Qu'est-ce qu'on voit comme plante, comme fleur ici ?
4: Ici, en oiseau, il y a du coucou, il y a du merle, espèce commune. On a aussi des hirondelles. Il y a un faucon qui se balade de temps en temps, qui vient. Il y a une chevêche d'Athéna qui a été aperçue aussi il n'y a pas longtemps. Et en plante, il y a du noisetier, il y a du géranium... des coquelicots aussi, il y en a énormément, de la matricaire aussi. Je ne sais pas si ces noms vous disent quelque chose.
0: Matricaire, pour moi, non.
4: C'est une plante qui ressemble beaucoup à la marguerite. Voilà.
0: Et sur les carrés de béton que tu étudies, c'est quelles plantes en particulier qui s'en sortent bien ?
4: Alors, sur celles qui sont à côté de la forêt, il y a énormément d'érables. Et vu qu'il y a de l'érable qui est juste à côté, donc ça serait pour ça. Mais en tout cas, ça pousse bien. Et il y en a énormément. Donc, beaucoup d'érables. Il y a un peu également de charme. Il y a du panais sauvage aussi, de la carotte sauvage. Voilà, c'est essentiellement les principales espèces qu'on retrouve.
0: D'accord. Eh ben, merci beaucoup, Léa. Est-ce qu'il y a quelque chose que tu souhaiterais ajouter ? Une question que j'aurais pu poser, à laquelle je n'ai pas pensé ?
4: Non, je vois pas.
0: Eh ben, merci beaucoup.
4: De rien.

0: Merci d'être toujours avec nous, à écouter cette radio Micro Rebelle. Et nous sommes en bonne compagnie avec Cathy. Merci d'être avec nous.
1: Ben, je vous en prie.
0: J'ai une première question pour vous.
1: Oui.
0: Depuis quand travaillez-vous en environnement ?
1: Alors, je suis arrivée en septembre 2021, par hasard. Je cherchais du boulot. Et je m'étais, il y avait un poste d'encadrant qui n'avait rien à voir avec mon métier de base. Et puis, j'ai pris le risque avec mes books. Et puis, voilà. C'est à peu près ce qui s'est passé.
0: Je vous passe la parole à mon collègue Freddy. C'est à toi.
2: Alors, quel est votre parcours et comment vous êtes arrivé à Nœuds Environnement ?
1: Alors, mon parcours a été dans la vente en premier lieu, ce qui m'a bien aidé par la suite. Mais j'ai toujours bricolé, depuis toute petite, j'ai toujours peint, j'ai toujours fabriqué des choses. Donc, je ne sais pas quoi répondre à une mauvaise question. En fait, j'adore la menuiserie. Donc, il y avait une opportunité que j'ai prise tout de suite.
2: Et vous l'avez saisie.
1: Je l'ai saisie.
2: C'est quelque chose que vous aimez.
1: Oui, c'est quelque chose que j'adore.
3: Peut-être décrire des choses qu'on peut voir ici et faire ici à l'atelier menuiserie, des choses que vous faites.
1: Alors, je fais essentiellement de nichoirs, mangeoires, hôtels à insectes, carrés potagers, ça va vraiment... C'est vraiment vaste. On me demande des gîtes à abeilles, c'est vraiment varié. Tout ce qu'on me demande, j'arrive à les confectionner, en fait.
3: Il est magnifique, l'atelier menuiserie.
1: Merci, c'est gentil.
2: Très magnifique, très joli.
1: Ouais. En fait, j'étais peintre à la base, peintre plasticienne et animatrice socioculturelle. Donc, je continue aussi ici à faire quelques animations en renfort avec les animateurs, très peu. Mais voilà, en quelque sorte, j'adore ce que je fais.
2: Donc c'est vous tout seul qui avez...
1: Toute seule, oui.
2: D'accord. C'est très joli en tout cas.
1: Merci, gentil. Merci.
0: La question passionnelle, qu'est-ce qui t'a donné envie de travailler dans le bois ? Vraiment...
1: le bois. J'adore le bois. C'est pour que j'entende rire, en fait, dans le truc. J'adore le bois, j'aime le travailler, j'aime le transformer. J'aime la création, en fait, artistique. Donc, du fait de la peinture, dans mon art de la peinture, ça se rejoint, quoi, un peu.
2: C'est ça, vous êtes très manuel.
1: Très.
0: Créative.
2: Ça se voit.
1: Merci.
0: Surtout créative. De ce qu'on voit, de ce qu'on a vu aussi dans l'atelier. Je pense qu'il y a des choses aussi que vous avez fait.
1: En fait, tout l'atelier, je l'ai fait en 9 jours, en fait. En 9 jours, c'était fait. J'étais la première à arriver sur les lieux. Très contente, d'ailleurs. Et puis, je me suis éclatée avec les chutes de bois. Justement, avec les travaux, il y avait beaucoup de chutes. Mmh. Je me suis éclatée à faire les deux établis, les murs, les étagères, le rangement, tout. En 9 jours, c'était bâclé.
3: Waouh.
0: Quand on a une motivation, ça y est.
1: Ouais. Ça, j'adore. J'adore les défis. Alors, n'hésitez pas, si vous avez des défis d'hôtel insectes...
2: On va vous trouver un défi.
1: En forme de ce que vous voulez, je suis OK.
0: On est OK avec ce défi, du coup. Il faut le trouver, non ?
1: Ouais.
2: En tout cas, c'est très gentil de votre présence aujourd'hui. On vous remercie d'être venu et merci de votre présence, en tout cas.
1: Merci beaucoup à vous.
0: Ça fait plaisir et j'espère que ça vous fait plaisir aussi.
1: Oh, très, oui, merci.
0: Non, de rien.

0: 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Nous sommes au cœur de l'Assemblée Générale qui a eu lieu ce matin de Nœuds Environnement. Nous sommes surtout au cœur du lieu La Réserve, l'écolieu vivant de l'Artois, lieu démonstrateur de la transition écologique. Et maintenant, nous sommes avec Laura. Et
1: bonjour.
0: Bonjour. Bienvenue au plateau. Merci beaucoup d'être là.
1: Merci à vous.
0: Alors, quel est ton rôle au sein de cette structure ?
1: Alors, moi je suis conseillère en insertion professionnelle au sein de l'atelier chantier d'insertion Nœuds Environnement. Donc, mon travail consiste à accompagner des personnes éloignées de l'emploi, à définir un projet professionnel lorsqu'il n'est pas défini. Et l'objectif, c'est également de lever les freins à l'emploi. Alors, qu'est-ce que les freins à l'emploi ? Ça peut être la mobilité, ça peut être l'item santé, famille, logement. Autour d'une personne, finalement, qu'est-ce qui fait qu'aujourd'hui, cette personne n'est pas à l'emploi ? Et l'objectif finalement de Nœuds Environnement, c'est d'accompagner la personne vers soit une formation qualifiante ou alors à l'emploi directement. Voilà, c'est vraiment le métier de la conseillère d'insertion professionnelle au sein de Nœuds Environnement.
0: Est-ce que je peux te demander depuis combien de temps l'association Nœuds Environnement a commencé ses travaux sur l'humain, comme le disait Jacques Witalski en début, dans l'introduction. Ça a commencé autour des questions vraiment environnementales. Puis, peu à peu, ton métier est arrivé au sein de l'association.
1: Oui, effectivement.
0: Et du coup, au quotidien, ton travail, c'est de recevoir des groupes tels que ceux et celles qui sont en train de faire les interviews avec nous aujourd'hui autour du plateau. J'imagine que donc tu essayes d'adapter au mieux individuellement et en même temps ces activités de groupe. Comment est-ce que tu fais ?
1: Alors, dans un premier temps, lorsqu'une personne intègre un environnement, donc j'ai les deux casquettes. J'ai la casquette ACI, atelier chantier d'insertion, et là aujourd'hui, donc, j'ai la casquette de la CIP, de la remobilisation RSA. Donc ce sont des personnes qui ont construit justement ce plateau radio et d'ailleurs félicitations à eux parce que ça a été des ateliers justement pour préparer au mieux cet atelier-là, enfin ce plateau-là. Alors, comment ça se passe un parcours ? Dès lors où la personne est recrutée, elle signe ce qu'on appelle un contrat d'insertion, un CDDI. Donc, le contrat d'insertion, je vais vous expliquer dans les grosses lignes. Donc, là, une personne signe un contrat de 24 heures semaine, nous pouvons aller jusque 32 heures semaine, d'une durée de 4 mois minimum, et on peut aller jusque 18 mois d'accompagnement. Dès qu'une personne arrive, je fais ce qu'on appelle un rendez-vous d'accueil où j'adapte finalement mon accompagnement. C'est-à-dire que, par exemple, vous, Roxane, je vous accueille en entretien individuel et j'essaye de comprendre qui vous êtes et ce qui gravite autour de vous. Et qu'est-ce qui fait qu'aujourd'hui, vous peinez à être à l'emploi ? Et suite à ce rendez-vous d'accueil-là, mes fréquences d'entretien, c'est environ une fois par mois minimum. Pareil, je peux adapter, ça peut être un peu plus si la personne a ce besoin-là finalement. Je m'adapte aux besoins et aux attentes.
0: Et tu es la seule à avoir ce poste au sein de cette association, au sein de la structure ?
1: Oui, effectivement, je suis la seule conseillère en insertion professionnelle, mais je travaille avec les partenaires du territoire.
0: Et ton métier te plaît ?
1: Oui, j'adore ce que j'ai fait. J'adore accompagner les salariés en insertion. Et c'est pour moi, ça me nourrit, j'ai plaisir justement à accompagner les personnes parce que parfois les personnes arrivent avec de grosses difficultés. Et pour moi, c'est valorisant en fin de parcours lorsque les personnes viennent nous dire c'est bon, ça y est, j'ai réussi Laura, tout est ok, c'est bon, je suis à l'emploi. Et moi, je suis fière justement, je suis fière d'eux et j'aime, c'est la partie que j'aime le plus dans mon métier, c'est d'aider et d'accompagner les personnes.
0: C'est la question que j'allais te poser, qu'est-ce que tu aimes le plus ? Alors, tu y as déjà répondu, est-ce que tu as exercer ce métier par le passé déjà ou c'est ton premier poste dans ce domaine d'insertion professionnelle ?
1: Alors non, auparavant je n'étais pas conseillère en insertion professionnelle. J'ai débuté ma carrière en tant qu'agent des services hospitaliers au CHU de Lille. Et puis naturellement, voilà, j'ai eu d'autres métiers, éducatrice dans un service EMENA et de l'aide sociale à l'enfance. Et finalement, j'ai eu désir justement à m'orienter en tant que conseillère en insertion professionnelle parce que je voulais vraiment donner un sens à ma vie et pouvoir, moi, être cette personne-là qui aide et qui accompagne les personnes. C'est ce qui me motive au quotidien de venir ici au sein de Nant Environnement, puis également le cadre. Les auditeurs, malheureusement, ne peuvent pas voir, mais le cadre est magnifique. J'ai énormément de plaisir à venir travailler ici au sein de Nant Environnement.
0: On peut peut-être dire qu'il y a plein de choses à venir découvrir. Le bâtiment est vraiment... vaut le détour, hein, et vraiment à voir quand on s'intéresse à ces questions de comment construire un bâtiment avec des éléments biosourcés, avec des matériaux biosourcés, etc. etc. Le jardin, tout l'espace maraîchage et la forêt urbaine et tout. Les expérimentations dont nous a parlé Léa avec les carrés de macadam cassés et tout ça. Et puis, il y a l'atelier bois qui est magnifique aussi. Oui. La collection de photos. Est-ce que tu voudrais nous décrire un petit peu ce que tu aimes dans le cadre de venir travailler ici dans ce cadre par rapport au fait d'être par exemple dans un open space d'une grosse entreprise, dans un bâtiment mal isolé, je ne sais pas.
1: Alors ici, déjà, lorsque l'on rentre dans les lieux, il y a cette odeur boisée. Et ça, c'est juste magnifique. Et ensuite, j'ai la chance, mais vraiment, je le dis, c'est une chance de pouvoir travailler ici parce que, comme tu viens de le dire, c'est boisé. C'est-à-dire que parfois, après un rendez-vous, j'aime bien me balader voilà, dans les extérieurs de la réserve, pouvoir aussi me balader dans le petit bois, c'est me ressourcer. J'adore pouvoir marcher, être au téléphone et pouvoir déambuler dans le local. Donc là, on appelle ça la place du village. Donc c'est au milieu... au niveau de la banque accueil, et c'est un très grand endroit. Enfin, tout est magnifique. Tous les jours, lorsque je viens ici, je découvre et j'adore.
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0: Nous avons entendu la première partie du plateau radio qui s'est produit à La Réserve.

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0: Et je suis de retour, non pas pour l'émission Place aux Assos, on continue l'émission Un Monde Fini, on parle écologie, mais on laisse place à une asso, Nœud Environnement, on continue avec la deuxième partie du plateau radio des Portes Ouvertes qui a eu lieu le 20 juin. Ce plateau radio a été animé en direct par Léa, Steven, Freddy, Benjamin, Bruno, Eric, Laura et moi-même, Roxane. Encore un grand merci à toutes et à tous.
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3: Il se passe des choses au niveau de l'atelier cuisine aussi, si j'ai bien compris.
4: Oui, effectivement, on propose, donc, par exemple, là pour les ateliers avec la Roma Beressa, par exemple, les participants partent de, voilà, par exemple, une carotte, ça démarre de la graine, et puis on la plante, et puis finalement, ça devient un légume. Et qu'est-ce qu'on en fait de ce légume? Et bien finalement, on propose la cuisine pédagogique pour, bah, voilà, comment on peut la cuisiner avec différentes recettes. Et moi, par exemple, j'adore cet outil-là parce que c'est une grande cuisine, elle est hyper bien aménagée et ça permet de, voilà, de pouvoir proposer d'autres ateliers qui sortent finalement de l'ordinaire. Voilà.
3: Super, merci beaucoup. Est-ce qu'il y a quelque chose que tu tiendrais à raconter à nos auditeurs, auditrices par rapport à ton métier ?
4: Alors oui, si l'atelier chantier d'insertion Nœud Environnement vous intéresse, donc on recrute des salariés en insertion à longueur d'année. Comment ça fonctionne ? Vous pouvez m'envoyer un CV à jour ainsi que votre lettre de motivation avec votre projet professionnel ou le désir justement de le construire. Qu'attendez-vous justement de notre accompagnement? Donc tout ça dans votre lettre de motivation et à m'envoyer sur l'adresse mail sociopro@nœudenvironnement.fr.
3: Nœud Environnement tout collé.
4: Tout collé.fr.
3: Ben merci énormément Laura.
4: Merci à toi.
3: Et merci à vous, auditeurs et auditrices, de nous écouter sur Micro Rebelle 99.6 FM. 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

0: Bonjour, je m'appelle Bruno.
1: Oui, bonjour Bruno.
0: Bonjour. Est-ce que ça fait longtemps que vous êtes bénévole ?
1: Oui, alors ça fait longtemps que je suis à Nœuds Environnement, facilement une vingtaine d'années. Et ce qui m'intéresse à Nœuds Environnement, c'est surtout le côté nature, le côté biodiversité, ouais.
0: Et du piquant.
1: Alors, de vous dire une année précise, ça sera un peu délicat, je dirais, entre 2005 et 2010.
2: Alors, bonjour. Pour les auditeurs de Micro Rebelle, est-ce que vous pouvez vous présenter, s'il vous plaît ?
1: Oui, alors, je suis Georges Vermel. Je suis enseignant à la retraite. Je l'ai dit à l'instant, passionné de nature. Et donc, tout naturellement, comme j'ai eu plus de temps libre, eh bien, j'ai eu tout de suite envie de venir à Nœuds Environnement pour chercher des choses que je ne connaissais pas, puis essayer d'apporter ma contribution également.
0: Est-ce que vous avez fait un métier entre deux ?
1: Non, je m'occupe d'autres associations, comme Nœuds Mémoire, qui s'occupe du patrimoine et du passé de la ville de Nœuds-les-Mines, dont je suis le président actuellement. Donc en fait, je ne m'ennuie pas, parce que quand est arrivée la retraite, eh bien, le côté associatif a pris le dessus, on va dire comme ça.
2: Est-ce que vous comptez faire cela toute votre vie, d'être bénévole au sein de Nœuds Environnement ?
1: Toute ma vie, alors. J'espère. Mais il y a toujours un temps où il faut penser à s'arrêter, bien entendu. Pour l'instant, ce n'est pas le cas. J'essaye d'apporter ma contribution au niveau de tout ce qui est entomologie, biologie animale, etc. Et puis je trouve qu'il y a un bon groupe qui s'entend bien, des gens qui ont des compétences différentes, mais qui tirent tous dans le même sens, dans le sens de faire connaître au maximum l'environnement et la nature. Donc oui, dans le fond, j'espère. Même si je ne fais pas partie de Nœuds Environnement toute ma vie, j'aurai la fibre Nœuds Environnement toute ma vie. Je vais le dire comme ça.
2: Merci.
0: Merci beaucoup.
2: On accueille une autre personne, un autre bénévole autour de notre table. Bonjour, est-ce que vous pouvez vous présenter ?
3: Bonjour, moi c'est Pierre, donc je suis bénévole depuis un an. Et moi je suis particulièrement investi sur les technologies, ce qu'on appelle les low-tech. Donc des technologies assez peu polluantes, qui ne demandent pas trop une industrie lourde. Et voilà, on a fait un four solaire récemment et on espère encore avoir d'autres projets derrière.
2: Qu'est-ce qui vous a donné envie d'être bénévole au sein de Nœuds Environnement ?
3: Alors, effectivement, l'écologie, c'est quelque chose pour moi qui a l'air de transpirer à travers l'environnement. Et c'est à côté de chez moi, c'est local, il y a de très bonnes valeurs.
0: Vous avez un métier entre deux ?
3: Oui, bah justement, en fait, moi j'alterne entre les intérims en maintenance, principalement. Et quand je suis au chômage, justement, j'essaie de venir 2 jours par semaine pour un petit peu, faire des choses qu'on a à cœur.
0: D'accord.
2: Merci.
0: Merci beaucoup.
2: Nous avons un autre bénévole qui vient d'arriver au plateau. Je vous laisse vous avancer. En tout cas, merci beaucoup, messieurs, d'avoir pris le temps de répondre à nos questions. Bruno, je vous laisse du coup reprendre la main. Avant de commencer l'interview, je vous laisse vous présenter.
4: Alors moi, c'est Denis Baudelet. Je suis trésorier de l'association et depuis plus de 20 ans.
0: Bonjour, moi c'est Bruno. Est-ce que ça fait longtemps que vous êtes bénévole ?
4: Oui, bénévole, oui. Et à Nœuds Environnement depuis plus de 20 ans maintenant, oui.
0: Et puis maintenant, est-ce que vous avez un métier entre deux ?
4: Ah, j'ai eu un métier, mais je suis un heureux retraité maintenant.
0: Oh. C'est bien.
4: Et j'apprécie la retraite. Ça me donne d'ailleurs du temps pour le bénévolat, justement.
0: Bah oui. Ouais. Est-ce que vous comptez faire ça toute votre vie ?
4: Du bénévolat, après, quand je vieillirai, je me reposerai, mais là, pour l'instant, je suis en pleine forme, je suis encore jeune et beau.
0: D'accord. Merci.
2: Merci.
5: Alors moi, j'avais envie de poser une question à notre premier invité parmi les bénévoles. C'est de nous raconter un petit peu cette exposition photo que vous avez mis en place et puis ce qu'on peut y voir, comment vous faites, vous emmenez les personnes en balade nature pour faire ces photos, etc.
1: Je vais vous expliquer ça. C'est un peu... L'histoire commence par la rencontre de trois personnes passionnées de nature, et intéressé aussi par la photographie. Alors on s'est dit, et si on essayait de photographier un maximum d'espèces animales dans un rayon de 20 km autour de Neulimmin, juste pour se dire, sachons observer, autour de nous, il y a des belles choses à voir. Donc, depuis 2012, on tire le portrait de mammifères, d'oiseaux, d'insectes, de mollusques, etc. Donc, on a environ une banque de données de 800 photos. Et aujourd'hui, à l'occasion de cette porte ouverte, on en a sorti une bonne centaine qu'on a exposées pour montrer aux gens qu'il ne suffit pas toujours d'aller bien loin pour découvrir des belles choses, mais qu'il faut savoir observer tout autour de nous. Savoir observer, c'est important. Donc, de temps en temps, notre exposition, elle s'exporte. En fait, voilà, les collèges, des lycées nous demandent de pouvoir exposer nos photos chez eux. Alors, nous avons appelé ça « Animaux en Artois », puisque c'est dans un rayon local. Voilà, donc... Ces photos servent également lors des animations dans les écoles, etc. Parce que avant de voir les animaux en vrai, ben, on peut déjà essayer de les découvrir par les photos. Donc, on a essayé que les photos soient belles en même temps.
5: Alors quel type de mollusques, par exemple, on peut voir dans les environs de Neulimmin ?
1: Alors, comme mollusques, eh bien, je vais commencer par le plus simple, on va y voir des escargots. Hein, je ne suis pas très original, je le sens, mais c'est vrai. On va même y voir ce qu'on appelle l'escargot de Bourgogne, comme quoi il y en a par ici. Hein. Il y a aussi des escargots d'eau douce. Et donc, ils n'ont pas la même forme, ils vivent dans d'autres milieux, dans les milieux humides, bien sûr. Mais même dans ce petit domaine, ben, il y a des choses à voir, des choses différentes, oui. Voilà.
5: Waouh! Et alors, peu à peu, cette envie, ce projet de trois personnes a grandi, j'imagine ?
1: Nous sommes toujours restés trois photographes. Par contre, le choix des photos, celles qu'on allait choisir, celles qu'on allait laisser sur le côté pour telle ou telle raison, ben, y a un groupe, effectivement, qui s'est formé autour et puis qui donnait son avis sur ce qui est judicieux de garder, ce qui est moins intéressant à conserver. Voilà. Mais et puis après, bien entendu, il fallait choisir une manière, comment dire, de les transposer plutôt sur papier, sur carton, pour qu'elles puissent être visibles par tous. Donc il fallait évidemment penser à ça, et ça a un coût. Donc là, nos environnements ont toujours été partie prenante pour ce projet.
5: Alors, la question que je vais poser là est peut-être un petit peu difficile. Je m'adresse peut-être à tout le monde de nos environnements qui est autour de la table. Est-ce que vous avez pu voir un accroissement de certaines espèces depuis l'existence de l'association, depuis en tout cas 2012, où vous avez commencé cette observation plus précise de la nature ?
1: Des diminutions, pas tant que ça. Pas tant que ça, parce qu'il y a aussi des efforts qui ont été faits dans le domaine des pesticides, etc. On en utilise moins qu'il y a quelques années. Par contre, on a vu arriver des espèces qu'on ne connaissait pas avant. Et donc, à chaque fois qu'on rencontre une espèce nouvelle, eh bien, non seulement on la photographie, non seulement on la fait connaître à nos environnements, mais même au niveau régional et au niveau national, on rentre nos données dans des bases nationales d'entomologie, par exemple, de telle manière que nos environnements fassent aussi référence, en quelque sorte. Mmh. Voilà.
5: Oui, et puis contribuent à la recherche, à la science.
1: Voilà, et puis...
5: À la connaissance.
1: Et puis, donner de la valeur à ce travail qui est maintenant pas loin d'une quinzaine d'années. Hein. Donc, c'est beau qu'une aventure comme ça puisse continuer avec les mêmes personnes, toujours en poursuivant le même but. C'est une belle aventure, voilà.
5: Top, super, merci beaucoup. Est-ce que vous avez quelque chose à ajouter ?
1: Non, je suis content d'être venu.
5: Eh bien, nous aussi, on est bien content que vous soyez venu. Eh bien, nous accueillons autour de la table un nouvel invité. Bonjour.
6: Bonjour.
5: Bienvenue.
6: Merci.
5: Alors, est-ce que vous voulez bien nous expliquer qui vous êtes et puis ce que vous faites au sein de nos environnements ?
6: D'accord. Ben, moi, je suis Freddy. Je suis bénévole au niveau de l'asso. Et ben, comme mon collègue, je fais partie aussi du conseil d'administration. Moi, je suis là pour aider aussi l'association vis-à-vis de la thématique, on va dire, plutôt bâtimentaire. Donc c'est un peu mon domaine professionnel, puisque à titre pro, j'accompagne les collectivités du département dans la transition énergétique. Voilà.
5: D'accord. Donc c'est un bénévolat qui n'est pas seulement l'administratif, c'est aussi peut-être de l'aide, du conseil pour les chantiers d'insertion, je sais pas, pour l'atelier.
6: Non, ça va plutôt être, comment je pourrais dire, les différentes thématiques au niveau du bénévolat, et aussi aider à faire connaître tout ce beau site, toutes ces belles valeurs à travers les collectivités, pour aussi, comme la réserve se veut comme bâtiment démonstrateur, montrer que d'autres modèles, changer un peu de paradigme est possible, et voilà, que la rénovation et les écomatériaux ont plus que de l'avenir. Voilà, quand on voit les périodes de canicule qui sont là, on en a la preuve avec le confort qu'on peut ressentir quand on rentre aussi bien en hiver qu'en été dans ce bâtiment.
5: Combien êtes-vous de membres dans le conseil d'administration ?
6: Là, aujourd'hui, on a voté, on est 7 maintenant. Avant, on était 6.
5: D'accord. Avec un renouvellement de temps en temps, annuel, régulier, ou c'est plutôt quand quelqu'un termine son mandat
6: C'est une fois de l'an. Là, ça se vote aujourd'hui à l'Assemblée Générale. Donc, il y a un vote qui se fait et... Et là, moi, j'ai le moins d'ancienneté, puisque j'ai qu'un an d'ancienneté au niveau du conseil d'administration, mais il y a Pierre qui est venu au niveau du conseil d'administration, donc il y a un renouvellement, et il y a d'autres bénévoles aussi qui vont postuler pour l'année prochaine. Donc on voit qu'il y a une dynamique qui est un peu lancée aussi.
5: Comment s'est passée l'Assemblée Générale ce matin ?
6: J'ai envie de dire très bien. Il y a les comptes, l'opération comptable est satisfaisante, malgré, je dirais, le contexte particulier du déménagement et aussi des nouvelles activités que va pouvoir offrir le site, la réserve, à l'association de Nœuds Environnement. Et donc, j'ai envie de dire, cette période de transition est plutôt conforme et favorable, j'irais, à un avenir plutôt positif.
5: On peut préciser que ce lieu ici, la réserve où est installé le plateau radio et dont on parle depuis tout à l'heure, a été inauguré l'année dernière, en septembre ?
6: Exactement.
5: Donc c'est normal, si vous ne connaissez pas auditeur, auditrice, c'est le moment de venir découvrir. Il y a plein de choses, c'est fourmillant, c'est plein d'idées. On l'entend là avec toutes les personnes qui viennent nous raconter tout ça. On sent que vous êtes une multitude de personnes autour d'un projet vraiment de transition écologique. Faire connaître l'environnement, la nature, mais aussi que les personnes qui viennent, comme l'expliquait Laura, trouve des perspectives, des horizons, et plein de choses cette association, donc on n'aura même pas le temps en 2 heures de tout raconter, donc venez découvrir. Nous avons aussi accueilli Pierre, c'est ça, autour de la table, Thibaut. Et bien, hop, et bien bienvenue, merci beaucoup.
7: Bonjour, moi c'est Thibaut, je suis au conseil d'administration depuis maintenant une vingtaine d'années, donc là moi je suis secrétaire de l'association. Donc c'est vrai qu'en 20 ans, ça a beaucoup changé. Et vous parliez tout à l'heure du conseil d'administration et de son renouvellement. C'est vrai que ces dernières années, le conseil d'administration n'a pas beaucoup évolué. On est toujours resté moins d'une dizaine. Et on invite justement les bénévoles à nous rejoindre, parce que ça donne du sang neuf, ça donne des nouvelles visions. Et ça permet d'ouvrir notre structure à d'autres personnes, aux bénévoles qui ont envie de s'investir dans l'environnement. Et ça nous fait toujours plaisir de recevoir de nouveaux adhérents.
5: Peut-être pour lever des freins, des peurs, est-ce qu'il faut des compétences, des prérequis pour être dans un conseil d'administration ?
7: Je pense pas. Il faut avoir la motivation, je pense, déjà. Il faut avoir, bien sûr, la fibre qui corresponde à l'association, c'est-à-dire la fibre écolo. Et aussi, comme a dit le président ce matin, joindre l'humain à l'environnement. C'est-à-dire qu'on ne travaille pas que pour l'environnement, on travaille aussi pour les personnes qui sont en insertion. Et ça, c'est une fibre particulière et il ne faut pas de compétences particulières. À partir du moment où on est motivé et qu'on est intéressé, on est prêt à prendre tous les profils qui se présentent, quoi.
5: Et du coup, comment ça marche pour adhérer à Nœuds Environnement ?
7: Ben, il faut tout simplement déjà payer sa cotisation et il faut se présenter ici et découvrir un peu la structure. Et si on est intéressé, on peut, comment dire, l'intégrer en tant que bénévole d'abord. Et après un certain moment en tant que bénévole, on peut postuler pour le conseil d'administration.
5: Quel est le prix d'adhésion ?
7: C'est 10 euros par an.
5: Comme le classique.
7: Voilà, c'est le minimum.
5: C'est vraiment pas cher. Et il y a aussi des personnes qui viennent comme public, mais qui ne sont pas forcément adhérents, qui font les mercredis après-midi du maraîchage dans le jardin, c'est ça ?
7: Oui, il y a des ateliers qui sont, encadrés par Nicolas, où il y a des personnes qui... Un peu, je dirais qu'on rééduque à la bonne bouffe, parce que là, on a été pendant plusieurs années, dans notre société, éduqués à la malbouffe. Et avec ces ateliers-là, on redonne le goût aux personnes de manger sainement, biologique, et de préparer sa propre nourriture, ce qui est, dans nos sociétés actuelles, un peu où on veut manger vite, rapidement, et pas toujours sainement, qui est quand même un peu une genre de nouvelle éducation à l'alimentation.
5: C'est vrai que c'est presque un acte de résistance aujourd'hui hein, que de se faire à manger tout simplement dans la maison avec des produits locaux. Et on oui. réussir à trouver aussi, aller chercher les producteurs locaux. Et vous faites ça aussi, je crois, des marchés de producteurs locaux.
7: Oui, on intervient aussi sur les brocantes, etc. Quand à Nœuds-les-Mines, il y a une brocante, il y a toujours un stand de Nœuds Environnement où on peut acheter, en plus pas cher, des produits bio et vraiment locaux.
5: Qu'est-ce qui, toi, te plaît le plus dans cette association, dans ton bénévolat dans cette association ?
7: Ce qui me plaît le plus... En fait, quand j'ai adhéré à l'association, c'était suite à une prise de conscience qu'on ne pouvait plus continuer comme ça. Et laisser les gens sur le côté, maltraiter la planète et être trop individuel. Et en s'engageant ainsi dans le bénévolat, je me suis dit, c'est une opportunité pour apporter ma petite pierre à l'édifice et puis pour affirmer un peu mon engagement. Et donc j'ai décidé d'adhérer à cette association et ça me conforte dans mon parcours pour essayer d'aider les gens au maximum et d'aider également la planète.
5: C'est pleinement cohérent.
2: Je me permets de rebondir sur ce que tu disais par rapport aux légumes. Donc pour les auditeurs qui nous écoutent, si vous souhaitez justement découvrir nos légumes bio, je vous invite à venir à Nœuds Environnement les vendredis. Donc on propose des paniers légumes. Ça va être très rapide, mais nous proposons des paniers légumes à 15 euros. Et selon votre quotient familial disponible sur votre espace CAF, le panier peut descendre à 2,50 euros. 2,50 euros pour des légumes biologiques, waouh, c'est magnifique. Et je vous prie de croire que vraiment les légumes sont très très bons. Donc voilà, si vous souhaitez manger local et biologique, venez les vendredis à Nœuds Environnement. Donc c'est sur réservation. N'hésitez pas à aller voir nos réseaux sur le site internet.
5: Parfait. Merci beaucoup.
2: Merci.
5: Est-ce que tu as un mot à ajouter ?
7: Bah, déjà, je voulais vous remercier d'être venu ici pour faire un peu la pub de la structure parce qu'on aime bien être

0: encore et toujours à un environnement. Et je ne suis pas seul, je suis en bonne compagnie. Et nous accueillons Madame Peggy Fontaine. Pouvez-vous vous présenter ?
1: Bonjour et merci de me recevoir. Donc moi c'est Peggy Fontaine, je suis la coordinatrice, on va dire la CIP de Nœuds Environnement sur l'action Remo Beressa, qui a débuté au mois d'avril et j'interviens en tant que formatrice, on va dire, ou coordinatrice sur un groupe pour la remobilisation concernant les bénéficiaires du RSA depuis le mois d'avril.
0: Qu'aimez-vous dans ce métier ?
1: Ce que j'aime dans ce métier, c'est tout. C'est l'être humain lui-même, c'est pouvoir aider, accompagner et donner un petit peu de moi-même et puis me dire que toute petite graine que je pose dans leur cerveau pour pouvoir accomplir un métier ou faire avancer dans la vie, c'est déjà une petite victoire pour moi. Et c'est vraiment les accompagner, c'est vraiment l'esprit humain et le travail avec l'humanité que j'aime bien.
0: Voilà, c'est donnant-donnant événement.
1: C'est donnant-donnant. Je donne beaucoup à mes apprenants, à mes bénéficiaires et j'attends autant de leur part. Donc je suis très fière aujourd'hui parce que c'est eux qui animent un peu Micro-Rebelle avec... Comme des pros, j'ai vu ça. Donc c'est très bien, c'est un accomplissement de ce qu'on fait au quotidien. Donc c'est les mettre face à leur adversité, face à les faire sortir de leur zone de confort en fait. Et du coup c'est pas toujours évident et je vois qu'aujourd'hui, et en plus ils prennent plaisir et ça c'est encore mieux.
0: On a beaucoup de confiance en soi, c'est pas facile mais...
1: c'est ça. C'est au début, la confiance n'était pas là, et plus vous avancez, plus vous avez confiance en vous.
0: C'est progressif.
1: Et c'est progressif, et c'est aussi ce qu'on apprend tous les jours quand on travaille en atelier tous ensemble.
0: J'ai aussi une question rigolote pour vous. quelle est l'anecdote drôle sur votre métier ?
1: L'anecdote drôle sur mon métier ?
0: Sur ton métier.
1: Drôle, j'en ai pas vraiment. Je pense que c'est un peu... Tout le temps, c'est vraiment les échanges que j'ai avec vous, en fait, avec les différents groupes que j'ai pu mener. Et c'est vos histoires, par moments, que vous me racontez, vos anecdotes à vous, en fait, qui me font rire et qui me permettent aussi d'avancer et de grandir aussi dans mon métier.
0: Mais la bonne humeur, ça va être fou aussi.
1: La bonne humeur et la communication, comme je vous dis toujours, on communique beaucoup et la communication, c'est important.
0: Surtout.
1: Et pas rester dans sa petite bulle et savoir communiquer, savoir s'exprimer et puis aller de l'avant.
0: Ouais, bien. Je vous remercie.
1: Steven.
0: Votre attention et je vous souhaite une bonne journée.
1: Une bonne journée.

0: Une bonne continuité. Voilà. Bah, à toi aussi. À toi, puis au reste de l'équipe, une bonne continuation. Merci à vous.
1: Merci énormément. Et puis, bonne continuation.
0: Merci.
1: Nous accueillons maintenant avec nous sur ce plateau Monsieur Maillard, Dorian Maillard.
2: Bonjour.
1: Bonjour, bienvenue.
2: Merci beaucoup.
1: Alors, pour le coup, par rapport à tout ce que vous avez entendu jusque-là dans ce plateau radio, toi, Dorian, tu n'es pas membre de Nœuds Environnement. Tu es là aujourd'hui spécialement pour parler de ta recherche et des résultats autour de la Convention citoyenne territorialisée.
2: Oui, tout à fait. Donc moi, je suis chercheur en géographie à l'Université de Lorraine et associé à un réseau de recherche qui s'appelle COROS, qui a notamment, parmi d'autres sujets, question de sciences citoyennes, donc autour de l'expérimentation de dispositifs participatifs, qui vise un peu à renouveler la manière dont on construit l'action publique, notamment au contexte de déclin urbain, qui sont des phénomènes qu'on observe notamment dans le bassin minier du Nord-Pas-de-Calais. Et donc, effectivement, on a mené deux boutures. Une première bouture qui était une convention citoyenne à l'échelle d'un quartier à Bois-la-Bissière, et là, une seconde qui a été menée à l'échelle du bassin minier Pas-de-Calais. Donc, on en est à notre deuxième édition, on va dire. Plus ambitieuse dans l'échelle et dans le nombre de participants aussi.
1: 4005, c'est ça ?
2: La convention à l'échelle bassin minier Pas-de-Calais, elle a pris place dans le cadre d'un projet plus global. Donc c'est un projet qui s'appelait Justice Spatiale, qui était d'ambition nationale et qui était de financement national avec différents volets, dont un volet enquête de 4005 Français, effectivement, sur leur conception du juste, de l'injuste, que ce soit dans leur expérience, leurs aspirations, conception du juste. Et un deuxième volet qui était plutôt auprès d'acteurs publics, donc on va dire des directeurs généraux des services ou directrices générales des services en comité d'agglomération, et un dernier volet qui était participatif. Donc il y a différents dispositifs menés dans l'Ouest français et dans le Nord-Pas-de-Calais. Donc là on était à 34 participants à l'échelle du bassin minier Pas-de-Calais.
1: Alors qu'est-ce que ça donne tout ça ?
2: Qu'est-ce que ça donne ? Beaucoup de choses. On va dire que le principal pari qui était le nôtre, contrairement aux conventions nationales, conventions citoyennes menées à l'échelle nationale sur le climat, la fin de vie, le Rhizome COROS avait pu participer, donc c'est le réseau de recherche dont je vous parlais, avait pu participer en tant qu'observateur. Elle a mené des conventions citoyennes à l'échelle nationale, notamment sur le climat. Et ce qui nous avait quand même marqué, c'était le rôle de la séquence de formation initiale. Parce que dans les conventions qui ont été menées à l'échelle nationale, vous avez toujours des interventions d'experts. C'est toujours difficile de savoir qu'est-ce qu'un expert, mais voilà. Pour former les citoyens au sujet qu'ils vont traiter et ensuite construire des propositions. Et une limite qui nous semblait assez intéressante de mettre en avant sur la convention citoyenne sur le climat, c'est notamment le fait qu'à la fin de la convention, alors je ne sais plus le pourcentage exact, je crois qu'on est autour de 25% des participants qui sont partis se présenter sur des listes écologistes. Alors, on s'en fiche que ce soit écologiste. Ça aurait été le Rassemblement National, la France Insoumise, peu importe. Mais c'est juste que pour dire que la formation initiale peut induire des biais dans la manière dont les habitants, en fait, vont s'emparer de ces questions-là. Et d'une certaine manière, ils sont plus représentatifs d'eux-mêmes et de la société française. Donc un des paris de la Convention, ça a été de supprimer cette formation initiale, ce qu'on disait sur le thème des mobilités, et plutôt partir du principe que les habitants sont experts, d'une certaine manière, en eux-mêmes, de ces questions-là. Donc de partir de leurs pratiques, de leur représentation, de leurs attentes, de voir ce qu'ils arrivent à identifier en termes de difficultés, d'enjeux, et par contre de les amener dans un rôle, dans un processus de montée en réflexivité, où derrière, on essaie plutôt de tirer le fil de leurs pensées. Pas de les former, pas de les induire, etc., mais de dire, tu dis ça, mais pourquoi ? Ça vient d'où d'après toi ? Qu'est-ce que tu entends par là ? Parce que pour toi, il n'y aurait pas d'autre alternative d'après toi ? Mais voilà, toujours sous une forme d'interrogation, en essayant de tirer le fil de la réflexivité. Donc ça, c'était un premier pari. Et le deuxième aussi, c'était de mobiliser la justice, notamment dans une approche spatialisée. Donc on va dire, qu'est-ce qu'un territoire juste pour vous ? Pour amener les citoyens aussi à sortir, on va dire, du bout de trottoir ou de la logique un peu corporatiste. De dire, moi je suis qui est quand même très fort historiquement dans le bassin minier, moi je suis d'Isberg, moi je suis de Lens, etc. Donc je veux des trucs pour chez moi. Là, l'intérêt de cette entrée aussi par la justice, c'était de faire en sorte d'identifier des principes partagés, communs, de projection désirable pour l'ensemble du territoire, de la société locale en fait. Et donc là-dessus, on a eu des résultats assez très satisfaisants, aussi bien dans la construction des problématiques par les habitants eux-mêmes que dans les préconisations qu'ils ont faites, puisqu'à la fin, donc on a 24 pages en gros de préconisations et on n'en a aucune, on va dire, qui est corporatiste, qui est pour, soit tel champ, telle partie du champ social ou tel territoire, sous-territoire du bassin minier. Donc on en est arrivé à un niveau quand même de formalisation assez avancé du dispositif, qui ouvre maintenant pour nous à une forme de généralisation, ou en tout cas de remobilisation dans d'autres contextes plus institutionnalisés, parce que là on a été, particularité c'est qu'on a dû le faire avant les élections. municipales. Et donc, l'ensemble des collectivités nous ont dit, bon, c'est bien gentil votre truc, mais nous, on est en devoir de réserve, donc débrouillez-vous. Donc, on a contourné un peu de difficultés, mais voilà, il y a un enjeu d'institutionnalisation de ça, faire en sorte, un peu pour la Convention citoyenne sur le climat que j'évoquais, bah, concrètement, qu'est-ce qu'il en retourne, comment les résultats sont appropriés ou pas, quoi.
1: Je me demandais justement à quel point vos travaux de recherche avaient été un support pour la réflexion de la communauté d'agglos Lens-Liévin pour avancer dans la gratuité des transports qui est maintenant présente sur le territoire.
2: Alors, peut-être deux remarques là-dessus. Alors nous, on est arrivé après cette actualité-là, parce que la gratuité était déjà instituée sur le Lensois et Ninois, et la Caballère, donc Béthune-Brouet, c'est à partir de septembre, de janvier, pardon, 2026. Et nous, on a fait la convention à l'automne 2025. Donc on est arrivé un peu après la bataille. Mais quelque chose qui est quand même beaucoup revenu au cours de la convention, c'est le fait que donc les gens étaient au courant, la gratuité, ça n'y avait pas à dire. A priori, c'était ça qui allait bien sur le territoire. C'est bien une chose qui allait, c'était ça, au début de la première séance. Et en fait, au fil du temps, quand ils ont commencé à échanger sur cette question de gratuité, sur ce qu'il y avait de désirable derrière ça, etc., il y a eu directement un comportement de défiance qui s'est installé, de dire, bon, ok, on sait qu'il y a la gratuité, mais on ne nous a jamais expliqué pourquoi maintenant, et qu'est-ce que ça implique. Et si je ne me trompe pas, pour avoir vu le DGS de la Caballère il n'y a pas longtemps, on me disait ben, la gratuité, ça va coûter 4 millions d'euros nous, à la collectivité. Et donc, au fil des réflexions et des problématiques qu'ont identifié les citoyens, ils se sont rendus compte que, premièrement, ce n'était pas tant l'enjeu de la tarification qui se posait, parce qu'il y avait déjà une tarification sociale en place, que la question de la qualité de l'offre de service, qui leur semblait plus prioritaire, premier élément. Et deuxième élément, c'est que dans la définition des principes de justice, ils ont préféré le principe d'équité à celui d'égalitarisme. Égalitarisme, c'est l'idée, tout le monde doit avoir pareil. Équité, c'est on doit faire au contraire plus d'efforts pour ceux qui ont moins. De faire plus attention à ceux qui ont des besoins plus exacerbés. Et dans ce cadre-là, ils ont finalement privilégié l'amélioration de la qualité de l'offre de service sur la gratuité. Donc ça reste 34 participants, en termes de représentativité, ça peut rester limité. Mais là, on voit quand même un travail dans la montée en réflexivité qui est aussi intéressante, quoi, de dire on part parfois de constats juste intuitifs, un peu évidents, de c'est mieux, je vais moins payer, à quand on y réfléchit, il y a peut-être d'autres choses à mettre en avant. Quoi.
1: Et du point de vue de la méthodologie que vous êtes construite, comment est-ce que vous avez fait pour garantir justement un accès, une manière démocratique d'aborder ces problématiques-là pour que les gens à la fois se sentent non pas obligés, mais aient envie de venir, écouter et sur un pied d'égalité, qu'il y en ait qui ne prennent pas plus la place que d'autres. Comment est-ce que vous avez réfléchi ça dans votre méthodologie ?
2: Alors déjà, j'imagine sur la diversité de l'échantillonnage, je pense que c'est déjà un premier aspect. Alors, on a dû contourner les acteurs institutionnels, parce que si on les avait écoutés, on n'aurait pas pu le faire, ce projet-là. Et donc, on s'est beaucoup basé sur des partenaires associatifs de différentes natures, ESS, Action sociale, Club de prévention, etc., etc. Donc, ils nous ont permis de recruter quand même une pluralité de profils, aussi bien au niveau de l'âge qu'au niveau de la condition sociale. On est relativement représentatif là-dessus, hormis certaines catégories, on va dire les professions libérales, etc. Donc, ouais, ça a été un premier aspect d'attention et aussi de l'origine géographique. De centralité ou plutôt en périphérie du territoire. Donc c'est un premier aspect. Après, sur l'animation elle-même de la convention, effectivement, là c'est le rôle après des animateurs d'encadrer entre guillemets les débats. Donc de dire, on t'a compris, on t'a entendu, maintenant il faut peut-être laisser parler Bidule parce qu'il n'a pas encore parlé, ou machin, il n'a pas encore pu s'exprimer. Donc de distribuer la parole, forcément, c'est un enjeu qui est assez clé. Et après, on a quand même senti, même auprès de publics qui sont assez loin de la scène politique ou qui sont assez loin de genre de format, on a senti vraiment un intérêt une fois qu'il y avait un intermédiaire. Parce que ce qui est quand même assez fort sur le territoire, c'est des questions de légitimité. J'entendais des publics de bénéficiaires du RSA juste avant. Il y a une question de confiance et de légitimité qui est quand même assez forte sur notre territoire et qu'on retrouve également, en gros, quand on invite les gens à participer, ils vont dire mais pourquoi moi ? Je vais dire des bêtises. Et quelque chose qui est très inscrit dans le territoire, lié au paternalisme, etc., etc., qui a façonné les générations. Et quand on arrive en fait à passer par des intermédiaires, notamment les acteurs associatifs, les partenaires, qui eux ont une relation directe avec le public, ont une relation de confiance, etc., ça facilite le fait que des personnes qui sont loin de ces scènes-là et davantage de confiance à s'y projeter. Par exemple, sur la première convention menée à Bruay, donc en QPV, voilà, très forte difficulté, vulnérabilité. Je disais toujours aux deux stagiaires qui m'accompagnaient, pour que les gens viennent, peu importe qui ils sont, et notamment public fragile, il faut qu'ils aient l'impression qu'ils puissent aller boire un coup avec vous au Café du Coin. Et c'est vraiment ça, quoi. Donc après, c'est vraiment la manière dont on arrive à transformer le lien de confiance du tiers, l'acteur associatif, le partenaire, comment on arrive d'une certaine manière à transférer cette confiance à nous. Et ça, c'est par les liens de sociabilité, enfin, c'est les liens de convivialité, moments de convivialité pendant la convention, où on avait des petits buffets conviviaux, des temps ensemble à chaque fois de partage, en fait, tout simplement, qui faisait que les personnes s'y retrouvaient, entre guillemets, aussi, parce que c'était pas juste je viens m'exprimer, j'ai peut-être un peu peur, mais aussi je viens passer un bon moment, en fait, tout simplement.
1: C'était en combien de fois que les personnes venaient?
2: Alors, sur la convention à Bruay, on était, alors c'était plus cadencé, on était sur deux soirs pendant quatre semaines, oui. Donc de deux heures, trois heures, si on rajoute le petit buffet convivial. Là, on était sur trois séances, trois samedis, tous les deux semaines. Donc, on était autour d'une 15-20 d'heures. Okay. Donc, c'est quand même un engagement assez fort. Hein. Mais au final, le fait que les gens reviennent, il y a le côté déjà où en fait, on peut s'exprimer, on est écouté, on est reconnu, on ne se sent pas jugé dans ce qu'on exprime, etc. Donc, ça, c'est déjà un premier aspect. Et puis, c'est vraiment juste, il y a une forme de dynamique collective qui se crée, des relations qui. Voilà, nous, par exemple, on avait des personnes qui avaient participé à la convention à Bruay, qui sont vraiment des gens du coin, hein, vraiment, hein, qui ont participé à celle à l'échelle Bassin-Minier-Pas-de-Calais. Ils ont rencontré des acteurs du secteur de Libercourt, donc à l'autre bout du Bassin-Minier-Pas-de-Calais. Ils ont dit, c'est super, faudrait qu'on se rencontre. Nous aussi, on voudrait monter un truc, mais on n'est pas vraiment structuré, parce qu'on n'est pas forcément, on n'a pas le capital culturel, social pour pouvoir réussir à le faire. Vous êtes parvenus. Peut-être qu'on pourrait échanger des bonnes pratiques, réussir à faire des choses en commun. Donc voilà, d'une certaine manière, c'est aussi ça qui faisait que ça, les gens s'y retrouvaient, quoi.
1: Bah top, c'est super, merci. Merci beaucoup. Est-ce que, comme l'heure tourne et que malheureusement nous rendons l'antenne à 17h, alors qu'on resterait bien des heures ici à Nœud Environnement, j'aimerais bien te demander si en quelques phrases tu saurais me résumer un petit peu ce qui est sorti de ces résultats, que la voiture est un luxe par exemple, qui est sorti des avis des gens par-delà la gratuité, ce dont on a déjà parlé.
2: Oui, alors directement, les réflexions des citoyens se sont portées vers le fait d'apporter une alternative à l'automobile. Alors, pas juste parce qu'on était sur des écolos anti-bagnoles, hein, pas du tout, mais parce que, comme je dis, il y avait ce principe d'équité qui était quand même assez central, en tout cas dans ce collectif-là, et donc forcément, intuitivement, leurs réflexions sont portées comment on assure un minimum de mobilité, de qualité à des publics qui n'ont pas accès à ce luxe qu'est la voiture et qui était vraiment un constat partagé. Donc les réflexions se sont directement portées là-dessus et ils ont traité les questions de mobilité, et c'est là que la montée en flexibilité aussi est importante, la manière dont on accompagne leurs interrogations. Ils ont finalement traité la mobilité dans toutes ses dimensions. Il y avait à la fois la dimension, on va dire, qualité de l'offre de service, communication par le prestataire, Tadao typiquement pour le bassin minier Pas-de-Calais. Mais après, ils ont aussi ouvert sur les questions, par exemple, d'apprentissage ou d'éducation à la mobilité. Par exemple, mettant en avant l'idée de créer des maisons de la mobilité en centralité, qui pourraient ensuite faire des sortes de permanence en périphérie du territoire, et qui n'est pas juste donc, sur la mobilité de transport en commun, mais aussi, nous, ce qu'on appelle la motilité, pour un concept scientifique, c'est comment est-ce que quelqu'un arrive à aspirer à la mobilité, à se dire c'est désirable pour moi de bouger, pour aller où, pour faire quoi. C'est justement d'amener les gens à dire sortir de ton coin, entre guillemets, ça peut être désirable. Voilà, donc ils ont eu vraiment des réflexions assez, assez systémiques, on va dire, et encore une fois, qui sortaient du bout de trottoir, et qui est vraiment des réflexions en fait, menées à l'échelle du bassin minier Pas-de-Calais. Et donc avec des réflexions, des dispositifs, forcément qui peuvent être circonstanciés, faire attention aux périphéries urbaines, parce qu'elles ont des besoins spécifiques, etc. Mais qui réfléchissent vraiment à l'échelle du territoire plutôt que... Après, le livrable est en cours de rédaction, notre premier résultat formalisé, si jamais je peux transmettre quelque chose à mettre en ligne, si jamais vous avez un site
1: oui.
2: pour ça.
1: Oui, pourquoi pas, on pourra faire un lien en description du podcast de cette émission.
2: Très bien, avec plaisir.
1: Super. Merci beaucoup Dorian et puis Dorian Maillard. Bonne continuation dans tous ces travaux de recherche qui aideront peut-être à installer plus de pistes cyclables, de véloroutes, peut-être des...
2: Si les citoyens le veulent.
1: Bah ouais, c'est ça. C'est, en fait, c'est ce qu'on voit avec les conventions citoyennes. En général, c'est les bonnes idées qui sortent.
2: Hein. Oui, oui. Après, bonne d'après qui, bien sûr, parce que ça reste une construction par les citoyens eux-mêmes. Mais oui, oui. Et puis, voilà, peut-être en toute dernière remarque, on est quand même sur des territoires marqués par des situations de déclin urbain. Et s'il y a bien une chose que met en avant la littérature sur ce genre de territoire, c'est vrai qu'on a tendance à importer des manières de faire en fait, extérieures. Eura Lille, Eura Lens, c'est un de ces bons exemples. Ouais. Effet Bilbao. On a dit on va faire pareil avec le Louvre-Lens. Voilà, donc partir des pratiques, partir des attentes, partir des aspirations habitantes, c'est le meilleur moyen de faire des choses qui sont à leur hauteur, c'est pas le terme, mais en adéquation avec ce qu'ils attendent. Et maintenant, ils peuvent pratiquer la culture, la mobilité ou bien d'autres questions. Peut-être même, pourquoi pas, la transition durable, transition énergétique, etc., vu qu'on a un environnement.
1: Et c'est la raison pour laquelle tu es ici, dans le cadre de ces portes ouvertes, pour raconter tout ça, parce que ça intéresse particulièrement les personnes de nos environnements.
2: Indirectement, on va dire. C'est-à-dire que, justement, quand on s'interroge sur la manière dont on peut renouveler l'action publique, en réponse aux carences que je viens d'évoquer, c'est de se dire comment, du coup, on innove dans la manière dont on mène l'action publique. Et il se trouve que l'innovation sociale, l'innovation par des acteurs, on va dire, alternatifs, j'aime pas toujours ce terme parce qu'on met un peu tout et n'importe quoi là-dedans, mais en tout cas des acteurs qui sortent des cadres institutionnels classiques, comme nos environnements, typiquement, mais comme l'ensemble des structures du club ESS, des entrepreneurs de l'Artois, donc, c'est là aussi qu'on trouve des manières de faire qui sont innovantes, qui amène de nouvelles manières déjà de s'approcher des publics, d'intégrer les publics, leur représentation, d'aller au plus proche, on va dire, dans le détail chirurgical, entre guillemets, de la connaissance des publics, de ce qu'ils attendent, etc. Et donc aussi de trouver des dispositifs qui sortent des manières de faire, des bonnes pratiques qu'on tend à répliquer, parce que là, on est au plus proche de ces publics-là. Donc c'est aussi ça derrière, c'est de voir comment on peut accompagner ces acteurs. Je travaille notamment avec la FEV, l'association d'éducation populaire, pour justement massifier leurs dispositifs, les accompagner, les formaliser scientifiquement aussi, pour que derrière, ils puissent légitimer. Parce que c'est aussi ça, c'est bien beau de financer certains dispositifs, on peut penser par exemple à la réserve, c'est déjà un super truc de pouvoir innover, de pouvoir formaliser ça, mais derrière comment on fait en sorte que ça s'institutionnalise, pas juste que ça reste des petites pratiques qui ont leur valeur, à l'endroit où elles sont, mais que derrière ça soit récupéré par les acteurs publics, massifié, ou en tout cas que ça structure la manière dont on approche l'action publique. Et ça pour moi ça reste un levier qui est essentiel à creuser, et on n'y est pas encore quoi. Moi, je m'interroge beaucoup sur la manière dont les actions dont on vient de parler, la convention, la réserve, etc., est-ce qu'elles sont derrière, pas juste, on va dire, des phares dans le désert, où on va dire, bah, tiens, on va amener des acteurs extérieurs sur le territoire parce que c'est joli, ça fait briller en termes de marketing pour le territoire, donc, par exemple pour une agglo, mais est-ce que véritablement on reprend ça dans nos manières de faire, dans nos projets de territoire, dans nos actions, et est-ce qu'on trouve une légitimité derrière ça ? Est-ce qu'on arrive à s'émanciper d'une manière de faire un peu standard ? Et là, je pense qu'il y a quelque chose qui reste encore à travailler pour que, typiquement, les pratiques de ESS ne restent pas qu'une case dans le développement économique qu'il faut cocher, mais que ça devienne aussi quelque chose de transversal et qui sème véritablement, quoi.
1: Super, c'est vrai. Bah, merci beaucoup.
2: Merci à vous.
1: Merci pour toutes ces recherches et la contribution au plateau radio aujourd'hui. Bonne journée.
2: Bonne continuation.
1: Merci. Et je me tourne maintenant vers quelqu'un du refuge de K, c'est toi ?
3: Tout à fait, oui.
1: Comment tu t'appelles ?
3: Alors moi, c'est Thierry.
1: Enchanté Thierry. Et donc, le refuge de K, c'est un refuge qui... Alors, j'ai vu un petit peu votre site, vous hébergez des reptiles, d'autres types d'espèces peut-être, vous aidez les... Voilà, quel est votre...
3: Effectivement, alors nous, on a créé un refuge pour reptiles et poissons. Donc en fait, c'est un lieu qui a été créé dans un ancien bâtiment agricole et on recueille tous les reptiles et poissons qui sont abandonnés, trouvés sur la voie publique et également saisis par l'administration. Donc en fait, on a plein de cas de figure différents. On a des gens qui sont en recherche de solutions parce qu'ils ne peuvent plus s'occuper des animaux. On a des gens qui héritent des animaux, puisque des tortues, ça peut vivre vraiment très longtemps et puis des fois, les enfants se retrouvent avec les animaux des parents, par exemple. Et puis également, tout ce qui est saisi par l'administration. Donc là, c'est plutôt des personnes qui ont les animaux de manière tout à fait illégale. Donc en fait, on a créé ce lieu pour vraiment répondre à un besoin, puisque ce type de structure n'existe pas vraiment, et que 75% des animaux qu'on a auraient été euthanasiés si on n'avait pas eu les installations pour pouvoir les accueillir.
1: Il faut savoir que même les tortues terrestres, il faut un permis pour s'occuper des animaux exotiques. Enfin, il faut avoir une avoir des connaissances pour s'occuper de ce type d'espèces.
3: En fait, il y a énormément d'animaux, il faut carrément un certificat de capacité.
1: Ouais, c'est ça.
3: Et puis, il y en a où c'est plus ou moins réglementé en fonction de comment sont protégés les animaux et puis leur dangerosité, quoi.
1: Et donc, toi, particulièrement, c'était une passion, c'était des compétences que tu avais. Et donc, vous êtes combien au refuge de K à avoir monté ça ?
3: Alors, en fait, on a co-fondé avec mon épouse, Donc nous, on avait une ancienne, d'anciens bâtiments agricoles à réhabiliter. Et puis on s'associe avec le docteur Desgardins qui est vétérinaire. Donc il a été pendant 20 ans vétérinaire du parc des Cities. Et puis il est vétérinaire des reptiles à Nausicaa. Donc c'est lui qui est le capacitaire de l'établissement et on a eu une autorisation d'ouverture d'établissement pour pouvoir accueillir tous ces animaux légalement et dans de bonnes conditions.
1: Ça doit faire du monde ?
3: Oui, on a déjà plus de 300 animaux qui sont hébergés pour la partie refuge et on a également maintenant une partie ferme pédagogique où là on est aussi sous cette forme de refuge où on récupère pas mal d'animaux qui sont en recherche de solutions, disons.
1: Vous êtes situé où exactement ?
3: Alors, on est en plein centre-ville de Barlin.
1: Et les gens peuvent venir, il faut téléphoner avant ?
3: Ouais,
1: faut...
3: en fait, on est refuge, donc on a 13 demi-journées d'ouverture au public. Donc, c'est le deuxième ou troisième dimanche de chaque mois, celui qui se rapproche le plus du 15 en tout cas. Et le reste du temps, c'est sur réservation, donc on reçoit les scolaires, les centres de loisirs. On travaille avec, on a déjà des crèches, des maisons de retraite qui sont venues visiter également, donc tout ça sur rendez-vous. Et puis on travaille avec pas mal de structures qui accompagnent des personnes en situation de handicap. Et donc là en fait on voit que avec l'ambiance qu'il y a au refuge, avec la médiation animale, ça marche vraiment hyper bien. On travaille également avec la protection judiciaire de la jeunesse, avec le club prévention de Bruay, pas mal de structures. Et en fait on se rend compte qu'avec les animaux, avec l'ambiance qu'il y a et tout, ça marche hyper bien pour... toute cette partie aussi un petit peu réinsertion, quoi.
1: Merci beaucoup.
3: Merci à vous.
1: Est-ce que tu as un mot de la fin, quelque chose que tu tiendrais à dire absolument avant qu'on ne se quitte ?
3: Non, écoutez, nous, quand on a créé le refuge, à la base, on s'était dit que c'était vraiment un besoin pour récupérer les animaux. Et en fait, on s'est rendu compte qu'on fait un petit peu plus que ça, puisqu'on accueille énormément de publics divers et variés. Et il y a vraiment un besoin au niveau des animaux. Et puis on a aussi une utilité sociale parce qu'on se rend compte qu'en fait ça marche vraiment hyper bien avec plein de publics différents.
1: Ben, merci beaucoup Thierry.
3: Merci
1: du
3: à
1: refuge
3: vous.
1: De Kaa, K-A-A.
3: Voilà, tout à fait.
1: De Barlin.
3: C'est ça.
1: Merci beaucoup.
3: Merci à vous.
1: Je me tourne maintenant vers ta voisine qui est avec nous, donc les contes d'Aïda.
4: Alors les récréations d'Aïda et compagnie. Voilà, c'est une association qui a pour mission d'amener la culture en milieu rural de façon le plus inclusive possible.
1: Donc la culture est un mot très ample, très vaste. Qu'est-ce que vous faites alors ?
4: Alors nos actions, c'est par exemple des expositions d'art postal. L'art postal, c'est envoyer à vue une œuvre d'art par la poste. Donc actuellement, on a un appel en cours puisque dans le cadre de la Biennale des arts visuels de l'Aglo, nous allons créer une exposition d'art postal autour et en hommage de l'œuvre d'Augustin Lesage. Donc c'est une expo qui a déjà été montée en 2023. On avait reçu 150 arts postaux venant...
1: C'est un peintre spirit, c'est ça ?
4: Oui, c'est ça. Peintre mineur et spirit. Qui donc est né et a vécu toute sa vie sur le territoire. Voilà, donc on lui en rend hommage et ce sont des arts postaux qui viennent du monde entier. Mais ce sont également des arts postaux qui vont être réalisés par exemple au foyer d'accueil médicalisé de Kenehem, mais également par le service d'accueil de jour d'Isberg. Voilà, c'est vraiment un art pauvre, l'art postal, et un art accessible à tous.
1: Super. Et des contes aussi ?
4: Oui, alors donc on met et on valorise le patrimoine, comme par exemple la vie de sorcière de grand-mère Aïda, qui va être un rappel un petit peu à Marie Grouette. Voilà. Et ce sont des contes qui font l'objet d'albums, et ces albums sont accessibles au plus grand nombre, puisqu'ils sont écrits dans une police qui s'appelle Open 10, et également ils disposent d'une piste audio pour les non-lecteurs.
1: Super. Comme le temps file, je suis vraiment désolée. Est-ce qu'il y a quelque chose que tu tiens à raconter à nos auditeurs, auditrices aujourd'hui ?
4: C'est une belle aventure que les récréations d'Aïda et compagnie. Et on travaille vraiment avec tout public. Voilà, donc ça fédère vraiment beaucoup.
1: Merci énormément. On aura l'occasion de rediscuter de vos activités, à mon avis, lors d'une autre, un autre moment.
4: Merci à vous.
1: Merci à vous. Et je me tourne maintenant vers mon voisin, la Toile des Santé.
5: Oui, alors du coup, bonjour. Je suis Nicolas Gourdou, je suis le président de la Toile des Santé. On l'a cofondée avec mon épouse et avec un collectif. Mon épouse qui va être médecin généraliste l'année prochaine, en octobre-novembre 2027.
1: Félicitations, elle.
5: Oui, en plus pour s'installer sur le territoire, du coup, y a des besoins.
1: Oui.
5: Et avec un collectif, donc pour l'instant, effectivement, représenté, du coup, on a une personne autour de la table avec Monsieur Duranel du Refuge de Kaa, ou Freddy Salomé, qui est un éducateur spécialisé et entrepreneur dans l'économie sociale et solidaire. Notre objectif à nous, en fait, à l'avenir, ça serait d'ouvrir un lieu où soins et santé se rencontrent, donc avec la partie soins qui est gérée vraiment par des professionnels de santé, donc médecins, psychologues, diététiciennes, etc. Donc des gens qui sont diplômés et sérieux sur le sujet, et une partie santé qui tourne autour de la définition finalement de l'OMS sur la santé, qui est que la santé ce n'est pas qu'une absence de maladie ou de problème, ou justement le fait de ne pas avoir de problème de santé, mais c'est aussi un état de bien-être physique, mental, social, et nous on y rajoute environnemental. Donc en fait notre objectif c'est de faire en sorte que lorsqu'un médecin prend en consultation une personne qui a des problématiques, des dépendances ou autres, au lieu de juste jouer la pharmacie et de dire quels des médicaments prendre, ils peuvent faire ça, mais en plus dire, bon, on a les partenaires qu'il faut pour pouvoir traiter, par exemple, de problèmes d'alimentation, de problèmes de sport, si vous avez... Parce que dire à quelqu'un qui ne fait pas d'activité physique, faites de l'activité physique, c'est bien, mais l'envoyer vers quelqu'un qui peut l'accompagner, ou en tout cas lui donner les bons contacts pour le faire, c'est mieux. Et du coup, c'est notre objectif aussi, histoire de faire en sorte... comme le dit ma femme, que les patients, finalement, viennent le moins possible dans son établissement de santé.
1: Ouais, c'est un tout, la santé, et l'environnement est très important pour aller bien.
5: Tout à fait.
1: Pour avoir une bonne santé. Et est-ce que c'est la raison pour laquelle tu es aujourd'hui aux portes ouvertes de Nœuds Environnement ?
5: Oui, tout à fait. Nous, en fait, on s'est inscrit assez logiquement sur deux tableaux. Le tableau de la santé, où on a fait des liens avec nos partenaires, hein, la CPTS locale des collines de l'Artois, la Cabalère sur la question de la santé, ou l'ARS, l'Agence Régionale de Santé, mais aussi, du coup, l'économie sociale et solidaire, pour pouvoir travailler avec des partenaires, justement, de tous ces univers, qui peuvent apporter des expertises sur, du coup, au niveau du mental, par exemple, culturel, musical, peinture, ce genre d'activité. Environnemental, par exemple, avec le refuge de cas, médiation animale, se sentir bien au sein de son environnement, apprendre à connaître aussi les biotopes et bien s'en occuper pour aussi être en bonne santé au sein de son environnement. Et puis du coup, notre environnement aussi dans cette logique-là, au sein, par exemple, du club ESS de l'Artois.
1: Eh bien, merci beaucoup de ta présence et puis de tout ce projet qui va être fort constructif, je le sens. Nous devons malheureusement rendre l'antenne. Je vous souhaite à toutes et à tous une excellente continuation de l'écoute des programmes sur la 99.6 FM. À bientôt, au revoir.
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1: C'est la fin de cette émission, je vous remercie pour votre écoute. Merci encore énormément à toutes celles et ceux qui ont participé à la préparation du plateau. J'espère que cette émission vous aura donné envie d'en découvrir plus sur l'association Nœuds Environnement, ainsi que les partenaires qui gravitent autour. Retrouvez les interviews dans leur intégralité et le podcast de cette émission sur notre site micro-rebelle.fr. À bientôt.
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3: 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Bon allez, fin de la réclame. Les programmes reprennent dans quelques secondes sur Micro-Rebelle 99.6. Ne bougez pas.

Paris, comme toutes les grandes villes françaises, se construit de grands et beaux immeubles, de bureaux surtout, et parfois d'habitations. Mais sur 13 000 constructions neuves, 11 000 remplacent des immeubles détruits spécialement dans ce but.